Il est digne d'honneur, notre roi. Il rend toutes choses possibles. Un Dieu merveilleux qui se sert de nos insuffisances et de nos imperfections humaines pour nous accorder la grâce de fleurir dans sa gloire et dans sa majesté. Nos vies d'échecs deviennent des vies de témoignage à cause de sa main puissante en Dieu. Il relève tous ceux qui sont affaiblis et donne encore un espoir nouveau, un élan nouveau à tous ceux qui ont arrêté de croire encore à l'avenir glorieux. Il rassemble les cœurs, il fait tout ce qu'il faut pour que notre joie

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0: Monsieur.
1: Oh, bonjour, pasteur.
0: Comment ça va? Mais non, tu n'as pas oublié. On a tournage.
2: Oh, c'est aujourd'hui?
0: Mais non, c'est dans 10 minutes qu'on démarre.
2: 10 minutes, ok, ça marche.
0: Allez, merci.
2: Merci.

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La famille Risumba Karani a l'immense douleur de vous informer les décès de Madame Kabike Risumba Monique, notre sœur, maman et tante, survenue à Nairobi suite à une longue période de maladie. Programme des obsèques, 7h, enlèvement du corps de l'aéroport à l'aéroport alors international Jomo Kenyatta à Nairobi, 8h, transit à l'aéroport international de Kigali, 9h, départ de Kigali pour Bukavu, 15h, arrivée du corps à Bukavu, 15h30, dépôt du corps à la mort des cliniques universitaires de l'UOB, dimanche 9 août 2026, 9h juste élevé du corps à la mort de la clinique universitaire de Bukavu, 9h30, cortège vers les domiciles du défunt, 6 avenue de la Montagne, quartier Somenki, 9h30 à 11h, culte de recueillement au domicile, 11h juste départ pour le cimetière de la Rosizi, Kansayo, pour l'inhumation faite à Bukavu le 7 août 2026, pour la famille Ndeye, messieurs Abakouk Risumba, chef de famille, signe le présent communiqué. La famille Chiralira de Luduha Mushinga annonce à tous les membres de sa famille, amis et connaissances partout où il se trouve, la mort de son fils Achiza Chiralirwa. Mort survenue vendredi 7 août 2026 après une courte période de maladie. Le décès tient pour ceux qui se trouvent en Gouba chez papa Chizungu, Namega Beinonsa, et dans son village natal à Luduha, Mushinga, Angweshe. Notez bien, les programmes d'enterrement vous sera communiqué ultérieurement. Que l'âme de l'illustre Duspari repose en paix, signé par le grand frère du défunt Chizungu, Namega Beinonsa. 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La famille Macheka Baïg et Freddy Athanase. La famille Macheka Baïg et Freddy Athanase a la profonde douleur d'annoncer aux parents, amis et connaissances le décès de leur mère Zigiré Mouichouroua Domit. Tila Zigiré Domitil, maman Zigi, décès survenu vendredi 7 août 2026 à l'hôpital général provincial de Goma après une période de malaise. L'Éternel a donné, l'Éternel a repris, que son âme repose en paix. En attendant le repatriement du corps de la défunte, notre mère à Bukavu, le décès tient au domicile familial situé sur avenue Bugabo 2, non loin du nouveau bâtiment de l'ICB Bugabo, fait à Bukavu samedi 8 août 2026 pour la famille Macheka Baïgé Freddy. C'est Serge Macheka, fils du défunt, fils de la défunte alors, qui signe le présent communiqué. 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
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La famille Nyamukere a la profonde douleur d'annoncer la mort de son fils Nyamukere Kalongiro Zéphirin, mort survenu à son domicile le 6 août 2026 après une courte période de maladie. Et cette triste nouvelle parvient à toute la famille Nyamukera partout où elle se trouve et à la famille Mukwege Rutiranya. Se trouvant à Bukavu, Kabaret, Ngweshe, Goma, Lubumbashi et partout ailleurs, ainsi qu'aux amis et connaissances. Les décès en domicile familial à Bagheera, quartier B, sentier Somba numéro 9. Pour la famille, c'est Manya Nyamukere Maeshe qui signe le présent communiqué. L'enterrement aura lieu le dimanche 9 août 2026. À Kabaret, dans le domaine familial, Lialo, Redo Maendeleo, inatoa mkono wa pole kwa jamaa zote ambazo zimekumbwa na msiba.

Matangazo Mbalimbali, la direction du complexe scolaire Paradis des Enfants, informe au public de Bukavu qu'elle a déjà commencé les inscriptions de nouveaux élèves dans des classes suivantes: crèche maternelle, première, deuxième et troisième année, primaire, de première jusqu'en sixième année. Nouvelle adresse dans la commune du Banda, quartier Ndendere, avenue Sayo, numéro 218, à côté de l'église Sainte-Montagne. Notez bien, l'école offre l'uniforme pour l'école maternelle gratuitement et les dons de fournitures scolaires pour la première, deuxième et troisième primaire à 50%. 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Hâtez-vous car les places sont limitées pour le complexe scolaire Paradis des Enfants à Manimuganga. Alphonse, directeur de l'école, signe le présent communiqué. 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
L'Université officielle des Bukavu porte à la connaissance du public et l'organise de master professionnel en psychothérapie. Sont éligibles les détenteurs du diplôme des licences système PADEM et LM2 de toute formation confondue. L'affiche d'inscription s'y retire au bureau du domaine des sciences psychologiques et de l'éducation du lundi au vendredi entre 9h et 15h, juste de l'IOB. Les dossiers des candidatures est constitué des éléments suivants. La fiche d'inscription en master professionnel en psychothérapie, la photocopie des diplômes et des relevés des cotes, la CV est détaillée, les attestations des nationalités, la résidence de bonne conduite vue mers et de l'état civil du candidat célibataire ou marié, l'attestation d'aptitude physique délivrée par la clinique universitaire, par les cliniques alors universitaires de Bukavu, CUB et IOB. Contact psychologie.education@iob.ac.cd. 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Fait à Bukavu le 22 juillet 2026. Le secrétaire général académique, Mondagué Florent, professeur, signe le présent communiqué. L'item Dr Marie Jo Chiriri procède aux inscriptions de nouveaux élèves dans les filières ci-après. Section et technique bucco-dentaire A2, section accoucheuse A2, réforme la section infirmière A2 polyvalent, réforme et la section assistant en pharmacie A2. Les conditions pour être inscrit, avoir terminé avec succès la première, deuxième année des humanités, jadis appelée troisième et quatrième des humanités, déposant un dossier complet reprenant les éléments nécessaires du dossier de la candidature, passer et réussir au concours d'admission qui sera organisé par le bureau d'enseignement des sciences, de la santé, de la 2P Sud-Cuvo, être de bonne moralité à voir ici, dans les classes de recrutement, les inscriptions se prennent chaque jour du lundi au samedi de 8h à 16h. Pour plus d'informations, appelez les numéros 97-24-17-761, 99-91-80-28-52, 97-51-40-214. Hâtez-vous car les places sont limitées. Ainsi fait à Chiriri le 2 juillet 2026, la direction de l'école signe le présent communiqué. 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

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Les conditions d'admission sont les suivantes. Présenter les documents ci-après, diplôme d'État ou les journaux, les bulletins de 5e et 6e, l'attestation de naissance, l'attestation de nationalité, certificat d'aptitude physique, certificat de bonne vie, mars de photopasseport, élève de bac 1. Pour ceux qui vont prendre inscription à bac de l'ISTJ, c'est dans la commune de Kadutu, quartier Nkafu, avenue industrielle, en face de la prison centrale de Bukavu, juste à côté du complexe scolaire Lumière. Notez bien, l'ISTJ prévoit des logements pour les étudiants qui viennent de l'intérieur de la province. Le directeur général Mouchagaloussa Chambo, Jean-Marie Professeur, signe le présent communiqué. 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

0: 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Et c'est la direction qui signe le présent communiqué. 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

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La famille Nyamukere a la profonde douleur d'annoncer la mort de son fils Nyamukere Kalangiru Zéphirin, mort survenu à son domicile le 7 août 2026 après une courte période de maladie. Que cette triste nouvelle arrive à toute la famille Nyamukere et la famille Mukwege Ruteranya se trouvant à Bukavu, Kabare, Ngweche, Goma, Lubumbashi et partout ailleurs, ainsi que ses amis et proches. Le deuil s'éteint au domicile familial à Bagira, quartier B, sentier Samba, numéro 9, pour la famille Nyamukere. Manya Nyamukere, c'est bien lui qui signe ses communiqués, tout en précisant que l'enterrement aura lieu ce dimanche 9 août 2026 à Kabare, dans les domaines familiales. Programme des obsèques des mamans Mapendo Mwabitale, 7h, levée du corps à la morgue de l'hôpital général de Bukavu, 8h à 10h, messe des funérailles à la paroisse Sainte-Trinité de Boulou, 10h, départ pour l'enterrement en Weshe Boudeka, d'Abideka, 11h, arrivée, enterrement et banc de consolation, 15h, retour en famille. C'est signé par la famille. 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Pour Radio Club Igoki, Augustin Muderwa Mudebal Nindi amesaini tangazo. La famille Maître Kalezo Joseph porte à la connaissance des frères et connaissances le décès inopiné de son fils Aganze, Maître Christian, survenu suite à un accident hier le 7 août 2026 au quartier Latin. Elle s'adresse particulièrement à toute la population de l'Ouganda, Moudoussa, ses collègues du complexe scolaire d'Ivan Maître, corps enseignant du complexe scolaire Espoir 2, la famille Bissimwa Mpenzi à Moulambi, membre de la Mirelu groupement regroupant les ressortissants de l'Ouganda, membre de la famille Ndoa, partout où il se trouve, membre de la famille Namuizindere, vivant à Mushweshwe Centre, aux familles Kaondoa et Kagarabi, vivant à Kakoma, Kabare, à la famille Chubi, Baimba, vivant à Murali et à Kazimu Walungu, à toute Basile, Basubi, Kamole, Zindula, Babalebon, Kalimba, ainsi qu'aux amis et connaissances et inconnus, l'illustre disparu. Notez bien, c'est dimanche 9 août 2026 à 10h, retrait du corps à la morgue des cliniques universitaires de Bukavu. À 10h30, départ pour enterrement dans les domaines familiales au village Luganda Moudoussa. C'est signé par Maître Christian, voilà, Maître Dani, chef des familles. 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

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Domaine de formation à l'UCB dans le système LMD, agronomie et environnement, sciences juridiques, politique administrative, économie et gestion, sciences de la santé, médecine humaine et santé publique, génie civil, métallurgie et chimie industrielle, architecture, informatique, sciences de l'homme et de la société, sciences sociales, criminologie. Éléments du dossier, une lettre manuscrite de demande d'inscription, pièce scolaire bulletin de la 3e et 4e année des humanités, preuve de réussite à l'examen d'état, une attestation de naissance, un certificat d'aptitude physique et une photo passeport, calendrier, test d'entrée, le 8 octobre 2026 sur le site Monseigneur Moulindois, lycée Wima pour ceux qui réunissent les conditions d'admission en médecine sans exception et ceux d'autres facultés ayant réussi avec moins de 60% l'exit. Matière à préparer pour les tests français et culture générale pour les candidats en sciences sociales et criminologie et droit, français et mathématiques pour les autres. Rentrée académique le 15 octobre 2026. Début de cours pour les premières années des baccalauréats, licence 1 et les classes préparatoires le 19 octobre 2026. Début de cours pour les classes montantes le 9 novembre 2026. Ainsi fait à Bukavu, l'avant-juillet 2026, le vice-recteur aux affaires académiques, docteur, professeur, docteur, ingénieur, Aimé Erika Zibissi, moi, signe ses communiqués.
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Il est en outre porté à la connaissance des parents d'élèves, aux élèves et tous les enseignants qu'à partir de cette année scolaire 2026-2027, les complexes scolaires Lumière fonctionnera sur Avenue Sayou, route de la division provinciale de la santé, dans le bâtiment de l'ex-jardinier-plage. 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Au complexe scolaire Lumière, la devise est ordre, discipline et travail. Ainsi fait à Bukavu le 3 août 2026. Pour le complexe scolaire Lumière, la direction signe. 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Choisir l'Université anglicane de Bukavu à l'Institut supérieur des techniques médicales anglicanes, c'est faire un bon choix. Pour l'Université anglicane de Bukavu, docteur Jean-Paul Mwindo Matabaro, vice-recteur, signe ses communiqués. 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L'Université officielle de Bukavu organise des enseignements répartis comme suit: domaine des sciences juridiques, politiques et administrative, droit, sciences juridiques, sciences administratives et management, master, management des organisations et pour un politique publique sectorielle, sciences politiques, master en gouvernance, sécurité et défense,
Relations internationales, master en études stratégiques, sécuritaires et gestion de conflits et master en politique publique internationale et gouvernance mondiale. Domaine des sciences économiques et de gestion, sciences économiques, orientation économie et développement, économie publique. Sciences de gestion, orientation, gestion financière. Domaine des lettres, langues et arts, informatique de gestion et anglais des affaires, langue informatique appliquée aux affaires et au commerce, lettres, langues et civilisation anglaise, lettres, langues et civilisation française. Domaine des sciences de la santé, médecine, pharmacie, santé publique, orientation, épidémiologie, prévention et contrôle des maladies, management de politique et système de santé, domaine des sciences de l'homme et de la société, sociologie, sciences de l'information et de la communication, journalisme, multimédia et communication des organisations, ainsi que la philosophie, domaine des sciences et technologies, biologie, géologie et sciences et gestion de l'environnement, domaine des sciences agronomiques et environnement, eau et forêt, production animale et production végétale, domaine des sciences psychologiques et de l'éducation, psychologie clinique, psychologie du travail, master professionnel en psychothérapie, école des mines, génie minier, génie métallurgique, génie du pétrole et du gaz, génie civil, école de criminologie, sécurité intérieure, criminologie économique et environnementale. Ainsi fait à Bukavu, le 24 juillet 2026, le secrétaire général académique Munenge Mudage Florent, professeur, signe ses communiqués. 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Cycle et options organisées, cycle primaire, première jusqu'en cinquième année, cycle éducation des bases, septième et huitième, humanité pédagogique, ils inscrivent de première jusqu'en troisième, humanité technique sociale de première jusqu'en troisième, commercial et gestion de première jusqu'en troisième, construction et bâtiment de première jusqu'en troisième, électricité également de première jusqu'en troisième, agro-vétérinaire de première jusqu'en troisième également, de première jusqu'en troisième en ce qui concerne la nutrition et vacations avant midi et semaine anglaise, donc il fonctionne du lundi au vendredi. Pour l'année scolaire 2026, Exeta 100%, Tenasosp 100%, Enafep 100%, c'est la direction du complexe scolaire Saint-Pierre situé sur avenue Majengo, derrière la Bralima, qui signe ses communiqués. L'item Dr Marie-Jo Chiriri procède aux inscriptions de nouveaux élèves dans les filières ci-après. La section technique bucco-dentaire A2, la section accoucheuse A2, réforme, la section infirmière A2, polyvalent, réforme, la section assistant en pharmacie A2, réforme. Les conditions pour être inscrit, avoir terminé avec succès la première ou deuxième année des humanités, jadis appelée troisième ou quatrième des humanités, déposant un dossier complet reprenant les éléments nécessaires du dossier de la candidature, passer et réussir au concours d'admission qui sera organisé par le bureau enseignement des sciences de la santé de la DPS Sud-Kivu, être de bonne moralité et avoir réussi dans la classe de recrutement. Les inscriptions se prennent chaque jour du lundi au samedi de 8h à 16h. Pour plus d'informations, appelez ou écrivez le message à ce numéro 097 24 17 961. 099-18-028-52 097-51-40-214. 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Ainsi fait à Chiriri, les DGE 2026 pour la direction de l'école. C'est bien le directeur qui signe. 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Nouveaux diplômés, anciens diplômés d'État et étudiants sont invités à s'inscrire dans la filière de leur choix, dans l'une des facultés de leur choix ci-après. La faculté des sciences agronomiques et environnement, dans les filières ci-après, production animale, production végétale, technologie agro-industrielle, gestion des eaux, sol et assainissement, médecine vétérinaire, la faculté de médecine et santé communautaire. Les inscriptions concernent les filières ci-après, médecine générale, santé publique, sage-femme avec entrée directe et le programme de reconversion en sage-femme. La faculté des sciences sociales dans les filières ci-après, service social, paix et transformation de conflits, psychologie. La faculté des sciences économiques et de gestion dans les filières ci-après, sciences économiques et sciences de gestion. La faculté d'éthologie
protestante dans la filière théologie protestante LUIA mettent à la disposition un internat distant pour filles et garçons, offrant des logements de différents standards afin de répondre aux besoins de tous. Des bus sont également prévus pour assurer le transport des étudiants. Les inscriptions se prennent chaque jour du lundi au vendredi de 8h à 16h. Lieu d'inscription à Bukavu, à LUIA, à Paritura Centrale et en ville, bâtiment de la représentation de la 8e CEPAC à côté du bureau de la DGI. Il est aussi possible de se faire inscrire en ligne en suivant les liens ci-après https://uatweb.uabukavu.net/uat-application. Pour plus d'informations, vous pouvez écrire à l'adresse mail inscription@uea.ac.cd. Inscription avec S et tout en minuscule ou appelé les 099 42 23 128 099 41 80 922. On s'est fait à Bukavu le 27 juillet 2026. Professeur docteur Ayagirwe Basengere Baltazar Rodrigue signe ses communiqués. 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

3 minutes à Bukavu ce dimanche 9 août 2026. 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Merci infiniment pour votre attention. Un seul sujet au menu de l'émission Paix Développement de ce jour. 15 personnes ont été libérées par les autorités congolaises et remises vendredi à l'AFC M23. Le convoi a quitté Beni dans le nord de la province du Nord Kivu. Après avoir transité par l'Ouganda, il a rejoint le territoire de Rutshuru où la remise a eu lieu le 7

le CICR, l'opération a été menée en coordination avec les autorités sanitaires dans le respect des mesures de prévention contre la maladie à virus Ebola. Il s'agit du premier transfert de ce type depuis la signature du

durable. Que représente ce geste dans le cadre du processus de Doha? Quelle évaluation faire de ce processus? Quelle suite entrevoir? Nous en parlons avec des analystes dans l'émission Paix Développement de ce jour. Mise en onde, Jean-Claude Ndagué devant ce micro pour la présentation. Expédie qui a lu une fois de plus bien.

0: Très chers auditeurs, surtout bonne condition d'écoute. Merci infiniment pour votre attention soutenue. Avant, bien évidemment, d'entamer notre sujet principal, l'unique sujet de l'émission de ce jour, nous allons d'abord rappeler les faits marquants ce week-end, le fait qui marque l'actualité. Déjà, au moins 3 personnes, dont une femme et ses 2 enfants, ont été tuées, plusieurs autres blessées vendredi lors des affrontements entre combattants à Zalendo et les éléments de l'AFSAM 23 à Bunje dans le groupement de Ziralo, chefferie de Boavou, en territoire de Calais. Selon des sources locales, une bombe a été larguée à partir de la ligne de front sur l'axe Panama, Tchabikere, Katal et dans le village de Bunje. L'explosion aurait causé plusieurs dégâts humains et matériels. Et les principaux partis d'opposition réunis au sein de la coalition Article 64, C64, ont condamné samedi des attaques visant plusieurs de leurs formations politiques maintenues au 15 août les séances qui s'étaient fixées avant de lancer de nouvelles actions selon un communiqué. La coalition qui rassemble notamment les idées de Martin Fayoulou, ensemble de Moïse Katumbi et LGD d'Augustin Matata Ponyo, mais également en vol de Délice et Sanga, affirme que des membres du MRC, du LGD et d'ensemble ont été pris pour cible lors d'une réunion politique le 6 août dernier. Elle dénonce également une attaque contre le siège de l'ECID le 7 août. Ces actes sont qualifiés par la coalition des violences et d'intimidation, incompatibles avec le principe de l'état de droit, le pluralisme politique et l'exercice des libertés publiques garanties par la Constitution. La coalition Article 64 réaffirme par ailleurs les positions exprimées dans ses communiqués du 20 et du 29 juillet, indique que l'échéance du 15 août demeure à changer. Elle précise qu'à défaut des réponses concrètes à ses revendications, d'ici cette date, elle reprogrammera sa marche. Voilà, dans la ville de Bukavu, voilà, les habitants sont appelés à souscrire chacun en ce qui le concerne à une assurance, quel que soit son moyen de déplacement utilisé ou l'activité réalisée afin de se protéger contre les risques liés aux accidents et préserver leur patrimoine face aux imprévus. Message de la Société Impériale Assure au cours d'une caravane motorisée organisée vendredi dernier dans les principales artères de la ville de Bukavu. Pour la chargée de marketing d'Impérial Assure, cette initiative visait donc à sensibiliser la population sur l'importance de l'assurance, les différentes offres disponibles ainsi que les avantages qu'elle procure aux assurés. Je vous propose de suivre la personne chargée du marketing au sein de la société Impériale Assure. Nous allons l'écouter dans cet extrait choisi par notre consoeur Myriam Moufano.
1: Je suis la chargée de marketing chez Impériale Assure. Avec elle, nous avons un nouveau bouquet d'assurances. Nous avons prévu d'aller vers notre population de Bukavu, en fait de les faire comprendre l'importance de l'assurance, mais aussi chercher comment parler avec notre population. Auparavant, la population se plaignait trop par rapport à la tarification de nos assurances. Alors, on a essayé de créer un nouveau bouquet qu'on appelle l'assurance Koroboi. Ça veut dire, peu importe le moyen que vous avez, donc pour le moment, chez Impériale Assure, vous avez la capacité d'avoir l'assurance. Nous avons des assurances d'une semaine, d'un mois, donc nous essayons de communiquer avec la population. Premièrement, des parkings, parce que nous considérons que les motards, les badjagistes, nombreux ne sont pas encore au courant de ce bouquet. Alors nous avons ciblé les parkings, les repoints, afin de discuter et désinformer de la situation actuelle de notre société. Nous espérons que nos clients aussi vont passer dans nos agences pour se procurer de nos assurances. La population de la ville de Bukavu, la société d'assurance impériale, nous sommes là pour vous. Nous avons écouté vos lamentations par rapport à la tarification et nous sommes là pour vous en parler. S'il y aura des questions sur terrain, nous serons là pour vous répondre et nous espérons que vous serez aussi contents de la modification.
0: Merci beaucoup. Vous étiez en train de suivre la chargée de marketing d'Impériale sur au micro de notre consoeur Myriam Moufano, et nous allons recevoir certains émissaires d'une structure étatique que vous découvrirez dans peu de temps. Dans un premier temps, nous recevons Jospin Mboussa, chef de division du cadastre de Bukavu 1. Jospin, bonjour et bienvenue.
2: Bonjour, monsieur le journaliste, merci.
0: Nous accueillons dans ce studio Gabin Tela, qui est conservateur de titres immobiliers dans Bukavu 1. Monsieur Gabi, bonjour et bienvenue.
3: Bonjour, monsieur le journaliste.
0: Nous recevons également Rueto Akilimali Eric, qui est conservateur des titres immobiliers dans Bukavu 2. Rueto, bonjour et bienvenue.
4: Bonjour, monsieur le journaliste.
0: Jospin Mboussa, vous êtes là pour annoncer certaines réformes dans le domaine foncier dans la province du sud Kivu. Désormais, pour à titre justement d'échantillon, pour toute transaction ou disons pour tous les actes qui concernent le foncier, il faut associer le notaire. C'est une des instructions prises par l'autorité à bien vous écouter. Quel est le motif qui fonde bien évidemment cette prétention?
2: Alors, merci beaucoup monsieur le journaliste pour la parole accordée. Peut-être avant d'aborder la question du notaire, il faudrait définir qu'est-ce que le cadastre. Parce que ce qui est du notaire, c'est le conservateur qui pourra beaucoup édifier la population. Le cadastre, c'est le service de l'État qui se charge de l'inventaire des biens fonciers et immobiliers de l'État. Et c'est un service technique au service du conservateur des titres immobiliers. Et donc, le cadastre ne peut entreprendre aucun travaux, aucun travail sans une autorisation préalable du conservateur des titres immobiliers. Le cadastre, c'est un service qui gère les techniciens, les géomètres, les arpenteurs. Et ce sont eux qui fournissent des informations techniques au conservateur pour qu'il puisse établir un titre de propriété. C'est pourquoi vous voyez les géomètres sur terrain avec des horaires d'émission, aller procéder au mesurage et bornage, faire des expertises selon la demande du conservateur des titres immobiliers. C'est ça le cadastre.
0: C'est justement ça le cadastre. Donc, comme vous l'avez dit, vous êtes un service technique du conservateur des titres immobiliers. Ouais. Vous réunissez notamment les géomètres pour faire le mesurage sur le terrain. Quand des tierces décident par exemple de vendre une propriété foncière, ouais, c'est vous qui arrivez sur le terrain pour le mesurage, le bornage et tout le reste.
2: Tout à fait.
0: Voilà. Quel type de réformes ont été initiées dans votre secteur?
2: Le cadastre, comme vous le savez, disons, la gestion du foncier pose beaucoup de problèmes dans toute la République. Particulièrement en ville de Bukavu, il y a, si vous allez au centre d'arbitrage, et comme la justice n'a pas encore fonctionner, vous trouverez 90% des conflits sont des conflits fonciers. Et le cadastre s'est lancé dans une réforme pour qu'il puisse apaiser la population et épargner cette population des conflits fonciers. Il y a un projet de numérisation du cadastre qui est en cours et cette numérisation c'est pour rendre numérique tous les plans, tous les plans cadastraux, de sorte que s'il y a un conflit foncier, avec le plan numérique, on peut arriver à identifier toutes les parcelles possibles qui sont dans la ville. Et si c'est un problème de limite, un voisin peut empiéter, peut dépasser ses limites, mais avec ce plan numérique, on sait rétablir chacun dans ses droits à terme de mesure. Et ça épargne la population à des conflits de limites. Et disons, même en géomètre, parce que quand on a des plans physiques, il y avait des pratiques à l'époque. Il y avait ceux qui grattaient les plans pour créer des conflits. Mais avec ce projet de numérisation, personne ne peut s'aventurer à faire ce genre de manœuvre.
0: Où est-ce qu'on en est avec la mise en œuvre de ce plan numérique?
2: Nous sommes dans la phase de formation des géomètres, la capacitation. Et je sais que d'ici là, nous allons procéder au, disons, lancement officiel de récolte de données géospatiales sur terrain.
0: Voilà, merci beaucoup. Monsieur le conservateur des titres immobiliers dans Bukavu 1, quel type de réformes ont été entreprises dans votre secteur?
3: Merci, monsieur le journaliste, pour la parole. Avant d'y arriver, il fallait que notre population sache d'abord qui est le conservateur. Vous êtes sans doute le conservateur et ses fonctionnaires de l'État qui gèrent les fonciers, les domaines les plus sensibles que vous êtes sans ignorer. C'est lui qui crée les droits, transfère les droits, mute les droits et conserve les droits de propriété.
0: Ok.
3: S'il faut évoluer dans votre logique, aujourd'hui, oui, nous avons un souci, comme venait de le dire le chef de division du cadastre, et le gouverneur n'a cessé de souligner cet aspect des choses ayant trait au conflit, hein, au conflit qui est vraiment à grand nombre devant les cours et tribunaux. Alors, le souci du gouverneur dans sa politique de la gestion des terres, c'est pour atténuer tous ces conflits. Alors, pour atténuer cela, il faut connaître pourquoi, le pourquoi d'abord de tous ces conflits. Et généralement, nous avons constaté avec amertume que notre population ne sait pas réellement là où il doit frapper. Comment il faut acheter un immeuble, comment il faut acheter une maison, comment il faut acheter une portion de terre. C'est ça le grand problème qu'il y a. On ne peut pas acheter une portion de terre ou un immeuble ou une maison comme on le fait avec des cacahuètes au coin de la rue. Il y a des endroits appropriés. Il y a des méthodes. Il y a des voies à suivre. Et là, j'en profite pour vous dire aussi que pour acheter une parcelle, il faut voir la personne attitrée qui est le conservateur des titres immobiliers. C'est lui qui est habilité à vous dire que non, voilà, sur ce fonds, il y a tel document et pour y procéder, vous devez faire ça.
0: Voilà. Monsieur Gabi, je crois que c'est la pratique existait depuis toujours. Même si les tiers s'entendaient, il y avait cette obligation de passer au transfert de propriété en contactant le conservateur des titres immobiliers. Mais à quel niveau se situe maintenant la nouveauté? Ou est-ce qu'il y a un élément nouveau dans toute la procédure?
3: Oui, c'est vrai, vous dites que bien avant, les gens consultaient toujours les conservateurs. Mais aujourd'hui, là, je vous dis, il y a un aspect des choses très important. Et nous avons constaté, même quand nous allons devant les cours et tribunaux, les gens se prétendent acheter, ils se limitent entre eux. Des transactions qui se font d'une façon là.
0: Bon, entre tiers, entre eux, ils se
3: limitent là-bas.
0: Consomment de terre,
3: voilà.
0: Et ils se limitent à ce niveau. Quand il y a problème, ça remonte maintenant
3: au niveau institutionnel. Voilà.
0: Voilà. Et est-ce que vous avez déjà échangé avec les autres acteurs impliqués dans le domaine, notamment par exemple les commissionnaires, pour qu'ils comprennent un peu comment vous organisez la dynamique?
3: Et effectivement, sous l'impulsion du gouverneur Boussou, je vous informe que hier nous avions eu un échange houleux avec les commissionnaires. Et il y a une nouvelle politique maintenant pour les ventes, les différentes ventes des terrains. Le gouverneur tient mordicus. C'est fini ces histoires de 8 mètres sur 5, ainsi de suite. Donc il tient qui est quand même la viabilité. Hein? C'est-à-dire, s'il y a morcellement, qu'on respecte les normes. Plus question de morcellement donc inférieur à 20 mètres sur 20. Là, en tout cas, son excellence est catégorique. Nous voulons vraiment donner une nouvelle lumière dans ces secteurs ici.
0: Et nous l'avons déjà présenté, Rueto Akilima Li Eric, qui est conservateur des titres immobiliers dans Bukavu Bukavu 2, quelle est la visée de l'autorité provinciale en rappelant aux acteurs impliqués ces différentes dispositions?
4: Merci pour la parole accordée. La visée du monsieur le gouverneur, c'est limiter les conflits, comme venaient de le dire mes collègues. Dans l'ancien temps, le ventre se faisait comme on veut. Mais le gouverneur veut que désormais, c'est lui qui va vendre et c'est lui qui va acheter, que les deux puissent être devant un notaire, soit quand ils n'ont pas de titre. Donc, un lopé de terre qui n'est pas couvert par un certificat ou un contrat de location, il veut que toute vente, que ça puisse se passer directement devant les notaires au niveau de la mairie de Bukavu.
0: Pour qu'il authentifie l'accord qui a été passé entre les deux parties.
4: Oui, oui, c'est là pour éviter que le vendeur ne puisse pas donner à une ou plusieurs personnes un fonds. Mais aussi quand il y a un titre, comme c'est nous qui conservons ces titres des tierces, et il veut que le vendeur puisse d'abord passer devant le conservateur, vérifier l'authenticité des titres qu'il détient, et puis leur transaction doit ou peut être corrigée ou passer devant le conservateur. C'est ça. La nouveauté est que le gouverneur veut que les parcelles inférieures à 20 sur 20 ne puissent plus exister
3: dans
4: la ville de Bukavu et dans tout site Kivu.
0: Souvent, il faut rappeler que c'est vous, acteurs ou agents des différents services techniques, qui étiez pointés du doigt dans le morcellement des différentes parcelles de la ville de Bukavu. Qu'allez-vous faire cette fois pour limiter l'intervention ou l'activisme des acteurs, par exemple du service de cadastre, dans cette mafia?
4: Oui, si on a voulu que le ventre puisse se passer devant le notaire, ou que nous sommes, ou que Madame Kamarachau est, c'est pour que nous limitons juste au départ. Juste au départ, le ventre de cette parcelle qui ne correspond pas à l'esprit de l'arrêté de monsieur le gouverneur.
0: Et qu'en est-il des autorisations de bâtir, monsieur Jospin Mboussa?
2: Oui, en fait, je voudrais revenir sur ce que le collègue Rouet venait de dire. Ce n'est pas seulement l'arrêté du gouverneur qui n'autorise pas le morcellement de moins de 20 sur 20. C'est aussi la loi. Donc l'arrêté du gouverneur est venu juste appuyer la loi sur le morcellement. Et les autorisations de bâtir, en fait, l'urbanisme intervient après la base légale qui est les titres de propriété. Et donc si nous arrivons à maîtriser cette question de morcellement, si nous arrivons à maîtriser même les mesures légales par rapport au morcellement, c'est que l'urbanisme ne pourra pas autoriser les constructions sur les parcelles de moins de 20 sur 20. Et comme vous le savez, la ville de Bukavu est maintenant mal urbanisée. Et ce qui l'ont fait, ce sont les fils et filles de Bukavu. Ce n'est pas des gens qui sont venus de l'étranger pour, torpiller l'urbanisation de Bukavu. Et donc, on doit prendre conscience, c'est la raison même de la réunion qu'a tenue M. le gouverneur de province avec les commissionnaires, parce que actuellement, les affaires foncières maîtrisent moins l'occupation des terres en ville de Bukavu, comme dans toute la République. Les experts disent que le foncier maîtrise moins de 10%. Et donc, il y a des occupations illégales. Et pour réussir à maîtriser cette occupation, il a fallu revenir vers les commissionnaires. Le système des commissionnaires n'est pas vraiment légal. En principe, la loi dit que si vous voulez avoir une portion de terre, il faut passer par les services des affaires foncières, devant les conservateurs. Parce que c'est le conservateur qui est tenu à maîtriser les occupations. C'est lui qui doit avoir les plans de tous les lotissements, selon les zones, selon les, disons, les usages. Quand tu as besoin d'une parcelle résidentielle, tu dois t'adresser auprès du conservateur. D'ailleurs, il y a un imprimé qu'on appelle demande de terre. Tu fais la demande de terre auprès du conservateur et lui qui maîtrise, disons, toutes les parcelles, il dit ok, voilà, tel a demandé une parcelle résidentielle, voilà l'opportunité, il t'envoie au cadastre, on va vous montrer la parcelle. Et donc, si nous arrivons à prendre conscience que nous devons aider l'autorité provinciale à corriger l'urbanisation de la ville, nous devons commencer par les commissionnaires, les morcellaires, qui se donnent jour et nuit à morceller à leur gré sans une procédure légale. Et quand on corrige par là, on remet le pouvoir aux affaires foncières qui ont cette prérogative de morceller ou de gestion de la terre. Et en application de textes liés au morcellement et de l'arrêté du gouverneur, je sais que nous allons arriver à maîtriser cette urbanisation de la ville de Bukavu.
0: Qu'en est-il également des espaces publics qui étaient menacés de spoliation dans la ville de Bukavu, des espaces de jeu pour enfants, des terrains de football qui jadis étaient menacés de spoliation par des tiers ou particuliers?
2: En fait, je pense que il faut se taper la poitrine de remercier le mouvement AFCM23 qui vient avec des rénovations, mais aussi qui a cette volonté de récupérer les espaces qui étaient déjà spoliés. Il y a une commission qui est déjà créée à la coordination, qui est en train d'évaluer les PPP, parce qu'il y avait beaucoup d'irrégularités dans ce système de partenariat public et privé. Il y a les mêmes commissionnaires, des grands hommes d'affaires qui créaient de faux PPP, et dans l'objectif de spolier les parcelles de l'État. Aujourd'hui, sur 100% de parcelles de l'État, je ne vois même pas 40% qui est encore disons, dans la gestion de l'habitat. Mmh. Et donc, toutes les parcelles, toutes les propriétés de l'État qui sont déjà spoliées, ceux qui ont spolié doivent s'attendre à restituer ces terrains à l'État. Parce que la loi n'autorise pas que les parcelles de l'État soient concédées à des tierces. Il y a une procédure et la procédure doit être respectée, c'est celle d'une désaffectation préalable. Et cette désaffectation demande une longue procédure, une demande, mais aussi vérifier est-ce que réellement la demande répond aux besoins de la population. Mmh. Et donc d'ici peu, ne soyez pas surpris des décisions qui vont venir de cette commission de récupérer toutes ces parcelles de l'État et que l'État soit rétabli dans ses droits.
0: Merci beaucoup. Et Gabi, est-ce que les différents actes de vos services sont disponibles à toutes les bourses, donc à coût accessible pratiquement à la population, y compris même la masse ouvrière?
3: Oui, merci pour la question. Vous savez, quand on mène une révolution, on sous-entend à un changement. Et au travers des mouvements, aujourd'hui je vous parle, la mutation qui était jadis à 3% de la valeur vénale est rabattue à 2%. Et avec cette pratique, c'est juste pour atténuer le coût de la population. Et même pour l'établissement des différents titres, ce n'est plus comme dans les temps. Aujourd'hui là, la population doit s'apaiser. S'ils ont un souci en rapport avec l'établissement des titres qu'ils viennent, ce n'est plus à un prix très exagéré.
0: Mmh. Et monsieur Rouetto, la procédure pour le paiement, c'est laquelle?
4: Bon, pour le moment, la procédure a été réduite. Un guichet unique. Tout celui qui a besoin d'un titre ou de nos services doit payer ceux qui sont taxés, parce qu'il y a une nouvelle nomenclature qui a été faite par le mouvement. Et ce n'est pas caché, c'est mis à la disposition de tout le monde. Vous pouvez voir ce qu'on doit vous taxer et vous les payez directement à la CADECO. Ce n'est plus comme on les payait auparavant à travers des tierces personnes.
0: Mm-hmm. Oui. Enfin, vous maîtrisez un peu le contexte de la province du Sud Kivu. Les conflits armés sont signalés notamment dans les territoires. La tendance pour, par exemple, les habitants des Kavumu, c'est des régions de la ville de Bukavu. Et la ville aujourd'hui fait face à une forte démographie. Est-ce qu'il y a une dynamique allant dans le sens d'élargir la ville pour permettre aux habitants qui y vivent de se sentir un peu en mouvement et de bien respirer? Est-ce qu'il y a une politique en ce sens pour élargir la ville de Bukavu, peut-être vers le sud ou vers le nord?
4: Oui, parce que il n'y a pas longtemps, vous avez vu les sinistrés de Kazingo. Le gouverneur les a remis dans... les a déplacés de Kazingo où les maisons étaient déjà cassées. Et les a amenés à Kabare, vers Kachusha. Et je crois qu'il y a aussi, bientôt, il y a l'arrêté que le gouverneur va mettre, qui est déjà peut-être signé, qui va montrer là où on va lotir un espace de plus de 10 hectares. Et là, ça va résoudre le problème-là.
0: Merci, merci beaucoup. Nous accueillons dans ce studio Maître Maurice Mérine, qui est rapporteur adjoint du bureau de coordination de la société civile du Sud Kivu. Maître Maurice, bonjour et bienvenue.
5: Merci Expedi, bonjour à vous, bonjour aux fidèles auditeurs de Radio Mandeleo, bonjour également aux invités présents au studio.
0: Nous accueillons également Joseph Baraka, qui est directeur de l'Institut Patrice Emery Lumumba. Joseph Baraka, bonjour et bienvenue.
6: Bonjour aux auditeurs, aux auditrices, bonjour aux co-débatteurs.
0: Augustin Moudekereza Kasenge, qui est chercheur au Centre Angaza Institute. Il est également analyste sociopolitique. Augustin, bonjour et bienvenue.
7: Bonjour Expedi, bonjour aux auditeurs, bonjour aux co-débatteurs.
0: Avant de libérer les acteurs du domaine foncier, peut-être qu'il y a des avis. Maître Maurice Mirindi, quel commentaire par rapport aux dispositions qui ont été rappelées? Bon, pour la plupart, elles existent déjà, mais bon, les services sont passés pour les rappeler.
5: Merci Expedi, j'ai bien suivi. C'est vrai, on est dans une situation très difficile actuellement, en tout cas avec les différents services. C'est bon en fait ce qu'ils viennent, qu'ils parlent, mais la logique serait que ce qu'ils disent soit réellement ce qui se fait sur le terrain. Et malheureusement, très souvent on vient au studio, on parle à la population, mais sur le terrain, ce qui se fait, c'est autre chose. Je regrette peut-être parce qu'il y a peut-être le chef de division, je crois, de l'urbanisme qui n'est pas là. Parce qu'on a reçu plusieurs lamentations des populations pour ceux qui veulent construire. Et je crois peut-être que le service devrait, à un certain niveau, être en mesure de dire à la population que voilà, celui qui veut construire une maison de tel niveau devra en totalité dépenser autant, ainsi de suite. Parce que quand la population est informée de ce genre de détails, on sait s'engager, on s'engage en connaissance des causes. Mais aujourd'hui, on dirait qu'il n'y a pas une nomenclature en la matière. Donc, c'est laissé à l'appréciation de quelqu'un, et il vient, il vous dit non, j'arrête les travaux. Après, il vient, bon, on a décelé, et après avoir décelé, c'est pas l'autorisation. Après décelage, il faut encore l'autorisation. Et donc, les gens souffrent par rapport à ça. Et je crois qu'il serait mieux qu'on essaye de s'approcher de la population et comprendre réellement ce qui se passe. On a eu à dénoncer mon collègue de la société civile d'Ibanda, on y a dénoncé les tentatives d'expoliation qu'il y a à Panzi. Je pense que vous êtes au courant. Mais fort malheureusement, tous ces spoliateurs, très souvent, ont votre soutien. Je dis bien très souvent. C'est pas que je dis que vous êtes avec eux. Mais je dis très souvent, tous ceux qui se lancent dans la spoliation ont, d'une manière ou d'une autre, un soutien de certaines personnes qui se disent influentes dans le mouvement. Et cela fait que lorsque nous, comme société civile, on dénonce, on est un peu bloqué et ce sont des menaces qu'on reçoit. Encore de vous. Maintenant, moi, je me dis, bon, venir au studio, parler, sensibiliser la population. Mais quand on veut que les choses changent, c'est pas ce qui s'est fait. Après, c'est vouloir une chose et son contraire. Par rapport à la maison du gouverneur, c'est vrai, c'est bon. Comme c'est reconnu par la loi, mais il faut aussi tenir compte du contexte de la province du Sud Kivu. Parcelle à 20 mètres carrés, haïko facile qui pata Bukavu. Est-ce pour autant dire aux gens de ne plus construire? Je ne sais pas. Qu'en est-il de ceux qui avaient acquis des parcelles avant, ne respectant pas les mesures? Est-ce que la décision du gouverneur va rétroagir? On ne sait pas. Donc on devrait être normalement édifié sur toutes ces questions-là. Des droits proportionnels. Parce qu'à votre niveau, lorsque les commissionnaires vendent des parcelles, ils vous approchent, ils vous paient les droits proportionnels. Comment vous acceptez l'argent qu'on vous donne alors que vous savez que les parcelles ne remplissent pas les mesures convenues? Donc il y a toutes ces questions qui, au départ, devraient, n'est-ce pas, être clarifiées avant peut-être d'arriver à ce niveau ici. Mais quand on vient, on interdit, mais demain, moi, quand j'ai acheté une parcelle de 8 sur 8, je viens chez vous, vous demandez les droits proportionnels, vous acceptez. Et donc, vous acceptez que j'ai cette parcelle-là et que je construise. Donc, le gouverneur devrait commencer par vous, normalement, et les commissionnaires. Et la population devrait être la dernière phase. Mais dès lors que vous acceptez qu'il y ait morcellement et qu'on vous paye, donc vous autorisez, d'une manière ou d'une autre, que ces gens construisent. Maintenant, moi, je ne peux pas être là, je vous ai déjà payé, et puis du coup, vous venez m'interdire de construire. On a vu des gens qui ont des documents, qui ont des titres, qui ont des autorisations. Mais qu'on a scellé. Encore signé par les autorités. Je pense qu'il faut, à un certain niveau, qu'on se dise clairement les choses et, en fait, qu'on évite de rester dans les imaginations. C'est très bon qu'on fasse, qu'on prenne des mesures. C'est très bon également qu'on encadre ces mesures. Mais si le gouverneur doit décider que sur le terrain, ce n'est pas ce qui se passe, à un certain niveau, on va dire qu'on est en train de blaguer.
0: Merci beaucoup, Maître Maurice Mirindi, pour ce commentaire. Les amis présents au studio y réserveront sûrement une réponse ou une suite le moment venu. Joseph Baraka.
6: Oui, bah, personnellement, je prolonge l'avis déjà de Maître Maurice et je reviens sur la question que vous avez posée au sujet de la démographie dans la ville. On sait tous que Bukavu n'a pas été prévu pour le nombre de gens qui est là. Donc c'est vraiment de la logique basique. La logique basique voudrait que

0: texte actuel ne soit comme il est. Et je, on posait toujours la question de savoir si, vous parlez par exemple de 10 hectares qui pourraient être mis à disposition, ainsi de suite. Nous, la population dont on a besoin, et nous qui pensons un peu le devenir commun, on a besoin, c'est pour ça que je dis que je prolonge l'avis de Maître Maurice, que nous ayons que nous voyons ça dans les faits. Vous voyez, quand on parle de 10 hectares, ce dont nous avons besoin, c'est pas qu'on morcelle et puis après, et les canalisations, c'est, que ce soit pensé après. Nous voudrions voir, par exemple, une extension. Donc, que l'État précède avant que la population ne la précède. Vois un peu ce que je cherche à dire. Et l'État la précède comment? On se dit demain, où est-ce qu'on pourrait mettre un marché? Et on voit déjà quelque chose qui est en train de se faire. Où est-ce qu'on pourrait mettre des écoles? Où est-ce qu'on pourrait mettre des routes principales et des sentiers, ainsi de suite? Après, on se dit, sur ces sentiers, ah, il y a un barcel de, par exemple, des morcellements possibles à tel niveau, à tel niveau. Là, on sent qu'il y a une logique. Mais vous ne pouvez pas dire, vous interdisez des morcellements dans la ville. En même temps, il n'y a pas de politique concrète, comme ça a été avant d'extension de la ville. Et en fin de compte, on se retrouve piégé entre nous. Donc, Maître Maurice est revenu sur les autres questions, mais je finis maintenant pour une question essentielle pour moi, c'est celle qui porte sur le cadastre numérique. Vous voyez, par exemple, dans la ville de Bukavu, et peut-être moi-même qui vous parle, suis concerné aussi par le cas où je l'ai vécu indirectement, c'est qu'il y a eu nous avons eu à avoir des procès. Voilà, par exemple, comme vous le disiez si bien, par exemple, sur les limites, sur la violation même parfois de nos titres fonciers. Vous avez, par exemple, un titre qui vous est reconnu comme ça, et puis un autre voisin vous oppose un autre titre qui viole votre propre. Vous voyez, par exemple, on vous dit que une partie de votre parcelle qui vous servait. Je ne vais pas utiliser le mot servitude, mais je le dis alors sous votre contrôle, parce que vous pouvez me donner le terme, vous pouvez me passer le mot. On transforme votre voie qui conduit chez vous, qui vous est privée, en servitude, parce qu'il y a quelqu'un qui est parti mettre une petite barre sur son contrat, et il a fait faire aussi au niveau du cadastre. Et tous ces conflits-là existaient. Nous nous sommes plaints parfois, et j'ai vu des gens se plaindre. Quand on va me faire maintenant le cadastre numérique, je suppose que vous allez venir dans nos domiciles, vous allez nous rencontrer chez nous, et vous allez nous poser la question, sur base de quoi nous avons nos droits là-bas, et pour que vous fassiez tous les mesurages. Comment allez-vous procéder pour ceux qui, par exemple, n'avaient pas encore eu de jugement définitif et qui sont en attente parfois de ces jugements là-bas ou des procès qui étaient en cours alors qu'on connaît l'état de la justice actuelle. Et je me pose la question si tout cela ne sera pas aussi objet d'autres, d'autres malversations, d'autres petites choses comme ça. Pour la dernière, c'est ça en fait l'argent. Et pour la dernière chose, je voudrais que les gens du mouvement qui vont procéder, qui font tout ce travail, qui est central et essentiel dans l'administration, et d'ailleurs tous les autres qui nous écoutent, sachent qu'ils parlent à des gens qui ont des droits, égal en droit et à dignité. Et je le souligne, vous représentez l'autorité, vous êtes l'autorité. Et l'autorité est au service de la population. C'est pas la population qui est au service de l'autorité. Et donc, quand vous nous parlez, je l'ai dit parce que moi, je l'ai vécu, vous voyez. Et je suppose que d'autres l'ont vécu. Vous devez nous parler en sachant que on parle au boss. Le peuple, il est souverain. Faut pas parfois intimider trop les gens qu'on se demande si on est en... Oui, je comprends que c'est la révolution, mais il faut parler aux gens en leur disant, voilà, je vous explique, voilà, c'est comme ça. Voilà, votre droit, c'est comme ça. Si vous avez une plainte, vous allez la faire auprès, comme on vient de nous dire, par exemple. Si vous voulez acheter une parcelle, là, c'est une erreur, vous devez procéder comme ça. Vous nous expliquez de la pédagogie, on se comprend, on se complète. Mais après, j'ai vécu trop de situations d'intimidation que parfois, je me dis, si moi-même, je ne dois pas me révolter aussi.
1: Merci beaucoup, Joseph, pour ce commentaire. Augustin, un commentaire avant de donner parole aux amis pour clore cette partie de notre émission.
2: Bon, je vais dire que j'ai pas maintenant de commentaire. Je suis intéressé par la question qui est débattue. Et je pense, d'ici à un mois, il y a un article qui sera publié, qu'on a écrit. Et je pense que c'est à partir de ce moment-là qu'on pourrait revenir et discuter. Parce que nous avons discuté là-dedans de la question du partenariat public-privé autour du foncier de l'État. Et

0: je note en passant aussi que c'était ça le sujet de mon mémoire de master.
1: Merci beaucoup.
0: Et donc, maintenant, je ne discute pas, j'attends l'apparition du papier et puis on pourrait... Je pense qu'on aura un moment d'en discuter.
1: Merci Jospin, vous avez suivi les avis des uns et des autres, les avis qui sont passés au niveau, par exemple, des contentieux qui sont en instruction, des affaires qui sont en instruction avec le cadastre numérique. Vous avez suivi l'utilité, par exemple, d'élargir la ville de Bukavu et tout le reste.
2: Oui, monsieur le journaliste, merci beaucoup encore une fois. Je trouve que c'est intéressant. Quand le rapporteur de la société civile s'intéresse trop du fossier, c'est que c'est la population, ça montre une volonté manifeste de la population par rapport à la gestion meilleure du fossier. Par rapport à la spoliation, Maître Maurice, qui dit que la spoliation est faite avec nos services, en fait, je pense qu'il faut...
3: Je dis très souvent...
2: C'est ça, très souvent. Okay, voilà.
4: En complicité.
2: Oui, en complicité. Je pense qu'il faudrait différencier les contextes. Quand le gouvernement de Kinshasa gérait, vous comprenez que c'est tout le monde qui devrait aller à Kinshasa négocier avec le ministère de l'urbanisme ou de l'habitat, là où on fait des désaffectations, n'est-ce pas, sans une procédure... au préalable par rapport aux désaffectations. Et quelqu'un vient avec une arrêté, on vient imposer au service l'arrêté, nous sommes les exécutants. Les affaires foncières ne peuvent pas arrêter cette personne qui est venue avec un document légal et on n'a qu'à accompagner cette personne. Mais actuellement, aller à la coordination du mouvement de l'AFCM23, aller voir si le coordinateur peut vous faire un tel document. Et donc, c'est une révolution. On revient maintenant à la procédure. Et pour avoir un partenariat public-privé aujourd'hui, ce n'est pas facile. C'est une longue procédure. Et je ne vois quelqu'un qui peut s'aventurer, et, disons, à emprunter cette voie parce que. Mais aussi par rapport aux parcelles de moins de 20 hectares, vous dites que ça n'existe pas et que c'est difficile de trouver de telles parcelles. Je pense que toute chose commence par une volonté. Si nous, population de Bukavu, nous voulons réellement urbaniser, nous voulons corriger l'urbanisation de la ville de Bukavu, nous devons d'abord avoir une volonté. Parce qu'il y a déjà une volonté politique. À l'époque, le gouverneur ne pouvait pas prendre une décision pareille. Mais aujourd'hui, quand le gouverneur se lance, il sait sur le plan politique qu'il est... les garanties qui doit donner à la population. Et donc, le 20 sur 20, ce n'est pas que s'il y a un morcellement et que quelqu'un avait 5 sur 5, 10 sur 10, et qu'on ne va pas autoriser les constructions. Il y a aussi le système de copropriété qui est autorisé par la loi. Vous pouvez prendre le 20 sur 20, vous l'achetez à 4, à 5, même à 10. Et là, vous construisez des appartements, vous laissez des espaces bien aménagés par les architectes, et la loi autorise que chacun puisse avoir un titre de propriété, même à terme d'appartement. On peut faire un morcellement vertical. C'est légal. Et donc, je pense, pour des cas pareils, c'est question de dire à la population de venir auprès de nous, disons les techniciens du gouverneur de province. On va leur donner des conseils et dire non, par rapport à votre cas, voici ce que vous devez faire. Et par rapport à la perception des frais, en rapport avec de telles parcelles, donc, nous ne percevons pas les frais aux affaires foncières. Il y a la DPMR qui est là, peut-être s'ils étaient ici, ils seraient les meilleurs à répondre à cette question. Je voudrais revenir sur la question technique qui me revient, parce que je suis du cadastre. Le cadastre numérique, comme l'a dit, c'est encore monsieur...
3: Joseph.
2: En fait, toutes les villes africaines résultent des grands villages. Sont rares les villes qui ont été conçues comme villes. Sont rares. Si vous sillonnez toute la République démocratique du Congo, vous allez trouver que on voit une, disons, un village, une cité, et en termes de démographie, on dit non, on crée une ville. Mais une ville qui ne répond pas aux normes réellement de la ville. En termes de, donc, les politiques ne voient que la démographie. Et c'est pourquoi nous avons des problèmes d'urbanisation de ces villes. Prenons la ville de Bukavu. La ville de Bukavu a été conçue comme une ville parce que c'était le chef-lieu de province du Kivu. Et comme je l'ai dit avant, la ville a été morcelée par les fils de Bukavu. Donc l'urbanisation de la ville a été torpillée par nous-mêmes. Et qu'est-ce que le cadastre numérique ou la numérisation du cadastre va faire sur cette ville? L'ami a dit qu'il y a ce qui avait des conflits. Peut-être que nous voulons numériser la ville alors que les uns n'ont pas encore de décision, disons, de décision de justice. Mais je pense que cela n'est pas un grand problème. L'objectif de numériser les plans cadastraux, l'objectif de numériser le cadastre, c'est de constater ces irrégularités. C'est comme si on prenait une photo. On ne va rien changer jusque-là, parce que la numérisation a des étapes. On ne va rien changer. On envoie les techniciens sur le terrain, ils récoltent les données géospatiales de l'existant. On constate d'abord les irrégularités. Et après, on prend ces données, on les soumet aux autorités politiques pour une prise de décision. Parce que tu as déjà construit, certainement que tu as déjà un titre de propriété. Le géomètre sympa de ses prérogatives de venir qui dire que non, ici, tu tapis à Barabara et que tu dois démolir. Non, nous, on donne ces informations à l'autorité et l'autorité, ça lui permet de prendre une décision. Mmh. Et si il y a une voie publique qui va passer, Mounyumbayako, il y a une procédure, on doit vous indemniser si vous avez un titre de propriété. Donc c'est ce que la numérisation du cadastre va faire. Donc,
1: si je peux
2: me répéter, on prend les données de l'existant et ça constitue une base des décisions des autorités politiques. Voilà.
1: Gabin Kela, y a-t-il des éléments additionnels?
4: Oui, je voudrais apaiser Maître Maurice quand il a fait allusion aux dossiers qui sont pendants devant les cours et tribunaux. Et ce sont des dossiers antérieurs. Qu'allez-vous faire? Mon frère Maître, je vous assure, un dossier qui est pendant, tant qu'il n'y a pas un jugement, le conservateur ne peut poser aucun acte. Il doit se rassurer qu'effectivement, il y a un jugement coulé en force des choses jugées. Donc il n'y a pas encore une opposition ou un renvoi. Et là, le conservateur exécute. Donc vous devez avoir vos apaisements. Un dossier conflictuel, pendant, on doit apurer la procédure.
1: Merci beaucoup. Wento, vous avez un ajout?
5: Oui, j'ai entendu mon confrère, le maître, dire qu'il y a des parcelles ou des documents qui existaient déjà et peut-être on a payé. L'autorité a voulu d'abord qu'on suspend tout. On va vérifier chaque cas. Hein? Celui qui est en ordre et qui est en règle, on interdit aux personnes de construire, mais qu'ils puissent construire suivant les normes voulues par l'autorité.
1: Merci beaucoup. Nous allons accueillir

0: 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Nous vous disons également merci. En tout cas, c'est la toute dernière question, une question qui nous vient d'un auditeur qui veut savoir à la réunification du pays, les titres français délivrés par le mouvement seront valables. En fait, je ne voudrais vraiment pas que vous puissiez répondre à cette question. C'est une question qui sera répondue par un des invités qui vient d'entrer dans ce studio, Ignace Mupira Mambo, qui a été parlementaire justement dans le Parlement de la Transition. C'est un ancien vice-gouverneur du Sud Kivu. Ignace Mupira, bonjour et bienvenue à vous dans ce studio.
1: Bonjour Expedi, merci pour l'invitation. Je salue les auditeurs de Radio Mandeléo et les co-débatteurs autour de cette table.
0: Vous aviez suivi pratiquement la communication des experts du domaine foncier autour de certaines dispositions anciennes et nouvelles arrêtées par l'autorité provinciale autour du domaine foncier dans la ville de Bukavu. Mais enfin, pour clore cette partie, il y a cet avis, ou disons cette question de cet auditeur qui veut savoir qu'à la réunification du pays, est-ce que les titres délivrés par l'AFCM 23 seront validés? C'est la question que nous venons de recevoir.
1: Ah oui, ben merci. Nous sommes dans un état d'expérience et ce n'est pas la première fois. On a connu d'autres situations difficiles de 96 à 97 et de 98 à 2003. Après, il y a eu le dialogue intercongolais de San City. J'étais député pendant la transition. Le dialogue, ce n'est pas seulement le silence des armes. La fin de la guerre, ce n'est pas seulement le silence des armes. C'est la régularisation de tous les actes posés par tous ceux qui ont eu à gérer un espace de l'État dans quelque coin qu'il s'agisse. Que ce soit à l'ouest d'ailleurs, que ce soit, disons, du côté du gouvernement à Kinshasa, que ce soit l'espace administré par l'AFCM 23. Ceux qui administrent principalement l'espace ici, le Nord Kivu et le Sud Kivu principalement, sont tenus de poser des actes qui ne pourront être valables, qui ne sont valables, ou qui ne pourront être validés au moment de la réunification du pays, que si ces actes respectent les lois du pays. Et quand je lis les actes posés par l'FCM 23, les décisions de nomination, peut-être dont on pourrait en parler ici, et tout ce qui se passe dans tous les secteurs de la vie nationale, quand il se réfère à la Constitution, aux lois de la République, je ne pense pas que l'FCM 23 invente aujourd'hui la loi foncière. La loi existe. Seulement, c'est nous, les citoyens, qui ne respectons pas les principes édictés par la loi. Et pour Bukavu, c'est une situation particulière. Je crois que nous sommes la seule ville où se passe ce que l'ingénieur est en train de décrire ici. Je pense même que nous sommes en train de contaminer Goma, nous contaminons Kinshasa, et partout on parle de morcellement. Le terme morcellement ne date pas de 30 ans. On n'en parlait pas ici. J'ai suivi l'émission, même si je suis venu avec léger retard, je m'en excuse. On a parlé de 40% des maisons de l'État. Quelqu'un a dit qu'il ne reste pas 40% des maisons de l'État ici. Je vous ai encore dit que quand j'ai fait la remise et reprise avec le gouverneur Tshibalonza Biaterania, j'ai laissé 136 maisons de l'État. Il y a quelqu'un qui m'a dit, on a fait ma colle. J'ai dit, mais quand on fait la remise et reprise, je donne les copies à celui qui me remplace, je pars avec mes copies, je ne les déchire pas, donc je suis capable de prouver ce que je suis en train de dire. À Bukavu, c'est une culture. Bukavu, c'est une culture, et moi j'ai dit, ce problème-là, c'est culturel. Pour ceux qui vont en Belgique, à Londres, c'est pas à Paris, à Bruxelles, 80% des personnes qui vivent dans ces villes-là sont des locataires. À Bukavu, si vous êtes locataire, c'est une injure. Même si, moi je dis souvent, il ne reste que le lac qu'on n'a pas encore morcelé. Alors, monsieur l'ingénieur, vous avez du pain sur la planche. Je me suis souvent demandé si, dans le cours d'architecture, à Bukavu, pas ailleurs, dans le cours de bâtiment à Bukavu, il n'y a pas un dernier chapitre où on dit vous avez déjà étudié comment construire. Est-ce qu'il n'y a pas un chapitre où on dit comment détruire aussi ou comment contribuer à tricher avec le propriétaire de la parcelle? Parce qu'ils ne le font pas seuls, ils le font avec la complicité des maçons, de tous les agents, j'ai entendu des agents parler ici, cadastre, affaires foncières, etc. Et quand on en parle, quand on parle de l'implication de madame la notaire, c'est comme si c'était une nouveauté. Mais les actes que vous posez, ce sont des actes hautement juridiques.
0: Justement.
1: Et on l'appelle notaire parce que c'est la mémoire. C'est la mémoire de la ville pour tous les actes à caractère successoral, à caractère juridique, etc. Et donc, d'ailleurs, les chefs de division des affaires foncières, cadastre et urbanisme, ce sont des officiers de police judiciaire. On ne prend pas un citoyen qui a fait la philosophie. Enfin, je n'ai rien contre les philosophes. Moi, j'ai fait les lettres. Hein. Si vous voulez faire de moi un ingénieur, je vais refuser. Hein. Aujourd'hui, on dit « Vionité, tout pas le coup qu'on a, rentage, débriller les couler. Hein, » N'est-ce pas hein. Les gens les plus incompétents choisissent de prendre, de gérer des secteurs très compliqués et techniques simplement parce qu'il y a de l'argent. Et donc, les actes que vous posez aujourd'hui, seront réexaminés au moment de la réunification du pays. Je n'invente rien. Ceux qui sont à Goma le savent. Ceux qui signent, moi j'ai ici l'accord, tous les accords qu'on signe. Tous les accords qu'on signe, on note cela. Pourquoi il y a des commissions des experts dans le secteur militaire? On dit commission de vérification, etc., etc. C'est pour que les gens regardent, mais en fait, la guerre, il faut la faire proprement.
0: Merci beaucoup.
1: Il faut la faire proprement. Et tous les actes que pose le gouverneur, en sa qualité de gouverneur, avec tous les services qui fonctionnent encore, il y en a qui ne fonctionnent pas, doivent respecter les lois du pays, les lois de la République démocratique du Congo, en commençant par la Constitution et les autres lois de mise en œuvre qui existent dans tous les secteurs, y compris dans le secteur foncier.
0: Merci beaucoup pour cette réponse donnée après avoir reçu la question de cet auditeur. Tutamali Zaï, parti à Kipindi, P Développement, ingénieur Imani. 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
2: 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Par exemple, je vais vous montrer masa wa hii ni mwusema iko itafanyo la bote.
0: Bon, bah, auditeur, c'est vrai qu'on a partagé l'image qu'on a invité comme studio, mais tout à expliqué l'image gagne.
2: On a une parcelle qui a 50 fois 30. Maintenant, on a un morcellaire, il y a un fanaïvi. Il y a un servitude, il y a des parkings, il y a quoi que ce soit. Il y a un morcellaire, il y a un pékin. 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Je vous montrer, tusuma ya ituko tunafanya nani ya kashusha.
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0: Bon, merci beaucoup, ingénieur.
2: Ça va y. C'est lotissement, non?
0: Dans l'image à lotissement, il y a un qu'on a mettre, vouloir mettre en œuvre. Kachoucha? Accent.
2: Ah, ouais, toi, tu sais dire, tu as une division, tu as dire comment on fait les morcellements.
0: Merci beaucoup. Merci beaucoup. Nous vous disons merci et vous souhaitons un excellent dimanche. Vos bureaux sont accessibles et donc pour les questions additionnelles, prière, vous dirigez tout droit au bureau du service de l'urbanisme et habitat, aménagement du territoire, au bureau du cadastre, au bureau du conservateur des titres immobiliers pour être fixé davantage sur la question qui vous concerne. Joseph, c'est plutôt Jean-Claude Ndaguet. Nous observons une pause et juste après, nous revenons pour la suite de l'émission P développement de ce jour.

0: Minute à Bukavu, merci pour votre attention, très chers auditeurs. 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Vous l'avez donc entendu, des nouveaux comités de gestion ont été constitués dans plusieurs établissements d'enseignement supérieur, que ce soit dans la ville de Goma comme dans la ville de Bukavu. La décision concerne 10 établissements à Goma et Bukavu, avec la nomination des directeurs généraux ou recteurs ainsi que des secrétaires généraux administrateurs du budget et responsables de la recherche. Pour ce qui est de la ville de Bukavu, Ali et C. Bukavu sont nommés en fonction au regard de leur nom les personnes ci-après. Le professeur Somora Patrick, directeur général. Professeur Balia Mambotulina, secrétaire général académique. Professeur Benguea Mathios Ideo, secrétaire général à la recherche. Monsieur Rwaguruka Labande, secrétaire général administratif, et le professeur Ekyochisa Direct, administrateur du budget, sont nommés l'Institut supérieur des techniques médicales de Bukavu, Istem Bukavu, comme directeur général, et docteur Kiambikwa Bisangamo Celestin, secrétaire général académique, le professeur Wimba Kayange Luizette, chef des travaux Ndachetere Mutayongwa John, secrétaire général à la recherche. Madame Avoki Fatima, secrétaire général administratif, et Monsieur Hermani Lushoka Vital, administrateur du budget. À l'ISP Bukavu sont nommés le professeur Amissi Safari, directeur général, le professeur Lumonge Désiré, secrétaire général académique, professeur Bapolisi Baouga Paulin, secrétaire général à la recherche, chef des travaux Mutebusi Ngenda Alexis, secrétaire général administratif, et le professeur Usungo Ulungu Jacques, administrateur du budget. Son nom est Alice Derbukavu, le professeur Mouissa Severin, directeur général, le professeur Munga Matumabiri Roger, secrétaire général académique, professeur Mouindouka, secrétaire général à la recherche, chef des travaux Kitoka Darius, secrétaire général administratif, et le chef des travaux Bukondi Ngwanga, administrateur du budget. La décision concerne également les établissements du Nord Kivu, principalement de Goma, mais nous vous épargnons des noms de ces établissements du Nord Kivu et des personnes qui ont été fraîchement nommées. Commentaire, Ignace Moupira, vous êtes du domaine de l'enseignement. Quelle a été votre impression en lisant les noms, la décision portant nomination des différentes personnalités dans les établissements d'enseignement supérieur à Bukavu?
1: Eh bien oui, j'ai pris je n'ai pas de position à donner, je n'ai pas d'avis pour ou contre, j'ai pris acte comme tous les autres actes administratifs qui sont posés par la FCM23 dans tous les secteurs. Là, il s'agit du secteur de l'enseignement supérieur universitaire. Il y a un problème de fonctionnement quand j'ai lu les motivations, parce que la décision n'est pas... La décision est motivée. J'ai lu, vu la constitution de la République démocratique du Congo, comme je disais ici, ils font référence également au texte régissant l'enseignement supérieur universitaire, recherche scientifique et innovation en République démocratique du Congo. Je ne peux pas avoir des réactions émotives du genre Bininibile Bananjafani, est-ce que Binabangali? Oui, il y a beaucoup de gens qui disent ça. Moi, je suis du secteur, c'est un problème de fonctionnalité. Il y a des établissements qui souffrent de l'absence de l'une ou de l'autre autorité. DG par-ci, recteur par-là, secrétaire administratif à gauche, à droite, telle ou telle personne, absente de Bukavu pour des raisons certaines, des raisons de sécurité, en tout cas pour des raisons de force majeure pour la plupart. Il y en a qui ne sont pas là contre leur propre volonté, mais il faut que ces établissements-là fonctionnent. Je ne suis pas propagandiste de tel ou de tel mouvement, je ne suis pas propagandiste de la FCM23, mais je constate simplement que depuis que la guerre est arrivée, les établissements d'enseignement supérieur sont un secteur qui n'a pas été touché par l'influence du mouvement rebelle ou révolutionnaire, comme ils aiment l'appeler. Moi, j'ai étudié à l'époque où le Zaïre, au Zaïre, il y avait un seul parti. On appelait ça parti-État. Ce que vous appelez aujourd'hui porte-parole des étudiants. Ça s'appelait Jeunesse étudiantine du mouvement populaire de la Révolution. Et donc, le MPR était jusque dans les écoles primaires, les écoles maternelles, etc. Moi-même, j'ai été élu dirigeant cette année-là. J'ai un MPR étudiantine de l'ISP de Bukavu. Je crois que c'est différent. Je n'ai pas encore entendu un slogan ou une séance d'animation avant les cours ou un chant à l'honneur du mouvement, etc., etc. Donc, je peux dire quand même que c'est un secteur qui est jusque-là plus ou moins épargné par les influences idéologiques. Ceci n'exclut pas qu'il y ait des personnes à titre personnel qui ont des ambitions de diriger tel ou tel établissement et qui ont des relations ou des acquaintances avec telle ou telle personne au niveau de Goma qui font pression pour qu'ils puissent disons remplacer telle ou telle personne absente. Je constate également que les personnes qui sont nommées sont pour la plupart, à 80% si je ne me trompe pas, des professeurs des mêmes universités et donc les mêmes personnes nommées ou pas, ce sont ces personnes-là qui enseignent dans ces universités-là. Et lorsque nous délivrons les diplômes à ces étudiants-là, ces diplômes sont signés par les jurys constitués des professeurs de ces établissements-là, signés par les directeurs généraux ou les recteurs de ces établissements-là, transmis au ministère de l'enseignement supérieur et universitaire à Kinshasa. Je n'ai pas appris que les autorités de Goma ont interdit la transmission des diplômes à Kinshasa. D'ailleurs, tout le monde est payé par Kinshasa. Ce n'est pas un secret. Je peux rappeler que les examens d'État sont organisés ici, à Kinshasa et à travers toute la République. Ici, les examens d'État sont sécurisés par les forces de sécurité de l'FCM23. Je crois qu'ils sont escortés par des inspecteurs. C'est peut-être un détail que je ne maîtrise pas. Mais on ne peut pas envoyer des colis comme ça. Certainement que les colis sont...
0: Parce que nous apprenons que les mâles viennent, par exemple, de Beni et quittent la zone sous administration du gouvernement de la République vers les zones sous contrôle de

0: Ça, et lorsqu'on proclame les examens d'État, je crois qu'il y a des fêtes dans les villages.
1: On ne fait pas échouer les enfants ou les finalistes.
0: Non, mais on ne dit pas non, ils sont, ce sont des enfants sous l'administration rebelle, etc. Et ça, ça se fait. Donc, il y a des secteurs comme ça, comme la santé, l'éducation, je crois même l'agriculture, où, que vous le vouliez ou non, ces secteurs doivent être administrés. Il y a des programmes de vaccination qui se déroulent en ce moment. Ces vaccins ne sont pas fabriqués à Chabunda ni à Kamituga. Ils viennent de très loin. Ils traversent monts et vallées. L'argent ne vient pas nécessairement de Kinshasa, ni les FM23 d'ailleurs. Je ne sais pas s'ils ont les moyens d'affronter les épidémies, etc. C'est des superstructures telles que l'Organisation mondiale de la santé qui dicte sa loi. Qui dicte sa loi. Dans le secteur de l'enseignement, on nous recommande, non, c'est une obligation de respecter les principes de l'UNESCO, de l'UNICEF. Voilà pourquoi, même pendant 5 ans, quand il y avait le RCD ici, ils n'ont jamais imaginé fabriquer leur propre examen d'État, ni leur propre diplôme. On leur a simplement dit, si vous faites ça, on ne reconnaîtra pas. Donc, ne vous amusez pas, ça ne sert à rien. Vous allez mettre en difficulté des générations entières. S'agissant donc des actes posés, le problème pour moi, c'est que ce sont des actes qui doivent respecter, qui doivent être valables.
1: Merci beaucoup.
0: Sur le plan administratif et juridique.
1: Merci.
0: Si ces actes respectent les procédures, je crois qu'on n'a pas pris un militaire, on en a fait un recteur de l'UOB. Le professeur Mano Machumo est bel et bien professeur ordinaire de l'ISP Bukavu. Il est chimiste et je crois qu'il a formé beaucoup de chimistes ici. Tous les autres qu'on a vus.
1: Il y a le professeur, par exemple, Munenge Mudage Florence, qui est secrétaire général académique à l'UOB.
0: Il est resté. Je crois qu'on a puisé dans le personnel que bon, doivent-ils prendre ces actes-là? Pour certains, non. Pourquoi? Est-ce que Binabangalia, hein, les gens disent ça un peu en Swahili.
2: Merci
0: non,
2: beaucoup.
0: Est-ce que Binabangalia, non. Pour régler cette question-là, de qui doit faire quoi? Il faut mettre fin à la guerre.
2: Absolument.
0: Et donc, il faut mettre fin à la guerre, réunifier le pays pour que on ait une seule autorité qui puisse prendre ces décisions à travers toute la République.
2: C'est
0: les voix que les gens refusent, malheureusement,
2: oui.
0: Les dialogues, etc. Moi, j'ai encore rappelé ici que le dialogue, ce n'est pas seulement le silence des armes. C'est aussi la vérification de tous les actes qui ont été posés par ceux qui ont administré ces espaces qu'ils contrôlent aujourd'hui.
1: Merci, Maître Maurice. Je crois que Ignace a répondu à une des préoccupations qui a fait la ronde des réseaux sociaux. C'était celle de dire qu'on allait désactiver certains professeurs en les accusant d'avoir fait allégeance à la FCM 23. Nous l'avons lu un peu partout. Mais au-delà de ça, est-ce que vous pensez que ces nominations sont de nature à stabiliser davantage ou d'implanter un climat de paix et d'apaisement dans les institutions qui ont été concernées par les nominations?
3: Merci, Expedi. Je ne pense pas que Levy a répondu. Je pense que Levy Ignace a donné son point de vue.
1: Oui, c'est à lui.
3: C'est pas que son point de vue, c'est une réponse.
1: Oui, oui.
3: En fait, c'est un peu complexe. Vous savez, lorsqu'il y a une rébellion, lorsque les rebelles parviennent à prendre une entité, ils cherchent par tous les moyens comment administrer cette entité. C'est vrai, j'ai senti en fait dans le propos du vieux qui veut montrer qu'il y aurait une certaine complicité entre le mouvement et le gouvernement par le fait qu'il y a une collaboration qui est faite dans certains secteurs. Le vieux a parlé de secteur de la santé, il vient de parler de secteur de l'enseignement. Bon, peut-être, parce qu'on ne sait pas vraiment. L'M23 nomme le gouvernement paye, ça dit quelque chose. L'M23 nomme le gouvernement paye. Ceux qui étaient nommés par le gouvernement sont démis de leurs fonctions.
0: Je ne sais pas.
3: Non, c'est ce que j'ai dit. Maintenant, je suis en train de le dire. J'ai vu le profil Yalouma et les autres qui faisaient partie des anciens comités dans certaines universités qui ne sont plus là. Il y a maintenant les autorités académiques nommées par le mouvement. Maintenant, le vieux a semblé dire que tous sont des professeurs, ils sont payés par l'État et ils continueront à être payés par l'État.
0: Je n'ai pas dit ça.
3: Vous l'avez dit autrement. Et donc, là, il y aura un souci. Il y aura un souci dans quel sens? Est-ce qu'on va considérer que ces enseignants, qui étaient ou qui sont toujours payés par l'État, par le fait d'avoir accepté d'être nommé, veut dire qu'ils ne dépendent plus de l'État. Je ne sais pas si vous comprenez. Ouais. Vous êtes payé par l'État. Vous continuez à être payé par l'État. Quelqu'un vous nomme. Parce qu'il y a, on ne doit pas se cacher le fait qu'il y a une certaine complicité, mais compétition, une guerre entre le gouvernement et le mouvement. Ce qui fait que ceux qui sont pour le mouvement, ils sont traités comme des ennemis de l'autre côté. Et vice versa. C'est pourquoi d'ailleurs le mouvement aussi l'a fait. Parce qu'il a supposé qu'on doit avoir les contrôles sur ces établissements-là. Et pour avoir les contrôles sur ces établissements-là, il faut avoir les nôtres. Et donc, on met de côté ceux qui, entre guillemets, seraient dépendants de Kinshasa. Et on met ceux qu'on estime qu'ils peuvent bien servir les intérêts du mouvement.
1: Mais est-ce que vous pensez, là maintenant, est-ce que vous pensez réellement que toutes les personnes qui ont été nommées sont des mèches directement avec
3: le mouvement? Je n'ai rien dit.
1: Moi,
3: j'ai fait l'analyse des faits.
1: Peut-être qu'ils ont été nommés, sur base peut-être d'une analyse de leurs compétences.
3: Ne m'amenez pas à dire ce que je n'ai pas dit. Mm-hmm. Moi, je fais une analyse des faits au regard de tout ce que nous traversons actuellement. Mm. Parce que même ceux qui restent à Bukavu, la plupart on les traite des traîtres. Mm-hmm. À plus forte raison, ceux qui sont nommés. Mm. Voyez-vous. Mm-hmm. Et donc, moi, ce qui me met en difficulté, il n'y a pas longtemps, on était ici avec certains membres du mouvement et d'autres acteurs qui disaient qu'il y avait déjà des structures et qui connaissaient de sérieux problèmes par rapport à tout ce qui est des taxes. Est-il que certains hôpitaux ne recevaient plus les frais de fonctionnement? Comme je parle de l'hôpital de Mukongo, là, je parle de plusieurs écoles de la ville. Et à un certain moment, on a fait face à des difficultés parce qu'il y a des écoles qui n'étaient plus même en mesure d'honorer. Donc, les factures.
1: Ou même et d'acheter la crédit.
3: Oui, je vais arriver par là. Et on a senti que la régidaison menaçait de couper de l'eau dans beaucoup de structures de l'État. Au motif que, bon, l'argent qui proviendrait de Kinshasa n'arrive plus. Alors je me dis, est-ce que cela ne va pas aussi créer un petit souci par rapport au fonctionnement de ces institutions-là? Parce que, bon, ou soit, en fait, l'État comprend que les gens qui sont ici doivent vivre, ils continuent à faire ce qu'ils faisaient, ou soit l'État s'est dit, non, comme ce n'est plus sous mon contrôle, on laisse ceux qui contrôlent les faire. Moi, c'est l'inquiétude que j'ai par rapport à ces nominations. Mais pour le reste, je n'ai aucun problème par rapport à ça. Mais je doute seulement que demain ou après-demain, on nous dise qu'il y a un problème de fonctionnement, qu'il y a les uns qui ont été ciblés, et ainsi de suite. Et si cela n'est pas fait, on peut se dire qu'il y a déjà une complicité, une collaboration inédite entre les deux camps, de sorte que, bon, l'un peut nommer et l'autre paye.
1: Merci beaucoup. Joseph, 30 secondes.
2: Je partage l'essentiel des préoccupations et des contre-préoccupations. Mais ce qui m'inquiétait, je le souligne seulement, c'est que je voudrais que ceux qui prennent ces décisions se souviennent de trois choses. Nous, les Congolais, nous sommes attachés à l'unité de notre pays. Ça, c'est la première chose. La deuxième chose, nous sommes attachés à la continuité. Parce que l'aîné l'a dit, notre papa l'a dit si bien, qu'il faut une conformité aux lois. Et là où, ce qui m'inquiète, et j'ai partagé la réflexion de plusieurs autres universités et chercheurs, c'est que il fallait peut-être envisager, il fallait envisager de couvrir les postes qui, j'entends, je peux comprendre, les postes qui n'étaient pas occupés pour assurer la fonction. Comment ? La continuité, la bonne gestion. Mais il ne fallait pas remplacer ceux qui étaient là, ceux qui avaient telle fonction. Par exemple, le prof Nyalou, je prends juste son cas, ou d'autres, je ne sais même pas pourquoi je cite son nom. C'est que je liste une personne, par exemple, qui peut être remplacée par une autre. Alors que l'objectif devait être, par exemple, combler le vide. Par exemple, le cas de l'IOB, on sait qu'il y avait un secrétaire général académique qui jouait aussi le rôle directeur. Peut-être, je peux entendre qu'on dise, voilà, à ces niveaux ici, on travaille avec les collèges ou le collège le comité de gestion, ainsi de suite, et le collège d'enseignants, de profs.
1: Et dans les institutions où il y avait des conflits, par exemple,
2: Bien sûr, on peut toujours démocratiquement réfléchir sur ça, et on peut prendre des décisions, je le comprendrai. Mais quand on entre dans une logique, moi, ce qui m'inquiète, en fait, c'est ces bouchons qu'on pousse encore très loin sur ce qui est d'un État dans un État. À un moment, je me pose des questions jusqu'où, en fait. Jusqu'où on pousse, et je souhaite qu'il y ait des secteurs, comme l'a dit l'aîné, qui restent en dehors de
1: cadre politique,
2: et où on peut se dire, nous, on fait la politique comme on le veut, on est dans notre lutte, mais on essaie de garder les institutions le plus loin possible, mmh. et quand on les approche de façon... Voilà, on collabore.
1: Pour les appuyer, en fait.
2: Pour les appuyer, pour on dit, il manque qui là-bas, qu'est-ce qui bloque, pour que ceci se fasse bien, ainsi de suite. Et là, je peux entendre
1: ça. Merci beaucoup, Ignace. 30 secondes pour clore cette campagne.
0: Moi, je voulais situer ça dans le cadre de la validité des actes. Je n'exclus pas les influences. Attendez, même avant la guerre, les autorités qui sont là ont été. Est-ce qu'il y a eu des élections? Il y en a qui ont été nommés parce qu'ils appartiennent à un parti politique. Vous trouvez ça correct? Donc, il y a souvent eu. On dit, oui, c'est l'IOB, c'est pour l'AFDC. L'ISP, c'est pour, c'est pas INC ou c'est pas moi quoi. Moïse Ndonzang, il avait un parti politique. Il a disséminé ses membres à travers le. Mais c'est pas ça mon propos. Mon propos, c'est le secteur doit être administré. Je vais vous donner un cas, une anecdote, je vais terminer par là. À la collation des grades de l'année passée, 2024-2025, je parle de l'ISP Bukavu, le vice-gouverneur est venu représenter l'autorité politique. Et l'autorité politique prononce le mot de clôture de l'année. Il y a eu un petit débat. Il prononce quel mot? Généralement, on dit... au nom de son Excellence, Madame la ministre de l'enseignement supérieur universitaire, je déclare close l'année académique 2024-2025. Je suis parmi ceux qui ont fait le petit débat dans un coin pour ne pas embarrasser le vice-gouverneur qui était là. On a préparé le mot que je viens de vous citer ici et c'est le mot qu'il a lu. Il n'a pas dit au nom de l'autorité de Goma. Non, je n'ai pas entendu ça. Et donc, si vous appelez ça complicité, mais c'est pour essayer d'harmoniser les choses pour qu'on ne puisse pas faire des catastrophes inutiles. Les recteurs et les secrétaires généraux académiques vont à Kinshasa avec autorisation verbale des autorités de l'FCM23. Parce qu'une autorisation écrite d'ici, s'ils arrivent là-bas, on dirait, ouais, voilà, on décide ça. Mais ils y vont, je veux pas.
1: Ils reviennent avec les diplômes et tout.
0: Mais ils reviennent avec les diplômes. Je ne vais pas citer des noms des gens ici. Il y en a qui viennent de Kinshasa, qui ont participé au conseil d'administration, par exemple, des ISP, des universités. Et on ne les a pas arrêtés. Moi, j'ai pas vu, on ne les a pas arrêtés. Ils sont rentrés. Et puis, donc, il y a quelques passerelles pour permettre à la vie de continuer. Je ne dis pas que nous sommes dans un état, nous sommes dans un espace dirigé par des autorités non étatiques. Je n'injurie personne, c'est un concept mondialement connu. Quand je dis autorité non étatique, c'est-à-dire qu'ils posent des actes, ils ne siègent pas aux Nations Unies. Il ne siège pas aux Nations Unies, donc je n'ai jamais appris que à Goma quelqu'un s'est proclamé président de la République. Donc nous sommes en train de marcher sur les œufs, faut pas les casser, et il faut quand même se frayer un chemin pour y aller tout doucement, permettre aux vaccins d'arriver, permettre à l'OMS de se promener, et tout ça sous la supervision des Nations Unies. Il y a quand même la MONUSCO qui est encore à Goma. Moi, je n'ai pas appris qu'on a tiré les bombes sur le camp de la MONUSCO. Tout ça, ce sont des aménagements en attendant la sortie de la crise.
1: Merci beaucoup.
0: Et il faut plutôt travailler sur la sortie de la crise au lieu de nous apesantir sur des choses qui, peut-être après la guerre, pourrait s'empirer.
1: Merci beaucoup. Augustin, je crois que l'essentiel a été dit.
4: Oui, en tout cas, l'essentiel a été dit. Mais tout ce que je peux dire, pour... j'ai été content, c'est que notre ami de l'Institut...
2: Joseph Baraka.
4: Oui, de l'Institut Patrice a dit, on doit quand même savoir que l'unité du pays est une préoccupation majeure des Congolais. Des deux, les nominations telles qu'on les a suivies nous plongent devant une logique. Nomination, discours des nominations plus un discours suivi de désactivation. J'ai craint que cela ne déstabilise même les professeurs qui ont été nommés. Je constate également que contrairement aux aux pratiques, je n'ai pas vu de message de félicitations. Alors, tout ça, ça doit nous
0: aider. J'ai félicité quelqu'un, il m'a dit, on n'est pas tiré Paul.
4: Voyez ça.
3: Mais comment ça? Allez, Fichard.
4: Voyez un tout petit peu. Donc, moi, je vois un professeur, c'est quelqu'un qui doit être psychologiquement stable. À plus forte raison, un gestionnaire d'une institution d'enseignement supérieur. Donc, l'idée, c'est de voir qu'est-ce qu'on peut vraiment faire pour que le professeur nommé, d'ailleurs, tout éducateur, surtout à ce titre-là, que les gens soient psychologiquement stables. Il ne faut pas que, finalement, les profs soient dans des situations inconfortables à la suite de leur nomination.
1: Merci beaucoup, merci voilà beaucoup. Exactement 9h36 minutes. Vous l'avez suivi au moment de notre introduction. 15 personnes libérées par les autorités congolaises ont été remises vendredi 7 août à la FSAM 23. Le convoi a quitté Beni, dans le nord du Nord Kivu, dans la soirée du 6 août. Après avoir transité par l'Ouganda, il a rejoint le territoire de Rutshuru dans le sud de la province où la remise a eu lieu le 7 août au matin. L'opération s'inscrit dans le cadre du mécanisme de Doha signé par les parties en septembre 2025. Selon le CICR, l'opération a été menée en coordination avec les autorités sanitaires dans le respect des mesures de prévention contre la maladie à virus Ebola. Une ambulance de la Croix-Rouge a été mobilisée à ces sujets. Je cite, nous espérons que cette opération contribuera à apaiser des familles longtemps séparées de leurs proches et ouvrira la voie à d'autres libérations. Fin de citation, a déclaré Stéphanie Heller, chef des opérations du CICR à Kinshasa. L'AFSAM 23 confirme avoir réceptionné ce groupe, mais précise que seul 9 des 15 personnes figurées sur ses propres listes des revendications. Les 6 autres non réclamés auraient néanmoins été acceptés, puisqu'ils sont des Congolais, précise une source proche du mouvement. Le CICR agit comme intermédiaire neutre dans ce processus à la demande de parties. Il s'agit du premier transfert de ce type depuis la signature du protocole sur la libération des prisonniers, signé le 14 septembre 2020. 25. Au chapitre des réactions, Washington salue le premier transfert des détenus opéré entre Kinshasa et la FSAM 23 dans le cadre du mécanisme de Doha. Les États-Unis ont salué cet acte et il faut le préciser dans le cadre du mécanisme d'échange des prisonniers prévu par le processus de Doha signé l'an dernier entre le gouvernement et l'AFSAM 23. Dans une déclaration, Washington a exprimé sa reconnaissance envers le rôle de coordination du CICR dans cette opération, y voyant un signal de dynamique croissante vers une paix durable et un regain de confiance entre les communautés affectées par le conflit. Les États-Unis ont également remercié le Qatar pour son travail continu aux côtés du CICR, appelant les parties à poursuivre cette dynamique vers la pleine mise en œuvre du processus. Et l'État du Qatar salue la libération par les autorités congolaises des 15 personnes détenues, ainsi que le transfert et la remise de ces personnes à l'AFC, facilité par le Comité international de la Croix-Rouge CICR les 6 et les 7 août, conformément au mécanisme de Doha. Les Qatar estiment que cette libération constitue une étape importante pour renforcer la confiance entre les parties et créer un environnement favorable à la poursuite des efforts en faveur de solutions pacifiques et durables. Cette avancée devrait ainsi contribuer aux efforts visant à promouvoir la paix et la stabilité dans l'Est de la République démocratique du Congo. Augustin, pour vous, que représentent ces gestes de la part du gouvernement de Kinshasa?
4: Ah, merci Expédie, merci encore pour l'invitation. Moi je crois que ces gestes n'est pas anodin. Mais à la lecture ou à l'analyse, l'analyse de ce geste doit nous éviter à faire des lectures extrêmes. La première lecture à éviter, c'est de dire waouh, la paix est là. Ce serait prématuré, à mon avis. Deuxième lecture à éviter, c'est de dire ce geste ne signifie rien. Ce serait non plus, serait également une erreur. Mais je pense que pour moi, ces gestes, cette libération, ces échanges de prisonniers constituent un pas, petit soit-il, mais significatif. Au-delà de ça, je voudrais relever quand même l'importance finalement que je situe à quatre niveaux de ce geste. Premièrement, derrière les chiffres 15, il y a toute toutes les familles et toutes les communautés qui attendaient les leurs, les gens qui sont qui ont été libérés. Finalement, on comprend toute la peine des familles qui pourraient avoir perdu contact.
1: Donc, c'est déjà, même si le chiffre est petit,
4: oui,
1: il s'agit de 15 personnes, non, mais le geste peut affecter peut-être une centaine de personnes.
4: Tout à fait, c'est pas petit, il faut aller au-delà, parce que c'est le niveau humain, ou le niveau humanitaire ou humain. Donc, je vois la joie retrouvée de ces familles qui étaient plus ou moins, qui peut-être n'avaient plus suffisamment de contact. Et déjà avec la remise, l'échange de prisonniers, c'est déjà un rétablissement des liens familiaux ou de la réunification familiale. C'est déjà bon. Au niveau politique, ces gestes signifient quelque chose, que les deux parties n'ont pas coupé contact. Donc, il y a toujours des contacts qui sont là, malgré tout. Et que le canal diplomatique n'est pas fermé. Trois, au niveau sécuritaire, je note que en impliquant les CICR, qui est une institution neutre, c'est aussi renforcer la confiance que demain ou après-demain, si une autre opération du genre s'est réalisée et que les gens seront en sécurité. Parce que ça s'est fait avec tous les professionnalismes possibles, ce qui est très nécessaire et très important. Quatrième niveau, où je note l'importance de cet acte, c'est au niveau diplomatique. J'ai suivi que les États-Unis d'Amérique, les Qatar ont salué ces gestes et ils ont appelé les partis à poursuivre la même dynamique. Ce qui est très bien et qui montre finalement que la question ne se résume pas dans la relation RDC-AFC, mais plutôt se situe dans un processus ou dynamique beaucoup plus large. Voilà plus ou moins comment je peux circonscrire ces gestes, mais tout en relevant le fait que ce qui est important pour moi, c'est de trouver, c'est arriver à trouver que tous les belligérants sont déjà fatigués par la guerre. Et qu'il nous démontre que le conflit est déjà à son stade de maturité. Ça veut dire, on l'a dit autrefois, où les acteurs au conflit comprennent qu'il n'est plus utile de recourir aux armes, mais plutôt de résoudre le problème par les voies pacifiques, notamment par les négociations.
1: Merci beaucoup.
4: Parce que nous voulons voir la sécurité, la protection des populations civiles. On veut voir la vie reprendre normalement. On vient de parler de tout ce que ça donne comme du tort par rapport à la réunification, aux actes. Tout ça, vous avez suivi tous les débats qui ont précédé. Et nous voulons voir la réunification du pays.
1: Voilà.
4: Et oui,
1: voilà. Merci beaucoup. Joseph, à votre niveau, il faut rappeler que sur les 8 protocoles prévus dans le cadre de l'accord de paix de Doha, disons dans le processus de Doha, 2 ont été déjà signés définitivement. Il y a un protocole sur lequel les parties ont échangé à Montreux, notamment le protocole sur les aspects humanitaires. Mais le protocole pour la libération des prisonniers avait été signé le 14 septembre 2025. Mais la première libération intervient pratiquement une année après. Pour vous, cela se justifie par quoi ?
2: Bon, c'est déjà la réponse à cette question vient d'être posée par le co-débatteur et Augustin, et il le dit si bien, le conflit est arrivé à maturité. J'ai aimé le concept, merci beaucoup de me les passer, de nous les passer pour ceux qui, comme moi, ne le...
4: Ça
2: voilà. Oui, mais je dis, mais c'est bien, en fait, c'est un signe. Moi, je dis, c'est mon avis, je pense que c'est arrivé à une certaine maturité, une maturité qui vous allez m'excuser d'utiliser le terme, mais c'est aussi la conséquence d'un cheminement d'orgueil, hein, d'orgueil de ceux qui pensaient ou pensent toujours que de toutes les façons ils peuvent tout, ils vont pour les uns par la ruse. On voit tout ce qui s'est fait, on a fait trop la ruse ici chez nous. On se demande à la fin de compte qui est sérieux et qui ne l'est pas. On a tous vu aujourd'hui on signe un accord, demain ils se bombardent entre eux, vous voyez. J'espère que, voilà, on souhaite que qu'ils arrivent à cette maturité où on fait un acte et la population, ce que nous on attend, et ceux qui analysent l'évolution de la chose, ce que nous on attend est que les gens soient conséquents par rapport aux gestes qu'ils posent. Maintenant, première réponse, c'est un signe qu'ils arrivent à un certain moment où ils se rendent compte que Goma ne gagnera pas. Goma et tout ce qui porte Goma n'arriveront peut-être pas jusqu'à Kinshasa. Ou pour ceux qui voulaient aller à Kinshasa, ou ceux qui veulent prendre tout le sud Kivu, parce qu'il faut ne pas perdre cela aussi de vue, pour ceux qui veulent contrôler tout le sud Kivu, bon, ils se disent peut-être qu'ils peuvent donner la chance à une certaine évolution. Et pour ceux qui est de Kinshasa, qui pensent que soit les Américains vont tout résoudre par un coup de fil, soit, par les armes, ils vont mettre une forte pression pour qu'à la fin de compte, ils négocient de façon équilibrée. Peut-être qu'ils se rendent compte que tout cela peut être une impasse qui dure, à la fin de compte, tout cela n'arrive à rien. Et puis, il y a aussi les partenaires de cette situation, les Américains ou d'autres, qui peuvent avoir donné des messages ou des avis en dans ce sens. Je complète cette information par le fait que j'ai lu sur Olivier Kamita qui a déclaré hier qu'il venait aussi d'avoir son passeport en fin de compte. Et puis il posait la question de savoir est-ce que tout cela participait dans la mesure de décrispation politique, comme on le disait. J'espère et souhaite, ce sont des petits pas, mais j'espère et souhaite qu'ils évoluent dans ce sens là-bas et ils se rendent compte que de tous on est fatigué de cette situation, nous les civils en premier, parce qu'en fin de compte tous ils prennent leur rythme, hein, chacun a son Félix Tshisekedi, donc le régime de Kinshasa pour le gouvernement de la République démocratique du Congo pour sa part et le mouvement AFC-M23 pour sa part, chacun y va à son rythme selon ses ambitions, ses intentions et mélangé à tout ce qui se passe dans la région et dans le monde. Mais nous leur demandons de comprendre qu'une fois encore nous insistons sur le fait que nous avons besoin de la paix, mais de la paix qui permet à ce pays de rester un, qui ne fragilise pas la souveraineté de notre pays, parce que cette génération qui se fait la guerre et qui ne veut jamais finir avec la guerre, elle doit se souvenir qu'il y a une génération qui vient après elle et qui a besoin aussi de se dire que qu'est-ce qu'il fait de ces pays, il ne faut pas qu'il retrouve un pays morcelé ou sans souveraineté parce qu'on a vendu aux Américains pour vaincre ceux qui étaient vos frères et sœurs. Pour les vaincre, vous voyez un peu ce que je cherche à dire. Et il y a d'autres qui sont partis négocier avec d'autres pour fragiliser les autres, alors qu'on a besoin d'une paix où on se parle, ainsi de suite. Je finis ce propos en posant la question de savoir pourquoi le dialogue national ne se fait pas, alors parce que ces signes, cette libération veut dire que Doha continue à faire des pas. Alors pourquoi refuser le dialogue national? Je me suis posé cette question hier quand on m'a parlé de... Pourquoi on dit qu'on ne peut pas négocier avec AS-123 dans un cadre du dialogue national pour faire un atterrissage en douceur et vider toutes ces questions une fois pour toutes, alors qu'en même temps,
1: on échange à Doha,
2: on va en Ouganda pour parler de je ne sais pas quoi, on fait ceci, ainsi de suite. Quelle est la logique derrière? Parce que pour moi, et c'est là que je suis un peu blessé par la manière de penser et d'agir de cette classe politique de part et d'autre. Donc comment est-ce que vous vous dites que vous ne pouvez pas vous parler, les uns vont foutre les autres par la force, les autres vont faire ceci, mais en même temps, vous continuez à faire ça. Alors que nous, on sait que s'il y avait un dialogue, où on y allait avec là, on privilégiait l'intérêt national, on pourrait avoir des résultats.
1: Merci beaucoup. Maître Maurice, est-ce que vous pensez que cette libération des prisonniers, certes, il y a eu cette information publiée par Steve Wemby via son compte X, il précise qu'on est vers une nouvelle réunion AFC gouvernement congolais en Suisse à la fin du mois. Une nouvelle rencontre entre les représentants de l'AFC-M23 et ceux du gouvernement congolais serait envisagée. Il s'exprime au conditionnel en Suisse vers la fin de ce mois dans le cadre de la poursuite des discussions de paix. Là, il fait allusion au processus de Doha. Mais est-ce que vous pensez que la libération des prisonniers a un lien avec les dynamiques internes au niveau national, par exemple, l'octroi du passeport à Olivier Kamita, tout la tendance à vouloir organiser le dialogue entre Congolais, est-ce qu'il y a un lien entre ce qui se passe à Doha, la libération des prisonniers et les aspects internes de la crise congolaise aujourd'hui?
3: Je ne pense pas. En fait, il y a trois initiatives, il y a trois démarches. Mm-hmm. Il y a le processus de Doha avec la FCM23 et le gouvernement. Il y a le processus de Washington avec le gouvernement congolais et le Rwanda. Et il y a les dialogues en cours avec tout ce qui est entre guillemets et classe politique congolaise. Mm-hmm. Alors, ce qui s'est fait dans le cas des opposants, ça rentre. Donc, c'est un prélude en fait du dialogue. Tout ce que Kamita Tou a écrit. Ce qui s'est fait avec la libération des prisonniers, ça rentre dans le processus de Doha. Mm-hmm. Et là, je dois vous dire que c'est parmi, en fait, parce qu'il y a 8 protocoles qui devraient, normalement, dans la logique des choses, être signés pour pouvoir parler de l'accord de Doha. Mm-hmm. Mais là, dans ces protocoles-là, on est déjà à 2. Mm-hmm. On a déjà signé 2 protocoles. Le premier, c'est le mécanisme pour la libération des détenus. Mm-hmm. Qui a été signé en septembre.
1: Le 14 septembre.
3: Et une année après, on commence à voir les gestes de bonne foi. Mmh. Il y a également le mécanisme de surveillance et de vérification de cessez-le-feu, qui a été signé en octobre 2025. Et là aussi, presque une année après, on a vu une délégation, n'est-ce pas, mixte, hein, gouvernement, MONUSCO et Tragoma, et on aurait appris que un officier serait chassé. Donc, si, dans les 8 protocoles, une année après, on a signé que 2. Donc, si on a signé que 2 protocoles et qu'on commence le débit de son exécution une année après, donc il y a lieu de se dire qu'il nous faudra encore 6 ans.
1: Presque.
3: Il nous faudra encore 6 ans. Parce qu'on a signé les 2 en septembre, octobre. Et pendant ce temps, on n'a rien dit, on n'a rien fait. On est resté dans les distractions et on commence à faire des petits gestes, entre guillemets, de bonne foi. En même temps, le combat continue. Voyez-vous? Et donc moi, je pense que c'est une façon de gagner le temps pour les belligérants. Et je crois vraiment que c'est une distraction qu'on nous fait. Moi, je ne vois pas, contrairement aux autres collègues ici, je ne sais pas voir la bonne foi. Sinon, la bonne foi serait que on arrête les hostilités, on observe réellement les cessez-le-feu parce qu'on a déjà signé ce protocole. On continue dans les discussions, la mise en œuvre de ce qui est déjà signé et comment continuer avec les autres.
1: Selon ceux qui suivent les francs conflits un peu partout, les partis peuvent échanger tout en se battant.
2: Oui.
1: Cela a été vécu.
3: Quelle est la valeur du deuxième protocole déjà signé? Mécanisme de surveillance et vérification de cessez-le-feu.
1: Il faut le mettre en
3: œuvre. Parce qu'ils ont signé. Mm-hmm. Moi, je suppose que dès lors qu'on signe, c'est-à-dire qu'on se dit, on n'arrête pas.
2: On dit la même chose dans ce
3: cas. Non, mais je dis que c'est signé. C'est un protocole, en fait.
2: On dit la même chose.
3: Et dans le cadre du processus de Doha, si on le fait, on devrait arrêter. C'est-à-dire quoi? Chacun reste là où il est. On met fin aux hostilités. Ce qui n'est pas le cas. Il y a des entités qui ont été conquises après la signature de celui-ci. Absolument. C'est pourquoi moi, je ne donne pas trop confiance en ce processus, parce qu'en fait, ça traîne. Il y a des

0: aux deux situations. Quand on dit que la guerre arrive, oui, c'est qu'elle n'est pas encore là. La guerre arrive ou elle va venir. Mais quand on dit, quand ça commence à crépiter, on dit la guerre éclate. On dit la guerre éclate. Mais quand la paix arrive, on ne dit pas la paix éclate. Je ne sais pas si vous me comprenez. C'est-à-dire qu'il y a un phénomène qui explose. La paix n'explose pas. La paix vient en douceur. C'est pour ça qu'on ne dit pas que la paix éclate. Mais la guerre, elle, éclate. Et nous la subissons. Parfois, on ne s'y attend même pas. Bon, deux personnes peuvent fuir. Il y a des gens qui ont fui en 98. J'avais un voisin qui avait 6 enfants, qui a fait 600 km ou 700, je ne sais pas, d'ici à Kisangani à pied. C'est moi qui suis allé fermer sa porte parce que, bon, moi, pour des raisons de santé, je n'ai pas pu, de santé de ma mère, je n'ai pas pu fuir avec lui. C'est-à-dire qu'il a laissé la porte ouverte, c'est-à-dire qu'il ne pouvait même pas prendre d'autres choses pour... etc. Donc, la guerre éclate, la paix n'éclate pas. La paix arrive. Et vous avez dit que le conflit est arrivé à maturité. Ceux qui ont étudié, il y a des universités de paix ici, il y a des facultés de paix à l'UEA, il y a une faculté de paix, il y a une université de paix ici, je crois que là, et même les ONG, tous ceux qui se préoccupent de cette question-là, ils savent qu'il y a des principes, il y a la négociation, la paix peut venir par la négociation, la paix peut venir par la médiation, et tout cela peut s'accompagner par la réconciliation, des mesures de réconciliation. Et ici, nous sommes entre la négociation et la médiation, parce que l'accord de Doha s'est fait sous l'égide d'un médiateur. L'accord de Washington a été signé sous l'égide d'un médiateur. Et il y a ceux qui sont toujours dans les couloirs, les Nations Unies. Tout ce qui se passe là, quand vous arrivez à Doha, vous allez trouver, mais il y a M23, mais il y a aussi le délégué du secrétaire général des Nations Unies. Qu'est-ce qu'il est venu faire là? On dit, mais il y a aussi le représentant de l'Union Européenne. Qu'est-ce qu'il fait là? Il y a aussi le représentant de l'Union Africaine. J'ai des textes ici, c'est de tous les accords qu'on a signés, signés par toutes ces personnes-là. Si le secrétaire général des Nations Unies n'est pas là, il est représenté. Et donc, il y a aussi une donnée, on dit la force d'imposition. Ou la force d'imposition, d'accompagnement du cessez-le-feu, etc. Vous dites, vous avez dit qu'il y a une commission de surveillance
1: et de vérification.
0: De vérification.
1: Oui, c'est un protocole aussi.
0: Oui, mais déjà c'est tout. Mais c'est tout. Vérifier n'est pas arrêter. Vérifier, c'est pas faire la
1: preuve. De vérifier le cessez-le-feu.
0: Oui, mais ce n'est pas l'arrêter.
1: Le cessez-le-feu, c'est quoi?
0: Non.
2: C'est le mécanisme de surveillance et vérification du cessez-le-feu.
0: S'il vous plaît, ne soyez pas naïf. Le cessez-le-feu. On peut signer un accord de cessez-le-feu, c'est un processus. C'est un processus, et quand on dit il y a un mécanisme de surveillance, de vérification de cessez-le-feu, c'est faire les rapports. Et on a encore entendu des coups de feu. Qui a commencé? Nous croyons que c'est parti d'ici et c'est tombé là-bas. Point.
2: C'est documenté.
0: C'est tombé là-bas. Kinshasa a envoyé trois officiers. Vous êtes certain que les trois officiers-là peuvent arrêter la guerre? L'Ukraine, en ce moment, l'Ukraine et la Russie échangent les prisonniers. Et ils échangent jusqu'à 1000 prisonniers. De part et d'autre. Et le soir même, les drones, les missiles, je ne sais pas, tombent sur Kiev ou tombent sur Moscou. On ne le souhaite pas. Suivez, il y a une guerre d'actualité. L'Iran et les États-Unis. Ils se parlent. Pendant qu'ils sont en train de se bombarder, ils se parlent. J'ai suivi un débat à la télévision à Kinshasa. On dit on a arrêté quelqu'un parce qu'on a trouvé son numéro, le numéro d'un officier de M23 dans son téléphone. Moi, je voudrais savoir, le jour où les trois officiers ont quitté Kinshasa, l'aéroport d'Ndjili, pour venir atterrir à Goma, il n'y a personne qui a téléphoné, il n'y a personne qui a appelé Goma pour dire « tu n'as pas tué, tu es Nkoulé ». Il n'a pas parlé aux oiseaux, il a quand même parlé aux personnes vivantes. Et donc, de part et d'autre. Donc, ces deux personnes-là qui ont communiqué, on devait les mettre en prison, parce qu'ils ont quand même communiqué. Et je crois que les

0: signaux, dans ma langue, je vous épargne des sonorités, ça risque de vous effrayer ici. Et on dit que quand l'aube va venir, hein, il y a des signaux. Hein? Quelqu'un on dit 5h nata koenea, 6h nata koenea. Vous commencez à demander aux enfants, mais il fait très noir. Les enfants disent non, mais c'est pas encore l'aube, c'est pas encore l'aube. Mais lorsque il y a la lueur, on dit d'ailleurs lueur d'espoir, quand vous voyez la lueur, une petite lumière qui commence à apparaître, on dit bonata kakucha. On peut aussi se dire que ce sont des signaux. Ce n'est
1: même
0: pas,
1: si nous sommes toujours en période d'obscurité où les gens se bombardent.
0: Non, mais il y a quand même des signaux. Non, non, il y a des signaux. Il y a des signaux. Il y a encore la pénombre, il y a l'ombre peut-être, mais il y a des signaux. L'AFCM 23 a réceptionné, a parlé de 15 personnes. J'ai lu qu'ils ont reconnu les 9 seulement et que les 6 autres n'étaient pas sur leur liste. Mais ils les ont quand même accueillis. Ce qui est une bonne chose. Kinshasa peut mettre sur la liste tous ceux qu'ils soupçonnent d'être avec M23, même s'ils ne sont pas allés moins de couler à Benjamin. Ce qui se passe à Kinshasa, ce n'est pas non plus rose. Même si nous n'aimons pas la guerre et nous n'aimons pas ceux qui font la guerre, il n'y a personne qui aime la guerre, papa. Personne n'aime la guerre. Parce que la guerre, c'est l'absence de la paix. La guerre, c'est l'absence de l'État. La guerre, c'est le non-État. Ne vous trompez pas. Pourquoi va tuer ma barabara? C'est la guerre. Pourquoi d'ailleurs, moi, je dis, si vous quittez Bukavu, vous arrivez à Ouvira, et vous dites que les gens ne se parlent pas. Comment vous faites pour passer d'une barrière de M23 et entrer dans la barrière de Ouazalendo, de Fardessé, arriver quand même à Kalemi et revenir? C'est que tout en se faisant la guerre, on dit bon, Moussio et Balebatu, Balitoko, Koukou et tout, etc., etc. Et il paraît même qu'il y a plus de paix.
1: Merci beaucoup.
0: De ce côté que de l'autre.
1: Augustin, comment les partis peuvent se comporter pour faire avancer le processus? Vous avez suivi l'inquiétude de Maître Maurice. Une année après, nous constatons la matérialisation d'un acte qui a été signé en septembre 2025. Comment faire cette fois pour passer aux autres protocoles vite fait et assurer leur mise en œuvre aussitôt que le document est signé? Nous constatons déjà que c'est annoncé, bon, c'est encore au conditionnel, une prochaine rencontre à la fin du mois des deux parties encore à montrer en sus.
2: La première chose à dire, c'est de rappeler que les domaines de négociation, c'est un domaine qui demande beaucoup de patience. Mais je comprends toute la préoccupation, toute la peine de la population qui voudrait que la guerre cesse. Mais déjà, il y a des intérêts qui justifient les positions des parties au conflit. Alors, ce qu'on peut faire, c'est que c'est au niveau finalement de la médiation. Parce que jusque-là, comme l'a rappelé l'aîné Ignace, c'est au niveau de la médiation où tout se joue. C'est-à-dire, la médiation doit être en mesure, où les deux poules médiateurs doivent identifier les intérêts des uns et des autres et travailler là-dessus. Si on arrive à adresser les problèmes en identifiant clairement les intérêts, mais les positions que les uns et les autres affichent aujourd'hui peuvent changer, même après une semaine, deux semaines. Donc je voulais apaiser Maurice avec le calcul qu'il a fait. C'est pas de la mathématique pour dire si la première résolution,
3: si on évolue dans la même vitesse. Si,
2: oui, je comprends, mais c'est pas de la mathématique. Il est possible même que après une semaine, deux semaines, ou même une journée ou deux jours, on peut voir les changements de comportement et les gens qui tenaient un discours très radical, ils peuvent nous tenir un discours apaisé. Et donc, ce que je peux dire, c'est vraiment au niveau de la médiation et que, en fait, les acteurs au conflit comprennent que les peuples, la population est fatiguée par la guerre. Et finalement, qu'on nous, on nous engage dans la dynamique de la paix. Alors, j'ai comme l'impression que les deux parties se sont neutralisées. D'un côté, il a dit, M. Baraka, je pense que l'AFCM23 avait son calendrier pour atteindre Kinshasa. Je crois aussi que Kinshasa avait son calendrier pour récupérer les territoires conquis par l'AFCM23. Mais, à la lire où vont les choses, on trouve qu'on fait plus ou moins les surplaces. Et donc, c'est une logique qui devrait nous interpeller, ou interpeller les belligérants pour dire non, discutons, trouvons des moyens pour mettre fin à la guerre. Et c'est tout ce que la population veut parce qu'elle est fatiguée. Sérieusement, moi personnellement, je suis fatigué par la guerre. Voilà un peu ce que je peux dire. Donc pour finir, c'est dire, en tout cas, on est dans une dynamique, on ne se plie, même ceux qui... Il y a des gens qui sont à l'AFC qui vous disent qu'ils ne comprennent plus. Ils vont où? Il y a des gens au gouvernement qui disent, mais on est dans quelle situation? À plus forte raison, la population qui est prise en étau. Or, les deux parties mobilisent les discours selon lesquels que nous, on se bat pour la population, nous faisons ça, ceci pour la population. Mais heureusement, l'aîné Ignace a rappelé, la guerre, c'est un état d'exception. Voilà pourquoi, à un moment donné, dans une certaine logique, la population ne sait même pas revendiquer l'eau. Parce qu'on est dans un état d'exception. Parfois, je voyais des marches ici, des marches là-bas, réclamations à gauche, réclamations à droite. Mais on n'accède plus à ces possibilités-là parce qu'on est en guerre.
1: Merci beaucoup. Merci beaucoup. C'est vrai que c'est vraiment une réflexion pédagogique difficile parce que personne ne maîtrise le temps, ne maîtrise comment le lendemain va se présenter. Mais les gens qui sont à la maison veulent nous écouter, ils veulent vous entendre parler et essayer de trouver juste des hypothèses, disons des réponses provisoires à toutes les problématiques qui sont soulevées par-ci, par-là.
4: Je ne vais pas arracher la parole, mais oui, quand généralement nous sortons du studio, tout de suite ou bien le soir, il y a des gens sérieux qui vous disent, vous savez, j'ai prêté à la messe aujourd'hui parce que je voulais suivre le débat qui s'est déroulé à Radio Mandela. Et ils retiennent certaines choses. Mais le type là qui a dit, mais il a dit la vérité. Hein? Et donc, nous, on nous suit. Mais il ne faut pas ignorer que nous avons toujours dit que la guerre, même celles qui sont passées, parce qu'on dit que ça fait 30 ans que nous sommes en guerre, moi, j'ai toujours remis ça en question. La guerre a trois dimensions, ou peut-être plus. Celle-ci, il y a une dimension politique. Pourquoi on ignore ça? Il y a une dimension économique. Il y a une dimension régionale, d'hégémonie régionale. Le mot hégémonie, ce n'est pas aujourd'hui que ça sort de ma bouche, c'est dans tous les écrits. Et il y a une dimension internationale. Mais une dimension économique. Il faut résoudre toutes ces questions-là. Et les armes ne vont pas se taire aussi longtemps que ces dimensions-là n'ont pas été identifiées, maîtrisées et tentées d'être résolues. Quand quelqu'un dit... c'est qui, Sarkozy ou Macron, je ne sais pas, qui avait dit... mais oui, vous les Congolais, mais vous avez beaucoup de richesses. Mais donnez aussi un peu aux autres, non? Mais je crois qu'on pouvait le faire de Sarkozy des brochettes et manger. Parce que les gens n'ont pas accepté. J'ai souvent rappelé ici que j'ai participé dans une réunion en 2002, il y a très longtemps, où Museveni avait dit ceci. Nous sommes au Congo, parce qu'ils étaient au Congo, il avait 15 bataillons au Congo. Nous sommes au Congo pour la gestion conjointe des ressources naturelles de la RDC. De la RDC, pas de l'Ouganda. Vous êtes certain que cette vision a disparu? Allez lui poser la question. Est-ce qu'il est le seul à réfléchir ainsi? Allez leur poser la question. Comment régler ces questions-là? Ce n'est pas facile.
1: Merci beaucoup. Joseph, à quel niveau se situe le blocage? Parce que il faut rappeler, bon, on ne l'a pas encore confirmé, la réunion pourrait se tenir à la fin de ce mois. Mais la dernière réunion formelle remonte à il y a presque 3 mois. C'était du 13 au 17 avril à Montreux en Suisse. Dès lors, il y a eu silence radio. On devait faire, par exemple, une mission pour vérifier les cessez-le-feu après une semaine. Cela n'a pas été fait. Les partis s'étaient engagés à procéder dans 10 jours à une libération des prisonniers. Mais cela n'a pas été fait, ce n'est que pratiquement 3 mois après que cette démarche intervient. Pour vous, à quel niveau se situe le point de blocage dans ce processus de Doha? Nous ne revenons pas encore sur la libération des prisonniers qui intervient une année après.
5: Je comprends, vous avez raison de souligner cette question. À la fin du communiqué de Montreux, à la fin du communiqué de la rencontre de Montreux en Suisse, il était dit ceci. C'était la partie la plus importante de ce communiqué, parce que tout le reste était vide. En tout cas, on se souvient tous, on l'avait lu, les textes répétaient des petites phrases, les mêmes mots, mais à la fin, il était dit ceci. Les deux parties sont priées d'aller soumettre aux médiateurs des questions de fond qui préoccupe les uns et les autres. Et c'est là que se trouve le blocage, et nous avons déjà eu maintes fois l'occasion d'y revenir ici, et l'aîné vient une fois encore dans sa sagesse d'imposer le cadre. Voilà. Donc, la première chose, nous l'avons déjà dit et redite, la question de l'AMCM23 ne sera pas résolue dans le fond tant que on ne va pas donner de réponse à deux préoccupations majeures. Que devienne le militaire du M23 après retrait de ces forces identifiées comme les RDF? Si vous n'avez pas résolu cette question-là, vous n'avez réponse à aucun. Vous pouvez raconter des histoires, vous pouvez vous raconter des histoires et raconter des histoires au peuple congolais. Le président Museveni nous a donné la réponse récemment, après le passage de l'émissaire du chef de l'État, le ministre des Affaires régionales, Azulu, quelque chose comme ça. Il a dit, l'M23, il ne demande pas beaucoup de choses, il demande un mixage. Il a dit, il veut que Batoubakou est intégré dans l'armée. Museveni, j'espère que je ne suis pas le seul à l'avoir suivi. Et donc, il a dit ça après que l'émissaire du gouvernement congolais, le ministre des Affaires régionales, ait porté un projet sur la question, résolution de la question des FDLR. Cette question-là, elle ne sera jamais résolue. Je suis bien d'accord avec le fait que on tourne en rond, mais voilà. Le président Félix Tshisekedi et le gouvernement congolais ne veulent pas de cette intégration là-bas. Ils ne veulent pas. Il faut bien qu'on le comprenne. Ils ne veulent pas qu'il y ait des forces identiques. Certains disent que ce sont les militaires du RDF qui vont devenir M23 et vont se faire passer comme ça. Pour eux, c'est inacceptable.
1: C'est une infiltration de l'armée.
5: Pour eux, c'est à la case de départ. Ainsi de suite, demain encore, de même que les militaires du CNDP sont devenus les M23, demain encore, ceux du M23 identifiés comme RDF vont devenir autre chose. Est-ce qu'ils ont raison? Est-ce qu'ils ont tort? Chacun fait son jugement.
1: Il y a des questions personnelles. De justice transitionnelle.
5: C'est là le deuxième point.
1: Les crimes de guerre,
5: les deux points les plus importants. Le coordonnateur Bertrand Bissimo, dans sa préoccupation de mise au point, après juste l'annonce du dialogue, j'étais ici dans l'émission où un cadre de l'AFCM23 avait dit que les coordonnateurs du M23 finalement parlaient des causes profondes. Je lui avais posé la question, quelles étaient ces causes profondes? Mais en fait, une de ces raisons, il a dit, on a senti la question de la levée des poursuites contre les cadres du M23, notamment toute la hiérarchie, et nous sauver. Maintenant, donc la question elle est celle-ci. Qui porte la responsabilité de certains actes, comme Kishiche, et ne commençons que par ça? Parce que quand la guerre avançait, on a vu ce qui s'était passé. Et donc cette question de la justice, de la levée des poursuites, d'amnistie, de ceci et cela, elle se pose. Tant que vous n'avez pas la réponse à ces deux questions là-bas, vous n'avez rien fait pour la partie AFC, pour la partie M23. Et c'est pour cela le coordonnateur Corneille Nangaa. C'est pour cela que toutes ces avancées sont petits pas mais importants. Les coordonnateurs de Corneille Nangaa, quand il se prononce sur les dialogues, il dit, nous entendons dire qu'il y aura un dialogue, mais nous voulons savoir qu'est-ce qu'on a fait du processus de Doha. C'est parce qu'il est attendu de Doha que les deux questions sensibles là-bas trouvent solution. Dans leur logique, tant qu'on ne comprend pas leur logique ou la logique des acteurs, on ne peut pas. Ils se divisent que c'est. Si on va dans un dialogue national, il est très probable que ces deux questions là-bas pourraient ne pas trouver de réponse. Avec l'amalgame congolais, ce qui va se passer, ces questions là-bas ne trouvent, je vous l'ai dit comme ça, jamais de réponse. Ah, donc, alors peut-être dans leur logique, ils se disent, on commence par ça. Mais c'est pour cela que j'ai posé aussi la question, pourquoi dialoguer là-bas alors qu'on peut le faire dans l'ensemble ici et vider pour la question de fond, et il faut encore repenser l'avenir de ce pays. Alors, pour l'AFC, il y a d'autres questions sensibles comme celle, tant que le président Félix continue à insister qu'il doit changer la constitution de gré ou de force et tout le reste ici, on passe. Il y a deux options que j'ai vues dans la logique de ceux qui se prennent les armes. Ils y vont avec une partie, une forme, un engagement politique, c'est le sauvons le Congo, et puis ils y vont avec une partie armée, c'est l'AFC. Et ces deux là-bas aussi, tant que vous vous entêtez à dire qu'on change la constitution et tout le reste, on s'en fout, et les élections probablement, j'ai entendu dire qu'il y a quelqu'un qui veut changer la constitution pour permettre au président d'aller à l'IDPS, ainsi de suite. Si vous pensez que au matinée politique de si vous pensez que vous allez changer la constitution de gré ou de force et vous n'allez pas faire des élections et tout le reste, voilà, vous n'aurez jamais de réponse. Donc pour moi, les deux éléments de blocage, ils sont ceux-là. Et peut-être, il commence à avoir des propositions de part et d'autre dans les coulisses, on ne sait pas qui se font et qui peuvent faire des petits gestes. Mais c'est ça la lueur d'espoir. On ne dit pas qu'on a un espoir, oh, voilà, c'est résolu, mais il y a cette lueur là-bas. Mais si tout le monde reste orgueilleux, c'est parti pour 6 ans.
1: Merci
5: ça
1: encore. Voilà, Maître Mozoré suivit tous ces pesanteurs en les écoutant. Justement, ce sont des hypothèses. Je crois que la tâche est grande pour non seulement le médiateur, mais également pour les partis qui sont engagés.
3: Tout à fait. Vous savez, Expédie, l'accord de Doha, tel que présenté, repose sur 8 protocoles. Et comme Joseph le disait, que l'une des revendications du mouvement, c'est l'intégration. Il y a un protocole, en fait, le protocole 5, qui parle de sécurité, désarmement et réintégration des combattants, qui peut-être, mais ici c'est cas par cas, qui peut rencontrer d'une manière ou d'une autre l'une des raisons, n'est-ce pas, avancées par le mouvement. Mais il y a l'autre, je crois, le 8e, qui est le protocole sur la justice, vérité et réconciliation. C'est là que ça entre dans le cadre de la justice transitionnelle. Voyez, quelque part on parle de la réintégration, de l'autre côté on parle de la justice. Maintenant, marier les deux, c'est pas du tout facile lorsqu'on est dans les négociations. Et je pense ces deux éléments pourront être à la base du blocage qu'on pourra connaître. Parce que les uns voudraient être intégrés de manière générale, donc tous, mais ici on voudrait que ça soit cas par cas. Voyez-vous, c'est déjà un blocage, mais tous ont signé ça. Tous ont été d'accord avec ces propositions. De l'autre côté, on fait allusion à la justice, n'est-ce pas, pour sanctionner tout ce qui aurait trempé dans les crimes graves. Alors, je ne sais pas comment cela va se marcher, parce que lorsqu'on avait signé le deuxième protocole sur l'accord de vérification de cessez-le-feu, on avait annoncé qu'on allait signer 4 autres protocoles 2 mois après. Et c'est là que moi, je doute fort, en fait, de la bonne foi ou de la volonté des partis. Le médiateur peut être de bonne foi, mais lorsque les partis décident de garder leur position, on ne permet pas à la médiation d'avancer. Et donc, vous êtes médiateur, mais moi je suis venu avec une position, je reste sur ma position, l'autre reste sur sa position, ne fait pas de concessions. Le médiateur n'aura pas en tout cas amené les deux parties à accomplir ce qu'ils voudraient qu'ils accomplissent dans le cadre de la démarche en cours. Et donc, d'une part, la médiation va connaître un sérieux problème lorsqu'on va chercher à signer les autres protocoles. Vous voyez, aujourd'hui, on veut annoncer le 3e pour ce qui est de l'action humanitaire et protection judiciaire. Mais quand il sera de la restauration de l'autorité de l'État...
1: Encore un autre problème.
3: Ah, c'est un problème, parce qu'on dit quoi? Oui. On dit quoi dans ces protocoles-là? Parce qu'il faut...
1: Bon, il faut le dire simplement, on ne va pas exploiter tout ce protocole en intégralité, mais...
3: Non, j'ai lu en passant. Mm. C'est le 4e protocole, je pense. Il est dit ceci... Restauration de l'autorité de l'État. Ce protocole doit permettre le retour progressif de l'administration congolaise dans toutes les zones occupées par la FCM 23. il fixe les acteurs impliqués, les calendriers, ainsi de suite. C'est pas facile, en fait.
1: Même au lendemain de cette signature, la signature, je crois, du protocole d'entente entre les parties, on a suivi que les interprétations étaient diverses.
3: Effectivement.
1: De la notion
3: donc,
1: de...
3: Moi, si je dis que ce n'est pas facile, et si je dis que ça prendra du temps, c'est parce qu'à chaque étape, lorsqu'il signe un protocole, chaque partie a sa compréhension, chaque partie a son entendement. Voyez-vous ? Et j'avais suivi à l'époque, je pense, les secrétaires du mouvement, Bonipa dire c'est RFI, que cette démarche n'avait pas un caractère contraignant. Et donc, moi, le problème, c'est la bonne foi des parties au processus qui montre la volonté de pouvoir échanger, de régler les problèmes, mais dont, en interne, ils se disent que toi, qu'il est tout.
1: Merci beaucoup. Ignace, comment faire pour travailler sur cette bonne foi des parties?
4: La bonne foi est un concept sentimental. Et donc, on ne peut pas peser, on ne peut pas évaluer, on ne peut pas vérifier. Et ça dépend. La nuit porte conseil. On peut être plus à 18h et moins le lendemain matin, etc., etc. Mais les gens se soupçonnent et se piègent. Quand vous suivez le débat à Kinshasa, la paix signifie... le retour de l'administration de Kinshasa telle qu'on a connue, qu'on ouvre l'aéroport pour que les gens continuent à faire ce qu'ils faisaient avant, etc., etc. Mais qu'est-ce que vous faites? J'entends souvent que, bon, Joseph Kabila avait fait le brassage, on avait fait l'infiltration, etc. Moi, j'ai un document ici de la conférence sur la paix, la sécurité, le développement dans les provinces du Nord Kivu et du Sud Kivu, du 6 au 23 janvier 2008, j'avais participé à cette conférence-là. C'est des documents signés par les groupes armés du Nord et du Sud Kivu. Ce sont ces groupes armés qui, en 2008, avaient demandé le brassage et le mixage. Ce n'était pas avant ça. San City n'a jamais parlé de brassage et de mixage. Parmi les objectifs de la transition et dans l'accord global inclusif, il est dit ceci au point 4 des objectifs. Formation d'une armée républicaine intégrée. Point. Après San City, on n'a jamais parlé de mixage ni d'intégration. C'est en 2008 que les groupes pour le Sud Kivu, FRF, c'est Minembwe, groupe Yagutumba, groupe Zabuloni, Maïmaï Kirikicho, Pareko et Sud Kivu, Raya Mutomboki, Maïmaï Nyakiriba, Maïmaï Kapopo, Maïmaï Maoro, Maïmaï Sikito, Mudundu 40, Simba Maïmaï et Maïmaï Shabunda qui avaient signé les brassages demande de déploiement des observateurs, définition
5: de Lusaka,
4: de l'itinéraire des groupes. J'ai l'accord de Lusaka ici. Et le. De groupes armés, définition de l'itinéraire de redéploiement de groupes armés vers les centres de transit, premier mouvement, et vers les centres de brassage ou de démobilisation, deuxième mouvement, et en cas de nécessité, suivi de leur formation et instruction. Les personnes, les groupes qui ont signé ça sont ici pour le Sud Kivu, ils sont là pour le Nord Kivu. C'était en 2008, pendant la transition, moi j'étais à l'Assemblée nationale, on n'a jamais parlé de brassage ni de mixage. Mais que deviennent les Congolais, je voudrais préciser les choses, que deviennent les Congolais qui sont dans le M23, parce qu'on dit qu'il y a des troupes qui viennent appuyer, encore que quand les États-Unis sont allés en Irak, il y avait 48 pays derrière. Quand ils sont partis en Afghanistan, il y en avait 52. Donc, la seule chose grave qu'on ne peut pas faire seul, c'est la guerre. Si quelqu'un dit que j'ai derrière moi quelqu'un qui m'aide, qui s'appelle Ougandais, Rwandais, Burundais, moi je dis que c'est tout à fait normal dans une guerre. De l'autre côté, il y a aussi des gens qui soutiennent, ainsi de suite. Donc, ce n'est pas ça une catastrophe. S'il y a des Rwandais, quand je dis s'il y a des Rwandais, alors, au sortir d'ici, on va dire où qu'on va s'aimer à tout. Bon, ok. Comme il y a des Rwandais dans le groupe, moi je n'ai jamais vérifié parce qu'ils ont tous des drapeaux congolais. Sortez si vous verrez des drapeaux congolais. S'il y a des forces étrangères dans le FCM 23, mais Leur porte, c'est où? Ils doivent rentrer d'où ils sont venus. Mais ceux qui sont dans l'M23 et qui sont vos oncles, vos cousins, je ne sais pas, ils font quoi? Ils vont être brassés, ils vont entrer dans l'armée. C'est de ce brassage-là qu'il faut parler. Et il ne faut, faut pas ignorer. C'est l'aspect militaire qu'il faut résoudre. Ces gens-là, ils ont fait l'armée. Et en principe, et pas, c'est quand on a pris les armes contre son propre pays, vous êtes hors la loi. Votre place se trouve où? En prison. Vous auriez bien voulu qu'après le dialogue, après la signature, que vous entriez en prison. Il faut qu'on vous trouve quelque part. Si vous voulez rester dans l'armée, vous restez dans l'armée. Si vous ne voulez pas, mais on vous oriente vers la réinsertion sociale, etc. Vous avez parlé de bonne foi. Mais les gens se piègent. Moi, je suis à longueur de journée les débats à Kinshasa. Il y a d'abord un problème de connaissance du problème. À Kinshasa, un problème de connaissance du problème. Il y a trois, je vous ai dit qu'il y a trois mensonges. Enfin, je m'excuse, il y a trois boules de trucs qu'on peut vendre. On vend du vent dans trois boules. Première boule, il suffit de citer Kagame. On dit, ah oui, ah ben Kagame, c'est tout, ok. Comment on dit, on appelle encore ça? Balkanisation. Mais notre pays est parti. Moi, je dis, quand on nomme le professeur Mano Ali Obe, je crois que c'est pas, il n'est pas venu de Kigali. Quand on nomme dans le truc là, donc il est possible.
3: On peut pas la balkanisation.
4: Il est possible, moi je ne crois pas à la balkanisation. Ça c'est hanté pour ceux qui. Que ça c'est du. Fin de. C'est qu'on appelle mensonge d'État pour faire passer un beau discours. Je vais terminer par l'exclamation que j'ai lue de James Kabarebe. Il dit, mais le Rwanda et le Congo, entre nous et Félix Tshisekedi, mais c'était la lune de miel. Il dit, mais diable, qui est venu nous amener cette guerre ici alors que c'était la lune de miel? Quand Tshisekedi a commencé entre Kinshasa et Kigali, c'était la lune de miel.
1: Exactement, 10h26 minutes à Bukavu. Merci à Ignace Mupira, merci à Augustin Moudekereza, merci à Maître Maurice Mirindi, merci à Joseph Baraka pour votre participation à l'émission de ces jours. Jean-Claude Ndaga a assuré la mise en onde. Passez un excellent dimanche chez vous.

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Amis sportifs, bonjour et bienvenue dans ce nouveau numéro de votre émission Sport pour tous. Un réel plaisir de nous retrouver dans ce café sportif dominical sur Radio Maïdéléo en ce dimanche 9 août 2026. La technique est assurée par Joseph Tizungo. La présentation, Héritier Borodo.

les clubs congolais engagés dans la compétition connaissent désormais leurs adversaires. Mazembe et les Aigles du Congo en Ligue des Champions se rendront respectivement au Ghana et au Rwanda pour affronter Medeama et Aper. Des retours devant de la scène sur le plan africain, les Corbeaux de Lubumbashi ont entamé les préparatifs à Lubumbashi avec en ligne de mire un stage de quelques semaines en Belgique, alors que les Aigles qui sont en Tanzanie pour se préparer pourraient ne pas fouler le sol rwandais suite aux tensions politiques entre la RDC et les Rwandais. L'équipe rwandaise a déjà saisi la CAF pour solliciter la délocalisation de ces matchs. Et en Coupe de la Confédération de la CAF, Virunga de Goma se rendra aux Seychelles pour sa première dans cette compétition, alors que Maniema Union défiera les vainqueurs de la rencontre entre l'Université de Namibie et Kabuspok de l'Angola. Le club de Kindu étant exempté du premier tour entrera en lice au dernier tour. Sur le plan national, toujours pas de consensus entre la FECOFA et la LINAFOOT sur le classement définitif des championnats de Ligue 1 et Ligue 2 la saison passée. En attendant, les clubs sont toujours dans l'impasse. Parmi eux, Bukavura et Mungano. Et en Europe, le mercato enflamme la toile depuis quelques semaines. Ça bouge dans le sens des départs comme celui des arrivées. Rodri choisit finalement les Barça au détriment du Real Madrid alors qu'il était proche des Merengue qui a conclu le transfert de Yann Diomandé pour 140 millions d'euros. Ferran Torres est attendu cette semaine à Paris pour signer son contrat alors que l'accord entre les Paris Saint-Germain et les FC Barcelone se leverait autour de 50 millions d'euros. La suite, c'est dans cette émission Sport pour tous. Le basketball sera au rendez-vous avec la phase de play-off qui a débuté hier à Bukavu. Kabono a dominé d'entrée les BC Maindeleo avant les duels ce dimanche entre l'ASB Amibek et The Kings. Et à la Liprobakin, les BC Showsport préparent déjà les prochaines étapes dans les play-offs et la Coupe du Congo. Jonathan Monzedi de base signe son retour chez les Gorilles de Katana qui se renforce de plus en plus. Voilà tout pour les menus de votre café sportif dominical sur Radio Maindeleo. Merci de prendre place à boire. 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

0: Très heureux d'être ensemble dans ce nouveau numéro de votre émission Sport pour tous. Comme dimanche, nous sommes ensemble, comme chaque dimanche, nous sommes ensemble à Paris Instant pour parler sport sur Radio Mindelo. Je rappelle donc l'équipe qui est là ce dimanche. Joseph Tizungwa sur la mise en œuvre de cette émission. Je suis Héritier Borot à la présentation, accompagné des invités avec lesquels nous allons essayer de parler sport ce matin. Mais je vous rappelle que cette émission sera rediffusée déjà ce soir à partir de 21h, heure de Bukavu. Elle sera postée juste après sur le site internet de Radio Mindelo. Nous sommes sur le www.radiomindelo.org. D'ores et déjà, merci et bienvenue à tous ceux-là qui nous suivent en direct sur le site internet de Radio Mindelo. Le 09-84-99-25-42 sont les deux numéros standards des Radio Mindelo qui sont opérationnels ce matin. Des amis avec lesquels nous allons essayer d'analyser l'actualité du sport ce dimanche. Benjamin Sefou est avec nous, bonjour et bienvenue.
1: Bonjour Héritier, bonjour à tous.
0: Très en forme ce matin?
1: Oui, très en forme et toujours prêt à parler sport.
0: Merci, bienvenue donc dans cette émission Sport pour tous et merci d'avoir répondu à notre invitation. Exaucé Chubaka également avec nous, bonjour et bienvenue.
2: Bonjour Président Héritier, bonjour à tous les auditeurs de Radio Mindelo.
0: Voilà, nous allons donc commencer par le basketball au niveau local avec les championnats de l'entente urbaine des basketball de Bukavu qui a entamé pratiquement sa dernière ligne droite avant la fin de la saison, justement avant d'entamer la dernière étape qui est peut-être la qualification à la Coupe du Congo. Et donc on est donc à l'étape des quarts de la phase des playoffs avec quatre formations qui participent en cette compétition pour ce qui concerne les messieurs et tout a commencé donc hier au stadium de l'ISP. L'équipe du BC Kabono a finalement battu les BC Mindelo sur le score de 82-76 au terme d'un match amplement disputé et dominé une fois de plus par cette équipe de Kabono qui continue sa belle lancée en championnat à cette saison. Kabono en tout cas est le sérieux prétendant au titre cette saison et ce avant le match ce dimanche entre Amibek et The Kings. Avant de projeter ce match entre Amibek et The Kings, revenons un peu sur ce duel entre Kabono et Mindelo. Benjamin, c'était prévisible hein, au vu de la forme actuelle du BC Kabono et de ce que Kabono inflige à ses adversaires depuis je crois le début de ce championnat.
1: Oui, c'était prévisible, mais pas autant que ça, parce que nous savons que le BC Mindelo, c'est un état d'esprit. D'ailleurs, comme le démontre leur nom, Mindful. Et c'est une équipe qui sait être très dangereuse dans ses phases décisives. Et moi, hier, je voyais bien les cartes se rabattre. Je voyais bien du 50-50. Et il faut dire que j'ai été servi. Il faut dire que je n'ai pas été déçu de ce côté-là. Le match, comme vous l'avez si bien peint dans l'introduction, le match a été amplement disputé avec deux équipes qui se sont rendues coup pour coup et deux équipes qui se sont par ailleurs renforcées pour cette phase des playoffs, pardon. Du côté des Mindelo, c'est la légende Étienne Kazungu qui a repris les flambeaux hier et qui est revenu pour le plus grand bonheur des Mindful. Il y a également un autre meneur venu du pays voisin qui a aussi renforcé, qui a étoffé l'ossature des BCM. Du côté des Kabono, c'est les très attendus Mystère qui a finalement joué l'un des joueurs les plus prometteurs, l'un des talents les plus purs de cette équipe qui malheureusement ne jouait pas encore faute des dossiers administratifs, qui hier pour sa première nous a livré également une prestation très très très convaincante, très solide. Et donc c'est un match qui a été amplement disputé du début jusqu'à la fin avec deux équipes, comme je le disais tantôt, qui se sont rendues coup pour coup et deux équipes qui n'ont pas abdiqué, parce que faut rappeler également le contexte, c'est à l'issue des deux manches il y aura on va prendre les goals à virage et c'est l'équipe qui aura marqué plus de points et qui sera qualifiée pour la dernière phase, c'est-à-dire les finales. Et du coup, hier, ce sont deux équipes qui ne se sont pas laissées distancer au score. C'est Kabono qui a commencé, qui a un peu pris les devants. C'est BCM qui a su rebondir, qui a su répondre du poil de la bête, revenir au score et même mener à la mi-temps. Et c'est en deuxième période que que Cabon a été, comme toujours, décisif, incisif et chirurgical avec les deux jumeaux qui ont su mener la barque, mener les bateaux jusqu'à la victoire finale.
0: Donc ça veut dire que malgré les renforts du côté Maendeleo, c'est beaucoup plus les collectifs et à un certain moment, comment on va dire ça, les individualités qui ont primé du côté du BC Gabon, parce que comme vous l'avez dit, les deux jumeaux, les jumeaux qui sont dans Gabon, ils sont étincelants depuis le début c'est eux qui pratiquement sont parmi les meilleurs, n'est-ce pas, de cette équipe du BC Gabon cette saison.
1: Oui, exactement, c'est le collectif qui a sublimé les individualités, parce que ce sont deux joueurs qui sont très bons, des talents purs, avec un style très élégant à voir jouer, mais c'est surtout ces systèmes de jeu, ces collectifs qui subliment ces deux individualités cette saison. Et hier, il n'y a pas que qui ont été rayonnants, qui ont porté Cabono vers la victoire. Il y a également, je le disais déjà ici il y a quelques secondes, il y a le nouveau joueur qui est un léopard, soit dit en passant, qui a été vraiment très très très pesant, qui a été très très décisif dans les moments importants.
2: C'est le puissant.
1: Oui, le puissant. L'indice mystère qui a vraiment fait beaucoup de mal à BCM en dessous de la raquette. Ça a été vraiment un duel très alléchant, un duel très intéressant, voir mystère contre Etienne Kazungu. Etienne Kazungu qui, pour moi, était le meilleur joueur de BCM hier. Et sans un Etienne à ce niveau, je pense que BCM aurait pris une raclée, aurait pris un score fleuve tout autant pour la phase des 6.
0: Voilà, donc ça confirme tout ce qu'on a dit de bon sur cette équipe de Cabon exaucée depuis le début du championnat. Ce qui est tout de même marrant, c'est que Cabon a pratiquement battu tous les grands, hein, donc ça veut dire, même en termes d'efficacité, en termes d'expérience, c'est vrai, à ce stade ici, les deux équipes expérimentées sont Cabon, plutôt Maendeleo et Anidec. Mais on a vu que Cabon est parti pour jouer le rôle de trouble fait depuis le début du championnat.
2: Oui, c'est apparemment un destin qui est en train de les mener vers la victoire finale de ce championnat, parce que ça fait 3 à 4 matchs où on s'est dit que Cabon n'était pas en forme aujourd'hui, mais Cabon arrive toujours à gagner, parce que même hier, quand vous le voyez, ils n'étaient pas à 100%. Benjamin, il a parlé des jumeaux, mais je ne l'ai pas trouvé à 100% hier encore une fois de plus. Donc vous comprenez que même lorsque eux ils ne sont pas à 100% et que les adversaires eux sont à 100%, ils sont toujours supérieurs. Ça veut dire que c'est ce qui est beaucoup plus intéressant avec cette équipe. Je les ai trouvés au moins à 80% de leur niveau hier. Pourtant, il y a en face une équipe des Maendeleo, vous l'avez dit, qui s'est renforcée avec Etienne, qui a fait énormément de bien pour cette équipe, que ce soit défensivement, dans les rebonds. Je l'ai trouvé présent, très présent d'ailleurs dans le jeu hier. Et du coup, il y avait les très puissant qui était dans cette équipe des Cabon, qui était là justement pour l'arrêter. Et je pense que c'est lui qui a disputé plus de minutes du côté des Cabon, parce que j'ai le moins vu sur le banc. Et je pense que c'était ça le rôle qui lui a été attribué par l'entraîneur des Cabon. Essayer de limiter, parce que c'est peut-être difficile de l'arrêter, Etienne. Donc il fallait juste limiter les dégâts, et il l'a su bien fait jusqu'à la fin du match. Et c'est ce qui est des plus mieux pour cette équipe des Cabon. Heureusement qu'il y a eu cette victoire, bien évidemment, tel qu'on l'a dit, il n'y a pas un écart très très significatif, mais attention, on retourne avec un Etienne à 100% et un Maendeleo qui essaie de miser sur son expérience. Attention, parce qu'on a vu qu'à un certain moment, il pouvait aussi douter. Il arrive un moment où l'équipe des Cabon arrive aussi à perdre la tête, hein, à un moment du match, parce que hier je les ai vus, ils étaient devant au score, et après c'est Maendeleo qui a commencé à marquer jusqu'à passer devant. Et heureusement qu'il y aura toujours ces individualités du côté des Cabon qui essaient de remettre les pendules en arrière à chaque fois qu'ils sont en difficulté, et à l'entraîneur également qui sait prendre des très bonnes décisions. J'ai parlé déjà de lui le dimanche dernier en disant que bon voilà, on parle des athlètes parce qu'il y a des victoires, mais si demain ou après-demain, ce sont les défaites qui s'en suivent, on va parler de l'entraîneur. Donc, il faut lui tailler des éloges tant qu'il est encore temps. C'est lui qui est en train de conditionner ses belles performances du BC Cabo, non, et il mérite que ça.
0: Voilà, donc on projette déjà le match retour qui s'annonce chaud bouillant.
2: Dimanche prochain.
0: Ouais, vous voyez Mindelo revenir, peut-être Cabono enfoncer les clous, Mindelo revenir, ça peut nous permettre d'assister à un très bon match pour la deuxième fenêtre.
1: Oui, quoi qu'il en soit, ça sera un très très très bon match. Ça, déjà hier, c'était l'un des meilleurs matchs de cette saison. Et on a vu du beau spectacle, du beau jeu, des paniers spectaculaires. On a vu des gestes techniques venus d'ailleurs. Et pour moi, j'ai à l'espace d'un instant, j'ai revu notre basket. J'ai vraiment eu la nostalgie de notre basket d'antan et ça a vraiment fait plaisir de voir ces deux équipes à ce niveau-là. Et pour le match retour, qui sera le match le plus décisif, je vois encore les deux équipes nous offrir de belles prestations pour s'adjuger la qualification finale. Légère avantage pour Cabono, ce qu'il faut dire que Cabono hier a joué sans son maître à jouer, Dani Kamalebo, qui était en stage, qui n'a pas pu prendre part à cette rencontre, qui est le meilleur meneur cette saison, l'un des meilleurs joueurs de notre basket, s'il n'était pas là. Il y a également un autre joueur, Passy, je pense à son nom, Passy également, qui n'était pas là. Donc, amputé des deux joueurs, Cabono a quand même su prendre les dessus sur BCM, remporter cette victoire. Et les dimanches prochains, avec toute l'équipe au complet, avec tout ce qu'ils ont vu comme faille du côté des Maendeleo, je pense que qu'ils pourraient être légèrement avantagés pour les matchs retour. Mais comme je l'ai toujours dit, il faut jamais enterrer les BCM, faut jamais enterrer les Mindful, parce que c'est une équipe capable du pire comme du meilleur. C'est une équipe capable de se sublimer sur un match, nous sortir une prestation très solide.
0: Oui, mais hier, vous avez dit qu'ils étaient en difficulté avec tout ce qu'il y a eu comme Armadan d'arriver, bon, les renforts, c'est vrai, Étienne, c'est leur âge, c'est l'expérience, c'est pratiquement les meneurs d'hommes au sein des BCM. Il y a eu un autre renfort qui est arrivé, mais ça suffit pour battre cette équipe de Cabo.
1: Oui, ça n'a pas suffi parce que
0: c'était... Et ce n'est pas à l'image de la saison de ces deux équipes. Cabo a marché presque sur tout le monde au cours de la saison. Ils ont eu le temps de bien préparer leur saison, ils ont mis apparemment assez beau des moyens parce que tout tourne également
1: sur les moyens.
0: On a vu que Chaussport avait marché sous le basket ici, c'est en grande partie grâce aux moyens mis en place et libérés par la famille Moudogo, notamment les présidents Didi, Serge et les autres. Donc ça veut dire que on connaît tout ce qui est dans les sports. Au-delà de la stratégie, il faut également injecter des moyens. Hein. Et si Cabo n'a pu mettre les moyens en place, c'est que personne ne pourra les arrêter. Hein.
1: Non, ça se voit sur le terrain. Il n'y a qu'à voir la prestance, la parure de cette équipe de Cabono. On voit qu'il y a du sérieux dans leur tenue vestimentaire. On voit déjà que c'est une équipe qui a mis assez de moyens cette saison, qui a injecté assez de moyens pour se donner les moyens de sa politique. Et je pense que, comme vous venez de le dire, oui, c'est peut-être à l'image de cette saison où Cabono a été supérieur à tout le monde. Et c'est possible également que Cabono soit encore supérieur les dimanches. Mais ce que moi je suis en train de dire, c'est que ça sera un match décisif.
0: Oui, parce qu'on ne peut pas prédire les scores à l'avance.
1: Exactement.
0: Et il y a encore pratiquement toute une semaine pour se préparer. Donc l'équipe se sera mieux préparée malgré tout ce qu'on dit ici, parce qu'on est en train d'analyser sur base de ce que nous voyons sur le terrain.
1: Exactement.
0: Mais attention, ce n'est pas de la mathématique pour dire que bon, comme Cabo a fait un bon recrutement, ça ne reste qu'un match de basketball. L'équipe est tournée, même si on peut être sur des petits détails.
1: Vous venez de trouver le mot juste, ce n'est pas une science exacte. Et donc, sur des petites erreurs, Cabono peut perdre, perdre tout ce qu'ils ont construit durant toute la saison. C'est là que j'appellerai cette équipe de Cabono à la vigilance, à la concentration, surtout ne pas dormir sur les lauriers, parce que cette équipe des Mindeleo, pour moi, elle est vraiment très dangereuse lorsqu'elle est acculée comme ça, lorsqu'elle joue sur des pattes de bonnes. C'est là que cette équipe est très dangereuse. Et donc, si Gabono vient, si Gabono vient avec une certaine suffisance, ça risque d'être dur pour eux et ça risque d'être catastrophique. Mais vous venez également d'épingler une chose très importante. Il y a les matchs retour qui vont se jouer une semaine après. Dans notre basket, même en NBA, ça ne s'est jamais fait une distanciation des... Pardon, d'une semaine avant de jouer, ça ne s'est jamais fait. Je ne sais pas comprendre.
0: On aurait pu mettre ça le mercredi, hein.
1: Le mercredi, non, mais nous connaissons tous la configuration dans laquelle se jouent les playoffs chez nous. Les deux premiers matchs se jouent les samedis, les deuxième matchs se jouent les dimanches. Et là, on a fini avec la phase des playoffs. Mais notre entité, toujours dans leur souci de la part du gain, toujours à vouloir capitaliser au détriment de nous, les sportifs qui viennent consommer ces baskets-là, ils ont rallongé d'une semaine. Déjà, les deux matchs devaient se jouer hier. Kabono devait jouer hier, Mandele et Amibek devaient jouer The Kings hier, pour aujourd'hui jouer les deux matchs, pour en finir avec la phase des playoffs, et les week-ends prochains déjà, commencer avec les finales, mais toujours, comme je le disais, toujours dans cette... Depuis un moment, il s'observe une sorte de mobutisme au sein des... De l'entente, et une fois de plus, ils ont confirmé ce que j'ai dit ici chaque jour. Ils prennent des décisions sans pour autant prendre en considération les contextes actuels, la conjoncture économique, et c'est ainsi qu'ils ont décidé de mettre l'autre match de ces playoffs aujourd'hui et les deux prochains matchs, les week-ends prochains, ils ont rallongé pour la part du gain, pour faire beaucoup plus de bénéfices. Je pense que à ce niveau-là, c'est vraiment très dangereux si l'entente commence à prendre des décisions au détriment de nous les sportifs. Je pense que c'est une chose qu'il faudra revoir. Également, il s'est observé hier que des nouveaux joueurs ont joué, pourtant, selon les règlements, déjà un joueur qui a pris part à un championnat, que ce soit dans notre pays ou un championnat voisin, n'avait plus le droit de venir jouer ici. L'entente urbaine des basketball de Bukavu. Mais également, la dernière fenêtre de recrutement était fixée au 30 du mois passé, 30 juillet, je veux dire. Mais nous avons été de constater qu'hier, il y a des nouveaux joueurs qui ont étoffé les deux équipes, les deux ossatures. On ne sait pas c'est sur base de quoi, on ne sait pas si, et je n'aurais pas la prétention de dire que c'est en violation des règlements, mais maintenant là, tout porte à croire que l'entité continue à faire ce qu'elle a toujours fait de mieux.
0: Mais à qui on continue de recruter, hein?
1: Oui, mais.
0: Chose pour recruter parce que tous les jours.
1: Oui, ça, c'est.
0: Il n'y a pas qu'à Bukavu, les équipes se renforcent, hein?
1: Ça, c'est à qui? Mais ici, à Bukavu, il y a.
0: C'est pratiquement les mêmes championnats, c'est au courant de la même saison.
1: Oui.
0: Bon. On va attendre à voir peut-être les nouvelles avec les amis de l'entité,
3: ouais,
0: parce que ça ne sert à rien de tirer à voler reciler alors qu'ils ne sont pas au studio.
3: Voilà, c'est sûr.
0: Mais bon, sur les inquiétudes soulevées par Benjamin, est-ce qu'il fallait vraiment rallonger, laisser peut-être le public, n'est-ce pas, les goûts,
3: hein, je pense que c'est le contexte qu'il a permis, parce que Benjamin, il sait bien le comprendre, mais il ne veut pas, en fait. Parce que il a dit avant, on pouvait voir deux matchs de play-off des premières divisions chez les messieurs, et deux matchs le jour suivant, c'est-à-dire samedi et dimanche, les play-offs c'est terminé. Mais il faut voir le contexte dans lequel nous sommes, c'est-à-dire hier samedi. Je ne pense pas qu'actuellement on peut avoir la possibilité d'organiser 4 matchs dans l'après-midi. Parce que tu sais bien que les samedis, il est déjà compliqué ici chez nous depuis un certain moment. Donc dans la période d'avant, on pouvait voir des matchs de 11h, des matchs de 10h. Mais actuellement, tu ne peux pas voir une activité avant 11h à Bukavu. C'est-à-dire c'est difficile, c'est déjà difficile. En plus, hier, on est sorti du stadium lorsqu'il n'y avait plus de courant. Imaginez si on organisait 4 matchs et que le courant partait. Pourtant, les règlements actuellement du côté des Babouk, lorsqu'il y a un match qui est arrêté pour cause des pluies ou pour cause de manque de lumière, le match il est annulé, même si c'est à quelques secondes de la fin. Donc vous comprenez que c'est aujourd'hui difficile d'organiser 2 matchs des deuxième division, plutôt des premières divisions, plus des matchs des deuxième division et des matchs des dames, le même jour, seulement l'après-midi.
0: Mais est-ce que ce que Benjamin dit, ce n'est pas fondé? Ça risque peut-être de laisser encore... On aurait pu permettre aux équipes, par exemple, de jouer hier samedi, et peut-être le mercredi, si on voulait peut-être qu'il y ait écart hein, pour les jours de match, et entamer déjà la phase des playoffs les week-ends prochains, disons la phase des finales le week-end prochain, ou peut-être que les Babouk a estimé que bon, il n'y a pas lieu d'y aller vite, laisser le temps peut-être au club de se reposer et de mieux préparer les échéances qui arrivent.
3: Ça aussi, et d'ailleurs je pense que de quelque part l'entité a plutôt aidé certaines personnes, parce que même si on mettait le match hier et aujourd'hui, l'entité bénéficierait, je pense, de la même somme qu'elle va bénéficier pour cette saison. Non. Parce que j'imagine que s'il y avait des matchs hier, on ne paierait pas la même somme. Les prix tourneraient entre 4 000 et 10 000 francs. Je me rappelle que tu étais un jour plein suite à ces prix, je crois que c'était la saison antérieure, tu étais un jour plein parce qu'il y avait 4 000 francs et 10 000 francs. Et je pense que les prix tourneraient à entre 4 000 et 10 000 francs pour hier et pour aujourd'hui. Et dans le contexte actuel, c'est vraiment difficile pour certains de dépenser 20 000 francs en 24 heures seulement. Et donc, pour moi, de quelque part, l'entité a un peu aidé le public, parce que pour certains, ils vont peut-être chercher d'autres moyens pour revenir pour le match prochain. Et ce qui est déjà bon pour moi, je pense qu'on va faire respecter le principe du deuxième son des cloches en contactant aussi
0: oui, les gens de l'entité. Oui, c'est sûr. Madame Rachel, c'est vraiment un partenaire de la presse et de cette émission Sport pour tous. On aura le temps de la contacter pour qu'elle nous explique peut-être par rapport à ces écarts ici, parce qu'au-delà de la phase des playoffs, il y a quand même la série des finales qui arrive, et donc ça va également prendre un peu de temps. Est-ce que l'entité ne court pas derrière le calendrier, parce que bon, c'est déjà au mois de septembre que la Coupe du Congo commence, hein, selon ce que nous avons appris, ça sera organisé donc à Kinshasa, et que bon, s'il y a une équipe de Bukavu qui doit prendre part à la Coupe du Congo, il faut quand même un moment pour se préparer, même si les championnats constitue une préparation par excellence. Mais bon, on va attendre tout cela. Projetons un peu le match retour entre Kabone et Mandelo avant de parler de ce match de ce dimanche entre Amibek et The Kings. À quel genre de rencontre on peut s'attendre le dimanche prochain?
3: Ouais, je vois un Mandelo qui viendra très motivé avec l'idée de gagner ces matchs ou remettre les pendules à l'heure pour aller inquiéter cette équipe des Kabono. Mais je vois plutôt une équipe des Kabono qui sera aussi animée par cette force de l'habitude, parce que depuis un certain moment, ils sont vraiment habitués à des succès. Et bien c'est ça qui va porter cette équipe, effectivement, parce que on ne peut pas se les cacher. C'est pas actuellement qu'on va douter de cette équipe des Kabono. À maintes reprises, on a douté d'eux, mais ils nous ont prouvé que on pouvait compter sur eux vraiment cette saison. Et ce qui est encore plus intéressant, ce que je disais, quand tu mets Maendeleo à 100% et Kabono à 100% actuellement, c'est Maendeleo qui a toujours une longueur d'avance sur Maendeleo. Donc pour battre Kabono, Maendeleo devrait être à 100% et que Kabono soit au moins à 70%, parce que même à 80% ça ne suffit pas. Maendeleo, on a vu à maintes reprises Kabono qui n'était pas à son meilleur niveau, mais arrivait à gagner, à faire tomber des adversaires comme Caviar, Amibek et même Maendeleo. Donc je pense que de ce côté-là, je peux pas douter vraiment des Kabono en sa capacité à pouvoir gagner ces matchs. Mais attention, ça reste le sport et toujours des surprises.
0: Voilà, alors ce dimanche, il y a Amibek et The Kings, le deuxième match de cette phase de play-off. Déséquilibré sur le papier, Amibek part largement favori, selon vous?
1: Bon, pas aussi déséquilibré que ça, parce que l'on doit rappeler que The Kings avait battu cette équipe d'Amibek lors de la phase classique, et avec la manière, c'est une équipe qui avait vraiment dominé Amibek du début jusqu'à la fin. Ce n'était pas un hold-up, ce n'était pas une surprise, ce n'était pas un dernier tir qui avait donné la victoire à The Kings, non, c'est une rencontre qu'ils avaient dominée du début jusqu'à la fin. Et pour ce qui est de la phase des 6, The Kings avait encore une fois de plus fait douter Amibek et à deux doigts de faire la surprise et d'amener cette équipe d'Amibek en prolongation. Voilà, on connaît tous les contextes dans lesquels Amibek avait remporté ces matchs. Donc pour moi, c'est un match qui n'est pas aussi déséquilibré que ça. C'est vrai que sur papier, ici, l'on doit se fier qu'à l'histoire, qu'à la glorieuse histoire de ces deux équipes, Amibek part largement favori. Mais sur les terrains, déjà, The King, c'est l'équipe révélation cette saison, avec des joueurs très, très athlétiques, avec des joueurs très intelligents également, tactiquement. Et je pense que c'est ce qui pourrait faire la différence aujourd'hui. Parce qu'on sait.
0: Oui, mais on peut dire quand même qu'Amibek, sur cette phase de play-off, a quand même joué les bons coups. Hein. Oui, éviter Kabon, éviter Maindeleo.
1: Exactement. Et c'est pour les quatre équipes qui participent à cette phase de play-off, Amibek, c'est l'équipe la plus chanceuse sur papier d'être tombé sur une équipe qui n'est pas habituée à cette phase-là. Et pour moi, c'est ça qui va faire la grande différence. C'est l'expérience des moments décisifs, c'est l'expérience, c'est la gestion d'émotions, c'est la gestion des moments clés. C'est ce qui pourrait faire toute la différence. Quoique, comme j'étais en train de le dire, cette équipe des Kings, c'est une équipe très athlétique, différemment de l'équipe des Amibek, avec des joueurs plus expérimentés qu'à fleur d'âge, mais la moyenne d'âge du côté des Kings, pardon, est de 23 ans. Donc, ça démontre.
0: Oui, parce que, on peut parler de l'âge sur le terrain, mais attention, à cette étape de la compétition, c'est l'expérience qui compte.
1: Hein. Exactement. C'est pour cela que je disais que ça sera ça l'élément déterminant, l'élément qui pourrait faire la différence. Mais si cette équipe joue avec ses forces, si cette équipe, parce qu'il faut également rappeler encore une fois que cette équipe des Kings a battu presque tous les grands cette saison.
3: Effectivement.
1: Il n'y a que Kabon qui n'est pas tombé devant The Kings, mais ils ont fait tomber BCM, ils ont fait tomber Amibek, ils ont fait tomber Kavia, ils ont même éliminé Kavia.
3: Kabon n'est pas sur Magra, ils sont très grands.
1: Ouais. Oui, c'est Kabon, la seule grande équipe qui n'est pas tombée sur le coup de cette équipe des Kings. Alors aujourd'hui, si ils leur capitalisent, s'ils jouent sur leurs forces, c'est-à-dire leur côté athlétique, c'est-à-dire leur intelligence tactique avec un entraîneur qui pour moi est l'un des meilleurs entraîneurs de notre basket, s'il sait jouer son coup, s'il nous remet cette copie conforme de la phase de la phase classique lorsqu'ils avaient battu cette équipe d'Amibek, moi je vois bien The Kings créer la sensation aujourd'hui, peut-être pas se qualifier mais créer la sensation aujourd'hui et pas être Amibek.
0: Voilà, The Kings Amibek aujourd'hui déséquilibré sur le papier, exaucé, ou vous êtes du même avis Benjamin qui pense que bon, ça va se jouer jusqu'à la fin.
3: Bon, jusqu'à la fin, disons-le, parce que.
0: Parce que si on essaie de voir le parcours de ces deux clubs, en termes d'expérience, Amibek est très très très expérimenté, mais on est à une étape où, bon, c'est vrai, l'expérience va jouer, mais attention, on a vu que, par exemple, hier, entre Maindelo et Kabon, ok. C'est l'expérience, ne suffit pas. Il faut être vraiment préparé, motivé, surmotivé même pour venir à bout de l'adversaire à cette étape de la compétition.
3: Ouais, si, c'est un match peut-être que si on le joue 10 fois, il y a Amibek qui bat The Kings peut-être 8 ou 9 fois comme ça. Donc arriver à battre Amibek, pour moi, ça serait un exploit. Parce que pour cette équipe, cette saison, c'est vrai, ils ont créé des sensations et je pense que c'est ça qui va beaucoup plus motiver cette équipe à avoir battu tous les grands. Parce que regardez même les matchs qui leur redonnent espoir de se qualifier pour les demi-finales, ils battent quand même Maindeleo pour effectivement.
1: Il n'y avait que 7 joueurs qui avaient battu Maindeleo.
3: Voilà, donc les matchs qui leur redonnent espoir, c'était un très grand match, un match qu'il fallait gagner. Et contre Maindeleo, ils ont battu cette équipe. Donc on était en train de dire que Amibek, ils ont évité Maindeleo. Pourtant, le même Maindeleo est tombé contre The Kings. Donc c'est vrai, il peut y avoir surprise. Mais je me dis qu'Amibek, cette saison, ça a été aussi quelque chose. Hein. À un moment, il faut voir les très talentueux Higa. Voilà, effectivement, qui est un très bon joueur, un top joueur en tout cas. Et qui, pour moi, avec lui, Maindeleo, plutôt Amibek, peut vraiment se satisfaire. Et avec l'autre, les très jeunes... Voilà, Albert, effectivement, je trouve qu'ils ont des joueurs vraiment talentueux dans cette équipe. Couplé avec l'expérience également, je pense que Amibek, sauf surprise pour moi en tout cas, sans pour autant salir tout ce que cette équipe des Kings a réalisé cette saison, sauf surprise, je vois vraiment, vraiment Amibek en finale.
0: Voilà, Amibek en finale, probablement avec Kabon ou Maindeleo. Si vous le dites comme ça, mais bon, on va attendre, ça se jouera sur, je crois, des confrontations, et l'équipe qui sera mieux préparée pourra donc jouer la finale contre soit Kabono ou Maendeleo. Tout cela sera suivi de près au courant de cette semaine, et le week-end prochain on aura déjà l'idée sur les finalistes cette saison à l'entente urbaine de basketball de Bukavu. Le temps pour nous d'accueillir mademoiselle Raissa Namachunju dans cette émission. Elle est journaliste à la RTNK, membre de notre association AJSC Sud Kivu. Raissa, bonjour et bienvenue.
4: Bonjour cher héritier, bonjour aux amis présents dans ce studio, bonjour à tous les sportifs et surtout bon dimanche à vous.
0: C'est vrai que tu es devenu une star hein, sur les réseaux sociaux, j'ai les appels de presque partout, on apprend qu'il y a une journaliste à Bukavu qui s'appelle Raissa et qui est très en vogue ces derniers temps, en boxe parfois, je ne sais pas, en basket. Ça va, ça se passe très bien.
4: Star, je ne sais pas, mais je sais que je suis d'abord journaliste et sportive et la rareté peut faire assez que... On parle de moi comme ça parce qu'on n'est pas nombreuses, les femmes sportives, les femmes qui s'adonnent dans le journalisme sportif. On n'est qu'à deux et je suis la seule qui suit sur les réseaux sociaux. C'est normal qu'on parle de moi comme ça.
0: Voilà, mais comme c'est dans les biens, alors nous allons encourager l'envoi de l'image de la presse sportive dans la ville de Bukavu. Vous suivez également de près le championnat. Je vous ai vu publier déjà les résultats à partir d'hier. Kabono, Maendeleo, Amibek, The Kings, pour vous, les favoris pour jouer la finale?
4: Les favoris, c'est sans doute l'ASB Amibek, mais ça sera vraiment un très grand match à voir cette équipe des The Kings, le parcours qu'ils ont fait et surtout cette détermination avec laquelle ils ont joué cette saison. Parce que depuis le début de cette saison, on a entendu, on a vu côté The Kings une détermination parce qu'ils ont dit que c'est pour nous une chance aussi de montrer des
0: choses. C'est pratiquement l'unique occasion, ça ne revient pas tous les jours.
4: Hein. C'est ça, donc fallait...
0: Oui, la saison prochaine, Caviar va revenir encore peut-être plus fort. Ouais. Amibek va se renforcer encore beaucoup plus. Exactement. Pourquoi pas, peut-être que la guerre sera terminée, quelque chose pour va revenir à Bukavu. Ça sera compliqué. Hein,
4: C'est ça, je pense que The Kings, avec leur mentalité et cet objectif de prouver qu'eux aussi, ils peuvent rivaliser contre les grands, peuvent leur donner la chance de faire, je ne sais pas, une,

0: qui, depuis son arrivée avec Alaa Islamy Bek, elle est en train de prouver que les femmes sont aussi capables de rivaliser avec les hommes et faire du merveille que là où certains hommes ont échoué. Et quand on voit l'expérience du côté Ami Bek, il y a aussi cette... Donc, l'équipe de Ami Bek, c'est une équipe où vous pouvez voir facilement l'expérience mélangée à la jeunesse. Parce qu'il y a les Bouanga, il y a les...
1: Roland,
0: donc un maître, mais aussi vous pouvez trouver facilement Albert, vous pouvez trouver Manjenga. Donc c'est une équipe vraiment complète et on trouve que si du moins ils se prennent comme les grands, comme on le prend aussi, c'est une équipe qui va facilement se qualifier et battre The Kings. Mais bon, attendons voir parce que The Kings aussi était, donc il va évoluer aujourd'hui sans l'un de leurs meilleurs joueurs, Ja Morant. Kevin, il a pris sa retraite, c'est ce qu'il nous a dit, c'est ce qu'on a lu sur ses réseaux sociaux. Et donc, peut-être avec Omari, Choutoumou et les autres, on sera alors au stade pour voir ce que The Kings pourra nous proposer aujourd'hui face au grand Ami Bek.
2: Voilà. Et pour le cas de Maïndeleo et Kabono, ça s'est pas bien passé pour Maïndeleo hier, mais ils ont encore une chance de se rattraper pour le match retour prévu le week-end prochain. Pour vous, entre Maïndeleo et Kabono, qui sera en finale?
0: Bon, c'est sûrement si on me dit je suis en train de dormir, on me demande ce qui sera en finale, je dirais sûrement que c'est Kabono, voir le parcours de Kabono, ce qu'ils ont en train de nous proposer. Et surtout, je pense Kabono, c'est l'une de rares équipes qui a su qu'est-ce qu'ils cherchaient en faisant leur recrutement. Parce que tous les joueurs qu'ils ont recrutés, ce sont des joueurs qui ont répondu à leur place. Contrairement à d'autres clubs qui nous ont amené des recrues qu'il fallait plus de temps pour se rattraper. Et quel rattrapage! Donc, on s'est dit que l'équipe de Kabono pourra bien se qualifier et aller en finale. Mais il ne faut pas négliger aussi le BC Maïndeleo. Parce que ce que je vis avec le BC Maïndeleo, ils nous ont produit un très bon match hier. Ouais. Mais ce qu'ils ont manqué, c'est cette cohésion. Il y a des joueurs qui sont venus qui ont des... Donc, il y a des individualités qui n'ont pas su marier à cette cohésion pour que l'équipe puisse faire un grand match contre le grand Kabono. Parce que cette saison, Kabono a été vraiment grand. Et vraiment, on continue à les encourager. Et surtout, ils nous ont aidés à vivre ce spectacle que nos grandes équipes ne nous ont pas montré cette saison. Donc, Kabono Maïndeleo, ça reste à jouer et on espère que Kabono... Bon, je pense pour moi qu'ils ont cette obligation de se qualifier. Ouais. Après, tout ce qu'ils nous ont montré, s'ils n'arrivent pas à la finale, ça sera une déception.
2: Ça sera un échec total. Hein. Oui, ça dit qu'au vu de l'image de leur saison, qu'ils sont en finale, peut-être remporter le championnat cette saison, ça sera tout de même mérité. Hein.
0: Très mérité, parce que moi, j'ai pensé d'abord que comme ils ont donné la chance, parce que ce sont eux qui ont donné la chance au BCM de participer à cette phase de play-off, j'ai pensé que c'est hier que Maïndeleo devait battre cette équipe de Kabono, mais comme ils ne sont pas arrivés à battre cette équipe, moi j'ai continué à donner la chance à cette équipe de Kabono, parce que tout ce qu'ils feront de merveille cette saison, ça sera mérité.
2: Voilà, on va suivre tout cela de près. Le week-end prochain, on aura une idée sur ce que sera les championnats, les niveaux de championnat. Alors on va clôturer de ces débats basketball avant de parler de la boxe. Parlons un peu des choses sports, hein, n'est-ce pas Benjamin? Il y a une très très bonne nouvelle de ce côté-là. Jonathan Manzé, dit des bases, qui fait son retour du côté des choses sport. Il est arrivé à Kinshasa. Il a pris déjà quartier général avec ses coéquipiers pour la suite de la saison. Bon retour pour lui ou ce n'est pas les débats que nous avons connus, hein?
3: Oui, il y a l'éternel capitaine qui revient dans sa jungle et je ne saurais témoigner de son niveau parce que je ne l'ai pas vu. Et rares sont ceux qui l'ont vu du côté du Burundi cette saison parce que son équipe a été éliminée plutôt tôt dans la compétition au Burundi. Mais je pense, connaissant les staffs techniques, connaissant la direction technique, cette équipe des choses pour, je ne pense pas que ça puisse être un hasard, je ne pense pas que ça puisse être fortuit de reprendre des bases. Ils ont eu des échos, je pense, plutôt positifs venant du Burundi et peut-être

0: peut-être même qu'ils ont vu de leurs propres yeux ce que des bases faisaient là-bas. Et l'idée de les répondre dans l'équipe, c'est qu'ils ont vu, ils ont jugé que ça serait une plus-value pour cette équipe des Chaussports. Et je pense qu'avec toute son expérience, avec tout son talent qui n'est plus à présenter, Desbases va faire énormément de bien à cette équipe des Chaussports. Et ce n'est pas seulement ça la bonne nouvelle, ce n'est pas que ça la bonne nouvelle du côté des Chaussports. Il y a également les suspensions des Rolly Fula et des Baruzzi qui ont été levées par magie. On ne sait pas par quel mécanisme ces suspensions ont été levées, mais voilà, ces deux joueurs sont désormais
1: éligibles pour jouer.
0: Ils ont même joué l'autre fois, il y a Baruzzi qui a joué, Rolly lui n'a pas joué, mais Baruzzi a déjà joué, je pense que c'était avant-hier. Et il a fait une belle prestation. Et voilà, ça se concrétise du côté des Chaussports. Et on a comme l'impression que cette saison, le mot d'ordre, c'est de ne laisser aucune chance à l'adversaire. Parce que selon certaines sources très proches de l'équipe, Speech, après les finales en Ouganda, va également rejoindre la tanière à Kinshasa. Il y a également Chuma Toto qui pourrait rejoindre la tanière à Kinshasa après les finales au Burundi. Il y a Ariel Local, les Kenyans, il y a Dikong, les Soudanais également qui pourraient venir étoffer l'ossature. On se demande alors, ça serait une ossature de combien de joueurs pour la Coupe du Congo? Parce qu'il n'y a que 12 joueurs qui sont autorisés sur la feuille des matchs pour ce qui est de la Coupe du Congo. Mais tout cela démontre, prouve à suffisance que c'est une équipe qui a une fois de plus revu ses objectifs à la hausse. C'est une équipe qui ne veut laisser absolument aucune chance à tous ses adversaires. Et à ce rythme, je ne vois aucune équipe, même avec cette union sacrée que j'ai craignée, je le disais déjà ici. La seule façon de battre Chaussports, c'est de faire une union sacrée de toutes les équipes de Kinshasa. Mais avec ses renforts et avec un autre coach qui a rejoint les staffs techniques, on n'en a pas parlé, il y a un autre coach qui a rejoint également les staffs techniques. Donc c'est une équipe qui se renforce de tous bords, de tous les côtés. Et je ne vois vraiment pas une équipe de Kinshasa faire le poids, rivaliser ou suivre ces rythmes infernaux que Chaussport impose à tous ses adversaires. Et voilà, nous allons suivre ça de plus près, voir ce que cette équipe va nous proposer pour la suite des échéances. Voilà. Rappelons que ça commence déjà très bientôt avec les playoffs.
1: Voilà, le temps pour nous d'entrer en contact avec Jordan Goy, qui est le patron de la communication de cette équipe des Chaussport et qui est donc avec l'équipe à Kinshasa. Jordan, bonjour, vous êtes en ligne en direct dans le studio des radios Mandeléo, bonjour.
2: Bonjour, monsieur Héritier. Toutes les personnes qui vous suivent sur la radio Mandeléo.
1: Comment ça se passe dans la capitale, chaleur sur chaleur, et comment ça se passe dans la tanière des Chaussports, alors que l'équipe continue à se renforcer selon les dernières informations que nous avons?
2: Ouais, exactement, tout se passe à merveille. On est à quelques heures de notre 22e rencontre qui va se jouer.

0: nous avons des adversaires de taille comme Molokai, Onatra, ainsi que les BCTRR qui se sont aussi renforcés. Voilà, on s'est dit pourquoi pas de notre côté aussi prendre des mesures nécessaires afin de bien affronter les playoffs.
1: Oui, on sait que ça commence, ça va être très très très compliqué cette phase de play-off. Mais justement, Jordan, dans quel état d'esprit l'équipe compte aborder cette étape de la compétition? Parce que bon, le championnat tel qu'il s'est déroulé, ça paraissait très très facile pour ce sport. Alors est-ce que vous ne risquez pas de tomber dans ces complexes-là de supériorité, dire que nous sommes supérieurs à tout le monde et rabaisser un peu la machine pour être surpris par après?
0: Non, on ne parlera pas des adversaires qui ont été faciles pour nous durant presque toute la phase classique. On a eu des adversaires très compliqués, seulement que nos joueurs venaient avec un esprit pour se dire que chaque rencontre pour nous est une finale pour qu'on garde la tête du classement. Voilà, c'est comme ça qu'on a eu à gagner plus de 20 rencontres qui se sont écoulées. Voilà, c'est comme ça.
1: Alors, dites-nous par rapport à ceux qui étaient suspendus, on apprend qu'Eroli, la suspension a été levée avec Baruti. Mons et Jonathan a dit les bases arrivent. À tous ces joueurs, comment vous allez les traiter au sein des Chaussures?
0: Voilà, exactement là, l'effectif des Chaussures remonte à 14 athlètes. Pour les playoffs, vous pouvez utiliser les 14, juste avec 12 joueurs sur la feuille des marques. Alors là, la responsabilité va revenir au patron du staff technique, le coach Élisée Kalenda, qui saura qui aligner parmi les 14 pour une liste des 12 d'avant-match. Pour les dossiers concernant la suspension, voilà, on a qu'à rendre Claude tout-puissant, parce que la Ligue ainsi que la Fédération congolaise de basketball ont été cléments en notre faveur. Et voilà, la suspension de M. Rouli est tombée. La recours du pardon de M. Nathan Baruti est aussi tombé. Voilà, Baruti a rejoué en début de cette semaine et il a fait un match et il a fait les plus bons matchs depuis son arrivée dans la jungle. Donc il est revenu avec une rage terrible.
1: Et pour ceux qui dérolient, il reprend quand? Est-ce qu'il est toujours à Kinshasa? Il était parti peut-être quelque part avant? Ou comment? Quelle est la situation dérolient avec l'équipe des Chaussures?
0: Voilà, Foula, il est dans la tanière depuis le lundi passé.

0: médical et pourra rejouer de nouveau après plus de 3 mois d'absence.
1: Voilà, la Coupe du Congo va arriver, c'est vrai, avant il y aura une phase de play-off. Vous projetez, vous qualifiez pour la Coupe du Congo et pourquoi pas l'emporter pour la deuxième fois de l'histoire des Choses Sports. Est-ce possible, tel que vous voyez l'effectif des Choses Sports et la détermination peut-être des joueurs du staff technique et même de l'ensemble de toute l'équipe?
0: Ouais, exactement. Nous sommes là pour tout remporter. On se prépare surtout pour la Coupe du Congo. L'effectif, bien sûr, l'effectif que nous avons, c'est un effectif capable de remporter cette coupe. Voilà, on n'a pas participé à la dernière édition de la Coupe du Congo, qui veut dire que pour nous, on se considère encore comme champion en titre. Et c'est officiellement cette saison que pour nous, nous allons remettre notre coupe en jeu. Et pourquoi pas la ramener encore une fois de plus à la maison.
1: La détermination de toute l'équipe, notamment les dirigeants, je parle du président Didier Mudogo, Serge Mudogo et l'ensemble du comité, les membres du staff technique, est-ce que vous voyez le comité vous soutenir dans tout ce que vous êtes en train de faire à Kinshasa?
0: Écoutez, déjà tout ce qu'il faudra d'abord dire, c'est dire merci au DG Didier Mudogo, au président Serge, ainsi qu'au VP Ruby Mudogo, pourquoi pas aussi inclure Madame Patricia Mudogo, parce qu'ils se battent tous pour que les joueurs soient dans les meilleures conditions possibles et que les athlètes ne manquent de rien. Voilà, aujourd'hui nous sommes à Kinshasa, je pense, et vous les voyez tous, il n'y a aucune équipe qui est dans les meilleures conditions comme l'équipe d'IPC Choses Sports actuellement.
1: Voilà. Alors, Jordan, un mot peut-être par rapport au public à Bukavu, ça vous manque, hein? C'est chaud, ambiance au stadium de l'ISP, par exemple le match à Mibek Chosport Maeneleo, ça, cette ambiance-là de Bukavu vous manque énormément.
0: Exactement, il y a l'ambiance qui nous manque. On a joué plus de 20 rencontres à Kinshasa où 80% du public était contre nous. Voilà, c'est un truc auquel on n'était pas encore habitué parce qu'on avait un public plein et fou à l'ISP Stadium qui nous soutenait pendant les 40 minutes et les 4 quarts temps. Et tout ce qu'on va demander à ces fanatiques qui sont aujourd'hui loin de nous, de nous accompagner durant cette grande phase de playoffs qui va venir, ça ne sera pas facile pour nous, mais on aura besoin de leur force et ainsi que de leur implication. Bien qu'il soit loin de nous.
1: Oui, pour vous, quel est l'adversaire que vous craignez à Kinshasa et qui vous semble très difficile à manipuler, comme ça a été le cas avec Amibek ici, à Bukavu, hein?
0: Non, il n'y a pas d'adversaire qu'on craint le plus ici. Donc, chaque équipe parmi les 8 qui seront qualifiées pour les playoffs, voilà, ce sont tous des adversaires redoutables. Qu'on a eu à battre peut-être difficilement pendant la phase classique. On espère que cette fois-ci les choses vont sourire positivement pour nous durant la phase des playoffs. Ils sont tous intéressants et on espère aussi qu'on fera des très bons matchs pendant cette période des playoffs.
1: Voilà, on va clôturer avec vous, Jordan. Vous êtes à Kin, mais avec un air regardant sur ce qui se passe à Bukavu, hein. À la phase des playoffs, Amibek Maendeleo, The Kings et Kabono. Kabono marche pratiquement sur le championnat. Amibek joue The Kings aujourd'hui, alors que hier, Maendeleo a été battu par Kabono. Un mot par rapport à cette phase des playoffs pour vous. Vous souhaiteriez rencontrer quelle équipe à la Coupe du Congo à Kin?
0: Voilà. Personnellement, j'aurais voulu rencontrer mon équipe de Caire. Malheureusement, mon équipe de Caire est en deuxième division, c'est le BC Wonderful. Voilà, donc pour moi, si le BC Wonderful était en première division et qu'il était en dernier carré des playoffs, voilà, j'aurais voulu revoir cette équipe à Kinshasa. Malheureusement, l'équipe est encore en seconde division.
1: Et ça vous tenterait peut-être qu'Amibek arrive là-bas, hein, et qu'on retrouve ces duels entre Amibek et Choses Sports dans la capitale. Ça serait une très très bonne chose, hein.
0: Bon, écoutez, ça n'a qu'à arriver. Après, ça sera peut-être le plus beau match qu'on aura joué cette année. Ça n'a qu'à arriver.
1: Voilà.

0: Merci beaucoup Jordan. Et peut-être un dernier message au public de Bukavu qui vous suit à travers Radio Mandela.
1: Alors à tous nos fans de Bukavu, sachez très bien qu'on vous aime beaucoup et il ne faut jamais oublier Shionjoshie Tobo Isoni.
0: Voilà, merci Jordan et très très bon séjour dans la capitale Kinshasa avec Chosport.
1: Merci Monsieur Richie.
0: Voilà, c'était Jordan Goye, qui est donc le patron de la communication au sein des jeux Chosport et qui se retrouve donc avec l'équipe Akin, vous l'avez donc suivi. Bon, on a planté les décors, ça va être très très compliqué à Akin, hein. Ça va être très compliqué à exaucer à cette phase des playoffs à Kinshasa. Là, il faut vraiment batailler dur, hein. C'est une toute autre compétition qui commence. Hein.
2: Ouais, déjà, il fallait faire bonne figure pour la première partie de saison, ils l'ont fait. Et je pense que c'est ça qui va beaucoup plus motiver cette équipe. Et je pense que les autres équipes, elles ont vu qu'il y avait quand même de l'adversité, il y avait quelque chose. Les choses pour c'était quand même quelque chose. Et en plus, choses pour marcher sur tous ses adversaires au courant des 7 premières parties de saison. Donc je me dis que voilà, c'est la confiance qui est en train de s'installer dans cette équipe. En plus, je sais pas où est-ce qu'ils iront avec tous ces joueurs. Chaque week-end, chaque jour de la semaine, il y a des arrivées dans l'équipe. Et voilà, les renforcements c'est bien. Il a dit que les conquérants directs des Chosport se sont renforcés et voilà, et aussi se sont dit pourquoi pas renforcer avec d'autres joueurs qui peuvent apporter un plus à l'équipe. Et je pense pour cette phase décisive, je trouve vraiment que c'était très important aussi. Et si seulement les recrues ils vont aider l'équipe des Chosport, pourquoi pas ne pas ramener encore plus de joueurs pour pouvoir aller le plus loin possible à cette phase de la compétition.
0: Voilà, c'est bien dit. On va donc attendre ce que sera Chosport du côté de Kinshasa avec cette phase des playoffs qui arrive. Donc bonne chance aux uns et aux autres. On va boxer les préjugés, n'est-ce pas, Raissa Machundu? C'est pratiquement le terme en vogue depuis quelques temps sur les réseaux sociaux. Lydia Bonga va boxer avec une athlète venue de l'Ouganda. Parlez-nous un peu de ce que vous organisez, Raissa. Boxer les préjugés, ça veut dire les femmes également peuvent, n'est-ce pas, pratiquer ces disciplines de boxe. Et depuis un moment, on en parle et comment ça va se passer? Les galas est prévu quand et comment ça se passe en termes de préparation?
3: En fait, comme la majorité des sportifs les savent bien, ils sont en train de les lire sur les réseaux sociaux. On est en train de préparer ce gala féminin. Les femmes vont boxer les préjugés ce 23 août 2026. Donc, ça, 2 semaines nous séparent de la date de ces galas. Les femmes vont nous montrer qu'elles aussi, elles sont capables de boxer. Elles peuvent boxer pas seulement et entre elles sur le ring, mais aussi elles peuvent boxer ces préjugés qui pèsent sur les femmes sportives. Donc on est là, on est moins nombreuses, mais malheureusement, on n'a pas cette chance aussi de montrer nos valeurs, de quoi ce que nous sommes capables comme femmes dans les sports. C'est pourquoi on est en train d'organiser cet événement, pour montrer que les femmes qui évoluent dans les domaines sportifs, elles aussi, elles peuvent gagner leur vie sans pour autant faire l'illégal. Et c'est comme ça qu'avec Lydia Bongwa, Marthe Akin, qui va nous venir de l'Ouganda, on va boxer ses préjugés, ses 23. Mais on ne peut pas y arriver seul. C'est sûr qu'on aura besoin de votre accompagnement. Je sais que vous êtes nombreux, vous, hommes, qui aimer les sports, donc toutes les disciplines confondues. On ne va pas seulement inviter les amoureux des arts martiaux à nous accompagner. Donc on va inviter tous les sportifs, tout celui qui veut voir la femme émerger dans les domaines sportifs, vous êtes les bienvenus pour nous accompagner. C'est pas seulement Lydia Bongwa et Marthe Akin qui vont prester ce jour-là. Il y a aussi Céline et Sandrine qui vont nous venir de Goma. Il y a notre jeune sœur d'ici à Bukavu, Ginette Macheka. Elle est d'Nguba, elle aussi. Elle va combattre contre une fille qu'on ignore encore de Chimpunda. Mais c'est sûr que les Détembigi est en train d'y travailler pour que nous puissions trouver aussi une adversaire pour Ginette, parce que ça fait plus de 10 ans qu'on pensait que Lydia était l'unique boxeuse à Bukavu. C'est pour nous une joie de savoir qu'il y a aussi Ginette qui s'entraîne. On était à sa rencontre avant-hier et on est en train de la préparer pour qu'elle aussi nous montre de quoi est-ce qu'elle est capable le 23 dans la salle de fête de Kivura. Et donc, comprenez qu'on est là. On est là pour recevoir vos conseils, vos dons financiers, matériels, tout ce que vous serez capable de nous donner. Vraiment, on est ouvert à ça. Et j'espère que les modalités et toute autre chose, vous serez en train de les avoir en nous contactant sur le 09 73 011 684, 09 73 011 684, ou bien si vous passez à la radio, à la RTNK, vous allez rencontrer Achiza Katera Serafin, ou bien Eddie Malekera, ou bien notre DG Fundi Obedi, et vous aurez les renseignements que vous chercherez par rapport à notre événement.
0: Voilà, boxer les préjugés. Tel que vous le voyez, Lydia Bunga, elle est prête hein, à défendre les couleurs de notre province dans ces combats de gala.
3: Oui, je pense elle est vraiment
0: prête. Parce que ça ne dépasse seulement se limiter sur les slogans. Il faut que c'est cela soit vu sur les rings. Hein.
3: C'est ça. Donc, nous, on est en train de la préparer mentalement pour qu'elle soit au point ce jour-là. Parce que si elle gagne, c'est sûr qu'elle va gagner aussi la récompense qu'elle n'a jamais gagnée depuis qu'elle a commencé à boxer. Mmh. Donc, on a dit que si elle gagne, on va lui donner une moto. Mmh. Une moto pour la rassurer parce que ça fait plus de 10 ans qu'elle est là. C'est une maman, une mère célibataire. Elle a besoin de l'aide et beauté pour son enfant, le scolariser et tout consort. Je pense qu'avec cette moto, si elle mettait la moto dans les transvilles, c'est quelque chose qui peut lui aider à rassurer quelque chose à son enfant.
0: Et donc, qui vous sponsorise justement pour ce combat des gars-là? Parce que ça demande des moyens. Il faut tout préparer. Hein.
3: C'est ça le plus grand problème parce qu'on n'a pas des sponsors en fait. C'est quelque chose qu'on est en train d'organiser seul. On est juste des partenaires avec l'organisation Talent d'Or et Chouari, donc Good Deal, l'association Good Deal. Mmh. Ce sont les deux organisations qui nous accompagnent. Comme vous les connaissez tous, ce sont des partenaires qui ne donnent pas l'argent, mais qui peuvent nous aider dans le marketing seulement.
0: Voilà.
3: Donc, on a besoin de sportifs pour que nous puissions y arriver. C'est très difficile. Nous, on est en train de faire notre part. Je sais qu'il y a plusieurs sportifs qui se demandent pourquoi les femmes ne sont pas trop actives dans les...
0: Oui,
3: dans
0: parce qu'il y a... Oui, parce que il suffit de mettre la main sur une femme peut-être dans la maison et que les images circulent sur les réseaux sociaux pour que des organisations féminines haussent les tons pour dire qu'il y a eu violence conjugale, il y a eu violence sur la femme, des trucs comme ça. Mais on pensait que ce genre d'initiative aurait d'abord pu être soutenue par toutes ces organisations féminines qui promeuvent, n'est-ce pas, les droits de la femme, malheureusement.
3: C'est ça que nous aussi on pensait, malheureusement. Il y a certaines organisations qu'on est en train d'approcher, ils nous montrent, bon, ça c'est le sport, ça c'est... Donc, ils ne sont pas intéressés, mais on s'est dit que ces organisations qui seraient intéressées, approchez, venez nous accompagner, nous on est là, on va continuer à vous approcher et j'espère que les autres qui sont là, qu'on n'a pas encore approché, seront un peu clément en nous accueillant les jours qu'on va venir vers vous parce qu'il nous reste seulement 2 semaines. Et on n'a pas seulement besoin de l'argent ou de quoi que ce soit, mais si du moins vous venez accompagner Lydia, qu'elle vienne boxer, entourée des grandes dames aussi dans cette salle, ça sera aussi pour elle une motivation. Parce que ça montrera non seulement que la femme sait boxer, que les femmes aussi peuvent s'imposer dans les sports. Parce
0: voilà.
3: Ce que Lydia continue à faire, elle boxe parfois contre les hommes, mais personne ne sait parler d'elle. Nous, on est là, comme journalistes sportifs, on est femmes, on doit se soutenir entre femmes et essayer d'appeler d'autres femmes à nous rejoindre dans ces domaines. Vous êtes là, vous pouvez faire mieux que vendre les pagnes, les souliers, les maragues, et donc... approcher aussi dans les domaines sportifs parce que vous en avez des potentialités.
0: Voilà, Lydia c'est quand même une boxeuse très très connue dans la ville ici. Exaucer les termes est très bien choisi, boxer les préjugés, montrer que la boxe n'est pas seulement une discipline pour les hommes et les femmes peuvent également émerger dans ce genre de situations et au-delà de ça, la femme qui pratique les sports mérite d'être accompagnée.
2: Oui, surtout
0: la FIFA, la CAF injectent beaucoup de moyens aujourd'hui dans le football féminin. Et d'ailleurs, on est en pleine Coupe d'Afrique des Nations pour les équipes féminines. On est en train de voir comment est-ce que ces filles font plaisir à voir jouer. Donc ça veut dire que s'il y a une initiative dans ce sens avec notre consoeur Aïssa, ça mérite quand même d'être accompagné. Hein.
2: Effectivement, surtout que la gagnante aura une moto. Donc c'est une façon de montrer aussi qu'une femme peut aussi conduire la moto au final. C'est ça. Donc Raïssa, félicitations pour ces projets. Déjà, je vais commencer par là. Donc vous l'avez dit, c'est un projet qui mérite d'être accompagné. Je crois que ça date depuis plus longtemps, hein, l'idée, parce que ça ne sera pas un petit événement, ce sera vraiment un grand événement, d'ailleurs peut-être le plus grand. Ou alors c'est le public des Bukavu, le public sportif des Bukavu qui doit rendre cet événement le plus grand de la ville à cette date-là du 23 août 2026. Donc voilà, je pense que c'est aussi une activité qui mérite d'être accompagnée, qui mérite l'accompagnement des tous. Mais une chose peut-être que je ne comprends pas, est-ce que le combat, il est gagné d'avance pour Lydia? Parce que depuis un certain moment, quand on fait la communication de cet événement, on parle toujours des Lydia, venez accompagner Lydia, des histoires comme ça, mais je sais pas si Lydia perdait, que ce soit l'Ougandaise qui gagne la moto, que ce soit d'autres filles des Goma qui repartent avec les trophées, je ne sais pas qu'aura gagné Bukavu dans l'événement. C'est une question que je m'ai posée et que, bon, j'ai eu du mal à y répondre. Alors, heureusement que je suis avec vous dans l'émission. Je pense que je ne sais pas en tout cas si le combat il est gagné d'avance pour Lydia ou vous avez choisi un adversaire plutôt prenable pour Lydia.
0: Oui, ça veut dire que bon, toute la campagne est faite autour de Lydia, mais oui, elle peut perdre parce que c'est un combat quand même de gala. Oh,
3: oui.
0: Il faut pas donner l'impression que c'est un combat gagné à l'avance. C'est ça que veut dire
3: Glossier. Je comprends, mais je pense que.
0: Elle a quand même répondu à la question, si je me rappelle. Elle a dit que Lydia se prépare en conséquence et qu'elle est en train de tout mettre en œuvre, encadrée par les spécialistes pour que elle puisse gagner et remporter cette moto. Mais qu'est-ce que vous donne cette confiance-là que Lydia peut battre cette Ougandaise?
3: Donc, ce qui nous donne cette confiance-là, c'est parce que nous, on lui a posé la question de quoi est-ce que vous avez besoin pour gagner ces matchs, ces combats-là. Parce que nous, on veut célébrer la femme sportive de Bukavu. On va appeler une boxeuse qui va nous venir de l'Ouganda pour élargir l'événement, en fait. Parce que les femmes, elles sont... ces stéréotypes, ces préjugés, c'est partout où les femmes sont victimes de ça. Mais nous, on veut célébrer la femme de Bukavu. On pourrait chercher une boxeuse à Goma. Nous avons Daniela, Bénédicte, mais on voulait que ça soit un gala international. C'est comme ça qu'on a appelé Martha King. Et puis Martha King, c'est pas aussi une boxeuse à négliger, parce que si vous regardez sur Boxerec, c'est une femme qui a vraiment un palmarès pas négligé dans la boxe, et c'est pourquoi on l'a appelé. C'est sûr que son dernier combat, elle a perdu contre Daniela Mukelech, mais Daniela, c'est déjà elle occupe la 10e place au niveau mondial dans sa catégorie, donc Daniela aussi n'est pas négligée. Si, du moins, la boxeuse qui va combattre contre Lydia a rivalisé contre la 10e au monde, donc c'est pas une boxeuse à négliger. On a choisi vraiment quelqu'un qui va nous donner de l'ambiance ce jour-là, mais aussi on continue à motiver Lydia Bongwa. Nous, ce qu'on veut, parce que ça, c'est la première édition de Boxer les Préjugés. On les fait dans la boxe, mais peut-être la deuxième édition sera en football, en basketball, on ne sait pas, mais tout ce qu'on fera, ça sera pour célébrer la femme sportive de Bukavu. C'est pourquoi ce sont ces femmes de Bukavu qui doivent être à la hauteur d'être ce qu'on veut qu'elles soient.
0: Voilà. C'est ça. Donc, c'est bien dit, Lydia se prépare, comme d'ailleurs la boxeuse ougandaise, et comme c'est un combat de gala, il doit mettre tout en œuvre, hein, pour gagner, parce qu'on veut valoriser la boxe féminine au niveau de la province du Sud Kivu et dans la ville de Bukavu précisément. Benjamin, l'initiative est encouragée. Malheureusement, à Bukavu, on n'est pas très très chaud dans ce genre de choses, hein. Mais quand il s'agit de faire du mal à quelqu'un, tout le monde est mobilisé. On mobilise même tous les sorciers du quartier. Mais quand il faut accompagner ce genre d'initiative, on sent qu'il y a une certaine réticence. J'ai vu à un certain moment, il y a une image qui circulait où un homme était en train de tabasser sa femme. Ouais. Ça circulait dans les réseaux sociaux. Tout le monde a commenté, les gens ont écrit des histoires. Mais bon, quand c'est Raïssa qui publie un truc sur la valorisation d'un métier de la femme, tout le monde se met un peu à l'écart. Et pour nous, c'est une occasion, ce genre d'émission, d'interpeller les uns les autres. C'est l'occasion de montrer que la femme peut quand même faire quelque chose également.
4: Oui, exactement. Une activité ô combien louable, une activité salutaire en même temps.
0: Parce qu'on voit comment ça prend de l'ampleur quand il s'agit de combats des galas des hommes.
4: Oui.
0: Ça prend une certaine ampleur dans la ville, les gens sont mobilisés. Mais comme on veut mettre un accent particulier sur la femme, il faudrait également que les gens se mobilisent.
4: Les gens se mobilisent à fond et je suis d'autant plus heureux de voir que la femme la femme boukavienne a enfin compris qu'elle devait sortir ses côtés plaintifs de cette victimisation et de se rendre compte que sa place, il n'y a personne qui va la lui donner. Mmh. C'est à elle de la mériter, c'est à elle de s'imposer et de se dire que je mérite de m'asseoir sur la même table que les hommes. Et ce sont ces genres d'activités qui vont donner à la femme la place qu'elle mérite. Mmh. Ce n'est pas seulement dire oui, il y a des préjugés, oui. Ça, on le sait, c'est depuis la nuit des temps.
0: Mais les préjugés sont là, mais il faudrait qu'à un certain moment, les gens puissent se dire, oui, bon, ce sont des préjugés que nous avons pas à exister, mais ces genres d'initiatives nous montrent qu'on ne devait pas penser de la sorte.
4: Exactement, hein. C'est à la femme.
0: C'est d'ailleurs tout cela, l'essence de ce slogan, boxer les préjugés.
4: Boxer les préjugés, effectivement.
0: On va là-bas, d'abord on encourage l'action, on encourage l'activité, on contribue pour que cette activité réussisse. Après, on va là-bas pour voir comment ça va se passer. Et puis, bon, on va se dire par la fin que, bon, oui, on sait qu'on avait des préjugés sur les femmes, mais il y a quand même une femme qui peut quand même aider à laver l'image du sud qui vous à travers la boxe.
4: Absolument, absolument. Et c'est ce que je disais, c'est vraiment très, très louable de voir que la femme boukavienne a compris cela à travers les billets des Raïssa que je vais également féliciter par la même occasion.
3: Merci.
4: C'est ces genres d'activités qui vont montrer à la face du monde, à la face de la province, à la face du pays que la femme, elle mérite tout ce qu'elle a et que la femme peut exceller, peut il y a ces domaines, il y a ces disciplines que l'on dit masculin, mais c'est à la femme d'éprouver qu'elle mérite aussi de faire partie de ces domaines-là, de ces disciplines-là, et c'est à travers des activités comme ça que la femme va nous prouver, parce que moi j'ai jamais été d'accord avec la discrimination positive. Je pense que la femme doit mériter tout ce qu'elle doit avoir, et je suis très impatient d'être là le 23 pour voir c'est que ces femmes vont nous produire. Et sur abondamment à la question d'exaucer, je pense que s'il y a beaucoup plus de lumières mises sur la demoiselle d'ici, c'est parce que c'est l'une des nôtres. On ne va pas faire la publicité de celle de l'Ouganda.
0: On ne va pas comme plaisir la victoire de l'Ouganda, même si elle est forte. Alors il faut passer par là encore. Encadrer notre athlète pour qu'elle batte. C'est comme l'autre fois quand il y a eu Maïmoto a boxé avec les champions des Goma. Mm. Bon, tout le monde, tous les sud qui vous savez étaient derrière Patrick Maïmoto et il a fini par remporter le combat.
2: C'est quand même fondé. Ouais. C'est quand même fondé parce que Raïssa, c'est l'organisatrice. Mm. Quand Lydia entend que Raïssa ait fait sa promotion, Raïssa parle toujours d'elle dans la victoire des.
0: Ça va encore la motiver beaucoup plus, hein?
2: Pas motivé, je pense que ça serait peut-être ça va lui donner un excès des ailes, voilà, c'est dire
0: pour dire que non, c'est gagné déjà de la France.
2: Moi je serais peut-être avantagé et peut-être que ça pourrait frustrer l'athlète de l'Ouganda.
3: Et ça a toujours été comme ça. Je pense que c'est d'ailleurs la façon dont la boxe se prépare. Il y a toujours des bouts de chocosi autour de ça, tu vois. Donc il faut montrer à l'autre qu'elle est incapable d'abord de te gagner pour que tu puisses l'effrayer. Tout ça compte. C'est parmi les échauffements dans la boxe. Mais moi, je me dis que je ne dois pas favoriser. D'ailleurs, c'est pas, je ne suis même pas de la Ligue. C'est la Ligue qui organise les combats. Moi, je suis l'initiatrice. Je prépare tout ce qui est matériel, tout ce qui est l'argent, tout ce qui est salle. Mais toutes les questions techniques, il y a toute une organisation de la Ligue qui est en train de se préparer pour que ce combat soit vraiment une réussite.
2: Et moi, je ne serais...
3: Non, donc moi, je ne serais même pas là pour coter ni pour combattre. Donc il y a des gens bien préparés pour faire ces choses là mais Lydia est dans l'obligation de bien se préparer parce que c'est elle qu'on veut célébrer. Moi, je suis en train de le dire chaque jour, c'est toi qu'on veut célébrer. Mmh. Et pour te célébrer, il faut que tu sois à la hauteur de cette célébration. Nous, on ne doit pas venir là. Moi, j'ai déjà sensibilisé. C'est ma part. Donc, je dois faire ma part en sensibilisant les gens à venir, en organisant aussi l'activité. Mais elle n'a qu'un seul travail, c'est se préparer.
0: Voilà. Donc, pour gagner ce combat et ajouter, et montrer que la femme du Sud qui vous a de la valeur en termes de la discipline de boxe. Et nous allons encourager l'initiative. Alors, Aïssa, on va vous garder parce que les messages sont en train de nous arriver. 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
3: 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boxeuses qui sont en train de se préparer là, mais si vous contactez Fundi Obedi, même le président héritier Boroto, je pense que ça sera pour nous une façon de contribuer et votre aide, votre appui nous arrivera en bonne et due forme.
0: Voilà, en tout cas nous appuyons l'initiative, la JSC qui est une structure qui encadre les journalistes sportifs et derrière cette initiative. Radio Maïndélé à travers son émission Sport pour tous est également derrière cette initiative. J'apprends qu'il y a, ça se mobilise également dans les chefs de certains grands dirigeants sportifs. On va taire les noms parce que dès qu'ils seront très très actifs, on va les dire ici parce qu'il nous reste encore deux semaines avant le combat. Et donc, il y aura, sans nul doute, ça va bouger au courant de la semaine pour permettre à ce que cela soit une réussite. Alors, on va prendre une courte pause musicale, Joseph Tshizungu, et revenir juste après pour la suite de cette émission Sport pour tous.

0: Voilà, nous allons parler un peu de ce tournoi interquartier qui a été organisé au terrain de Founou dans la commune de Kadutu. Il faut signaler que le FC Kadjangou a été sacrée équipe championne d'une fils de l'entité Maître Archimède Carrébois qui a donc reçu les encouragements de l'équipe pour son soutien du début jusqu'à ses sacres. Pour l'émergence de l'équipe, Maître Archimède Carrébois annonce donc une remise d'une vareuse complète et des ballons à l'équipe qui a été donc sacrée championne, notamment la formation du FC Kadjangou, un geste fort en faveur donc de la jeunesse pour Maître Archimède Carrébois qui ne cesse d'encourager les jeunes à travers ces genres d'initiatives et au côté de lui la fondation Aimé Bodji Sangara avec le président de l'Assemblée nationale qui également s'investit dans l'encadrement de la jeunesse à travers ces genres de tournois organisés par-ci par-là dans la ville des Bukavu. C'est donc l'équipe des les FC Kadjangou qui a été donc sacrée équipe championne au tournoi interquartier organisé au terrain des Founou. Alors, il y a un festival de judo également qui est organisé. L'activité, c'est aujourd'hui, hein?
1: Oui, c'est pour aujourd'hui. Après plusieurs mois de préparation, les moments tant attendus est enfin arrivé. Aujourd'hui, à partir des 12h, nous serons là pour les festivals de judo pour la paix. Et c'est une façon pour nous de célébrer la paix et la résilience à travers le judo, qui est la discipline qui va véhiculer pour ces festivals la paix et la résilience.
0: Et ça commence par une conférence, selon ce que nous avons appris, ou ça s'est déjà passé, dites-nous.
1: Oui, tout est déjà passé. Aujourd'hui, nous sommes déjà le jour du gala. Aujourd'hui, il y aura donc des combats. Il y aura des combats, je ne sais pas si on peut appeler ça comme ça, combat en judo. Disons qu'il y aura des bagarres, c'est le mot approprié. Il y aura 5 bagarres aujourd'hui. Et l'équipe, ces bagarres-là vont opposer les judokas de Bukavu à ceux de Goma. Et l'équipe venant de Goma est déjà dans la ville depuis hier samedi dans la matinée. Et donc aujourd'hui, il y aura 5 bagarres confrontant 5 judokas, 5 combattants des 10 combattants alors de ces deux provinces. Et au-delà de ces combats, au-delà de ces bagarres de judo, il y aura également des prestations artistiques. Il y aura de la musique, il y aura du rap, il y aura du slam, il y aura de l'humour, il y aura des prestations scéniques, en tout cas des très très grandes qualités.
0: Et tout s'est très très bien préparé au courant de la semaine. Vous avez suivi, je crois, dès dimanche, on en parlait ici dans cette émission, au-delà du fait que le judo est là. C'est un signe également d'épée, hein. Ça veut dire qu'on veut lancer un message d'épée dans les contextes qui est le nôtre aujourd'hui.
1: Exactement ce que je disais, que le judo va faire office des véhicules pour prôner la paix, pour prôner la résilience dans cette période particulièrement difficile pour nous dans la ville de Bukavu. Et c'est ainsi que nous avons pensé à un festival qui va bien évidemment nous donner du judo, mais qui va nous donner également beaucoup de joie, qui va nous donner un moment de répit, un moment pour s'amuser, pour s'enjailler, un moment pour oublier toutes nos peines, pour oublier toute la souffrance et tout ce que nous avons vécu comme traumatisme.
0: Voilà. On va suivre tout cela de près. Merci Benjamin pour toutes ces précisions. J'espère que ce sera là pour encourager l'initiative. Hein.
2: Bon,
0: c'est aussi le signe de la paix. Nous tous, nous aspirons à cette paix et à travers ces genres d'activités, nous espérons que le message va bien passer.
2: Hein. Effectivement, et surtout que c'était lié au sport, le judo, même si c'est un peu bizarre, prenez la paix à travers la bagarre, c'est un peu bizarre. Mais on sera quand même là pour accompagner l'initiative. J'ai reçu l'invitation de Benjamin, peut-être que je vais y répondre effectivement, parce que il aime toujours valoriser c'est juste histoire en fait, et en plus c'est du sport, voilà, c'est le judo. On sait d'ailleurs que c'est une discipline également qui est un peu négligée ici chez nous, et donc avec ça on aura encore une fois de plus l'occasion. Moi d'ailleurs je pense que j'ai jamais vu comment les judo ils se pratiquent, hein, surtout ici chez nous. Parfois je le vois à la télé, mais ça ne m'intéresse aussi pas trop. Mais peut-être qu'avec ça également, c'est une occasion de montrer que le judo aussi, c'est quand même une discipline sportive comme tant d'autres et qui peut faire rayonner la ville à travers ces genres d'événements.
0: Voilà, Nous sommes derrière l'initiative et nous encourageons. Nous allons poursuivre cette émission Sport pour tous, tout en disant merci à tous ceux-là qui sont en train de nous suivre sur notre site internet en dehors du pays, en dehors de la province du Sud Kivu, mais également dans la ville ici. Vous êtes nombreux à capter sans relâche cette émission Sport pour tous. Merci à Lucien Mouati, alias Kado Okazito, qui dit qu'il encourage et qu'il sera à sa maison. Kado Okazito et derrière l'initiative de Mme Raissa et qu'elle va accompagner les combats. Mme Raissa, donc déjà vous avez le soutien de notre ami Lucien Mouati avec sa maison, Kado Okazito. C'est l'adresse est au niveau de Carrefour à Kadutu. Hein, là il y a vraiment une jolie maison de vente des téléphones portables. Passez de ce côté-là, vous allez retrouver notre ami Lucien Mouati qui va des très très bons téléphones. Hein. Il faut passer de ce côté-là et donc vous l'avez suivi. Il sera là, il va accompagner l'initiative des Raissa. Et donc peut-être que bon Lydia aura également des téléphones. Hein.
3: Peut-être,
0: mais... Signé, cadeau, quasi-tout.
3: Bon, on ne sait pas, ça sera aussi une bonne chose. Et donc, on a dit que toutes sortes de contributions nous seront d'une grande importance parce que si elle reçoit une moto plus iPhone 14, 15 ou bien c'est déjà une bonne chose parce que ce téléphone, quand elle regardera toujours ce téléphone, elle se dira « Oh, c'était un combat organisé par une femme qui m'avait donné ce téléphone. »
0: Voilà, merci. Voilà, on va suivre tout cela de près. Alors, on va parler du football avec les coupes interclubs de la CAF. Nos clubs congolais connaissent déjà leurs adversaires. Le verdict est tombé le jeudi pour les représentants de la RDC. La Confédération africaine de football CAF a procédé au tirage au sort des tours préliminaires des compétitions interclubs de la CAF pour la saison 2026-2027. Mazembe et les FC les Aigles du Congo qui sont en Ligue des Champions de la CAF ont maintenant la feuille de route pour ces tournois africains. Pour Mazembe qui est habitué de cette compétition, il affrontera les Ghanéens des Medeama et c'est les Corbeaux Louchois devront demeurer prudents face à ces duels, même s'ils partent avec la faveur des pronostics. En cas de qualification pour les tours suivants, le club de Lubumbashi fera face à un autre choc ouest-africain ou maghrébin. Il affrontera en effet le vainqueur du duel très équilibré entre le club africain de la Tunisie et les Djoliba à Sedimali. De son côté, le Kinoa du FC les Aigles du Congo hérite d'un gros morceau régional, la paire FC du Rwanda. Ces doubles duels s'annoncent intenses sur le plan tactique et physique. Si les Aigles parviennent à franchir cet obstacle rwandais, les chemins vont encore s'écorcer. Au second tour préliminaire, ils croiseront les fers avec le vainqueur du match entre l'AS Sport de Djibouti et le mythique club égyptien du Zamalek. Un parcours des combattants qui demandera une prestation XXL dès le début du mois de septembre. Et en Coupe de la Confédération, les deux représentants de la RDC, à savoir l'AS Manima Union et le DC Virunga de Goma, connaissent désormais le chemin à suivre pour espérer intégrer la phase des groupes. Les deux clubs congolais connaîtront les entrées en lice bien différentes les mois prochains. L'AS Manima Union, exempté du premier tour grâce à son excellent positionnement au classement de la CAF, débutera directement au deuxième tour préliminaire. Les Verts et Noirs de Kindu affronteront les vainqueurs du duel entre l'Université de Namibie et les Angolais de Kabuscope de Palanka. Un derby d'Afrique centrale face aux Angolais reste l'affiche la plus probable et la plus attendue. Par contre, Virunga, vainqueur de la Coupe du Congo, le club de Goma mouillera les maillots dès l'entame de la compétition. Les Gomatraciens défieront la formation des Bazars Bradas des Seychelles. Les équipes représentant la RDC ont désormais un mois pour parfaire leur préparation physique et tactique afin de porter haut les couleurs du pays sur la scène continentale. Pour peut-être Mazembe, qui est habitué de cette compétition, ça va être... c'est pas très très compliqué, mais attention, les Aigles ont un parcours très très très compliqué. Hein.
2: Ouais, il faut les dire ainsi. Les Aigles ont un parcours compliqué que les tout-puissants Mazembe.
0: Déjà, affronter APR, ce n'est pas une mince affaire. Hein.
2: Effectivement, quels que soient les niveaux, nous savons les enjeux de ces matchs et ce ne sera vraiment pas facile pour les Aigles du Congo. Et surtout que ils n'ont pas vraiment franchi la phase des groupes la saison dernière. Donc c'est à leur tour maintenant de revenir parce que vous avez vu au courant de la semaine le classement des meilleures équipes de la CAF. Les Aigles ils sont même pas classés. Pourtant ils ont déjà joué cette compétition, mais vu qu'ils n'ont pas a pu décrocher une place considérable dans cette compétition. Ils n'ont pas été classés. Et c'est d'ailleurs à l'image de tous les clubs congolais qui sont mal classés actuellement. On n'a pas un club dans le top 10. Notre patrimoine qui souvent parlait pour nous, le tout puissant Mazembe, qui est également sorti du top 10 et qui est désormais dans le top 20. On voit des petits clubs qui jadis ne pouvaient pas parler avec nos clubs, des clubs de Tanzanie. C'est juste une bonne organisation qu'ils ont mis en place et aujourd'hui ça paye en tout cas. Des clubs qui n'est pas dans le top 50, ce sont des choses qu'on n'arrive pas à croire, qu'on n'arrive pas à imaginer ou qu'on n'arriverait pas à imaginer dans l'ancien temps. Mais aujourd'hui c'est plutôt un football politisé. On a plus presque des championnats. C'est depuis 2019 qu'on a vu un championnat qui pouvait produire une équipe capable d'aller faire quelque chose au niveau africain. Je rappelle d'ailleurs qu'en 2019, c'est Mazembe qui est champion de la Coupe de la Confédération. Et après, vous avez vu tout ce qui s'est passé sur le plan politique. Si on peut parler de la politique, 2019, ça marque l'arrivée au pouvoir du régime qui est là actuellement. Et il s'est fait entourer des gens pour tuer le football. Actuellement, on n'a plus quelque chose à faire valoir en dehors de notre pays. Et c'est vraiment très inquiétant. Moi, personnellement, ça me fait très mal, hein, parce que on a fait tout pour combattre même certains clubs, en l'occurrence le tout-puissant Mazembe. À un moment, vous avez vu l'équipe qui s'est plaignée, aucune subvention de la part de la FECOFA. Pourtant, l'équipe représentait tout un pays. Vous vous rappelez, c'est 2023 que Mazembe représente la RDC en Ligue des Champions. Mazembe arrive jusqu'en demi-finale. Aucune somme de la part de la FECOFA ou de la part de notre pays pour accompagner Mazembe. Seul Mazembe injectait des moyens pour... Donc on s'est fait entourer des gens pour combattre cette équipe et aujourd'hui on l'a perdu dans le top 10. Et dès que Mazembe s'est peur, c'est pratiquement tout le Congo qui s'est peur, parce que l'histoire de ce football, si on peut parler de la RDC qui est grand en termes de football, son histoire... À 70%, c'est peut-être Mazembe. Aujourd'hui, peut-être il y a cette qualification à la Coupe du Monde avec les Léopards, c'est vrai. Mais l'histoire de ces footballs congolais, à 70%, c'est les TP. Et aujourd'hui, dire que Medeama, c'est une équipe qui peut inquiéter le tout-puissant Mazembe, c'est vraiment... C'est très douloureux pour moi, qui c'est vrai, mon côté fanatique m'anime trop, mais c'est vraiment très inquiétant pour cette équipe, surtout que... On ne peut plus les cacher. Les moyens, ils sont plus là, en tout cas. On a vu Mazembe qui a laissé filer plusieurs joueurs sans en amener d'autres qui pouvaient remplacer ceux qui étaient là valablement. Depuis un certain moment, ce sont des joueurs des Célestes, des joueurs des Tanganyika qui viennent renforcer l'équipe. Jadis, on ne pouvait pas voir ça. Et donc, on ne peut pas se les cacher. Même les moyens, ils ne sont plus peut-être là comme c'était avant. Et c'est vraiment très, très inquiétant.
4: Voilà, Benjamin, Mazembe au Ghana, l'équipe des Aigles au Rwanda, même si on imagine voir les Aigles du Congo jouer ces matchs au Rwanda déjà. L'équipe de la PRFC a officiellement saisi la CAF, toi, par l'intermédiaire de la Fédération Rwandaise de Football, l'association Ferwafa, afin de demander la délocalisation de sa double confrontation face aux Aigles, comptant pour les tours préliminaires de la Ligue des Champions. Selon les informations disponibles, le club rwandais justifie cette requête par le contexte des tensions diplomatiques et sécuritaires qui persistent entre les Rwandais et la RDC. La PR souhaite que les deux rencontres se disputent sur un terrain neutre. Cette demande intervient à quelques jours de cette double confrontation très attendue entre les deux formations. La CAF est désormais appelée à examiner les dossiers avant de rendre sa décision conformément à ses règlements et aux éléments qui lui seront soumis. En attendant la position officielle de l'instance dirigeante du football africain, le calendrier de la rencontre reste à ce stade inchangé. Les regards sont donc désormais tournés vers la CAF, dont la décision pourrait avoir un impact important sur l'organisation de cette affiche continentale.
1: Oui,
4: on voit moi les Aigles se déplacer au Rwanda, encore moins à PR, aller jouer ces matchs. Mais face à Kinshasa ou à Lubumbashi.
1: Oui, mais ce que moi je trouve curieux dans cette histoire, c'est qu'il y a deux équipes qui sont toutes les deux victimes de cette situation sécuritaire, de cette situation politique. Mais il n'y a qu'une seule équipe qui se plaint, il n'y a qu'une seule équipe qui demande la délocalisation de cette rencontre. On ne sait pas ce qui a motivé cette équipe des APR de demander cette délocalisation, étant donné que autant il s'est revenu à Lubumbashi pour affronter les Aigles du Congo. Autant les Aigles du Congo seraient partis à Kigali pour affronter cette équipe.
4: Ouais, parce qu'il faut dire qu'il n'y a aucun stade à Kinshasa qui est homologué jusque là. Les stades des martyrs en pleine réhabilitation, le stade de Tarafael n'est jamais homologué. Du coup, les clubs congolais, ceux de Kinshasa et particulièrement Maniema Union vont jouer à Lubumbashi. Les Aigles ont choisi le stade de Raphaël comme stade pour évoluer à domicile, alors que Maniema Union et Virunga ont choisi le stade Mazembe à Lubumbashi. Donc ça veut dire que c'est dans l'un ou l'autre où peut se jouer ces matchs, à Lubumbashi beaucoup plus précisément, mais bon, APR a demandé la délocalisation de ces deux matchs. Exactement. Même pour le match au Rwanda, oui. ils savent seulement que même les Aigles ne peuvent pas fouler le sol rwandais. Hein, pour ce
1: oui,
4: match.
1: Et on l'a même vu avec Azam, où l'entraîneur Florent Ibenge a été interdit d'accès sur le sol rwandais. Azam qui est parti faire sa pré-saison au Rwanda. Et curieusement, lorsqu'il fallait que l'équipe entre sur le sol rwandais, L'entraîneur Florent Ibenge s'est vu refuser l'accès sur les sols rwandais. Donc je comprends que c'est une politique des terres brûlées que nos amis de l'autre côté, nos voisins, nos amis belliqueux utilisent. Et moi j'aime beaucoup, j'apprécie et je salue la sérénité de cette équipe des Aigles du Congo qui ne s'est toujours pas prononcée sur cette question.
2: Ils ont intérêt à le faire.
1: Et ça démontre toute la concentration et la sérénité que dégage cette équipe. À contrario, nos amis de l'autre côté qui transpirent la peur, qui, je ne sais pour quelle raison, voudraient que ces matchs se jouent loin des zones des résidences de ces deux équipes.
2: Mais anyway,
1: je pense que ce sont des bons tirages pour nos deux équipes. Ce sont des équipes très prenables pour nos représentants. À pair déjà, l'histoire nous renseigne que les équipes rwandaises n'ont rarement eu de la chance face aux équipes congolaises.
4: Mais à pair, c'est quand même l'expérience par rapport aux Aigles du Congo. Mmh. Cette étape de la compétition, je me rappelle alors encore de ces tournois, ces CAFA que nous sommes allés voir à Kigali sur invitation. Des APR, l'équipe de Mazembe s'est déplacée, même si ça s'est très très mal tourné pour Mazembe. On se souvient qu'il peu avant cette compétition de la CECAFA, Mazembe avait déjà éliminé APR sur une double confrontation en Ligue des Champions. Donc ça veut dire que il y a ces matchs que nous sommes allés voir également à Kigali. Donc ça veut dire que APR, c'est quand même une certaine expérience que les Aigles à cette étape de la compétition.
1: Oui, mais ce n'est plus le même APR. Les APR dont vous faites allusion, c'était l'équipe là des Janvier Taganda, ouais. des Mafisango, des l'autre d'ici. Enfin, c'était quand même une équipe assez forte, une équipe assez redoutable. Et à cette période-là, le football rwandais avait un certain niveau. Ils étaient quand même un peu au-dessus avec tous ces joueurs congolais qui constituaient cet effectif. Mais aujourd'hui, le football rwandais, il est ce qu'il est, avec énormément de moyens injectés, avec également des belles infrastructures. Mais les Aigles du Congo, pour moi, par favori contre cette équipe des APR. Je vois mal les Aigles du Congo se faire sortir par cette équipe des APR. Mais voilà, il faudrait quand même que cette équipe se prépare bien, suffisamment. J'ai vu que pour leur passage en Tanzanie, ils ont enrôlé un nouveau joueur qui évoluait dans une équipe là-bas en Tanzanie. Et j'espère en tout cas qu'ils vont nous offrir une belle prestation et représenter valablement notre pays. Pour ce qui est des Mazembe, je partage les mêmes sentiments qu'exaucé. Je suis vraiment écœuré. J'ai mon cœur saigne lorsque aujourd'hui c'est Mazembe qui rencontre des petites équipes comme ça et on s'est fait du souci. On s'est fait un sang d'encre. Pour ce qui est de la qualification des Mazembe, ça prouve à suffisance que notre football a perdu de son éclat. Ça prouve à suffisance que notre football n'a plus la place qu'il avait sur l'échiquier international,
2: sur l'échiquier continental.
1: Et comme Exocé l'a dit, c'est plus un problème de moyens. C'est Mazembe qui n'injecte plus suffisamment de moyens, comme ça se faisait. Exocé a dit que là maintenant, il n'y a aucune recrue qui est jusqu'à présent.
2: Il y en a, mais le niveau.
1: Aucune recrue de grande taille. Voilà, il n'y a aucune recrue de grande taille. Et Mazembe pourrait certes passer cette étape préliminaire, mais pour la suite, ça risque d'être difficile lorsqu'on va croiser des cadors comme les Mamelodi, comme les Al-Ahly, comme les Al-Hilal, comme toutes ces équipes-là qui se renforcent.
2: Même Faverdi, il est sur
1: les départs. Il y a Faverdi qui est annoncé du côté de l'Europe. Donc, c'était pratiquement le meilleur joueur de Mazembe la saison passée, qui est aussi sur les départs. Donc, oui, Mazembe, je vois Mazembe passer cette étape, aller à l'étape suivante, mais je vois mal Mazembe nous représenter valablement durant cette campagne.
4: Voilà, Raissa, la Coupe de la Confédération, il y a quand même un club de l'Est, à savoir Virunga, qui est concerné et qui va se déplacer aux Seychelles pour la première confrontation. Virunga va évoluer à Lubumbashi au vu du contexte actuel au niveau du pays, et même si le contexte était autre, les stades de Goma n'est pas homologué par la CAF. Vous voyez Virunga aller loin dans cette compétition?
3: Bon, je doute, mais c'est quand même une valeur ajoutée pour une équipe de l'Est d'aller participer à ce genre de compétition. Mais je me dis que si du moins cette équipe s'est préparée comme il se doit, ils peuvent au moins faire figure dans cette compétition, comme ça a été le cas avec notre équipe nationale. Nous tous, on pensait qu'à la Coupe nationale, ils n'allaient rien faire, mais au moins, ils sont sortis la tête haute parce qu'ils ont fait face à des grands pays. Donc, comme Virunga, je pense, à ce niveau-là, il devait très bien être... il fallait qu'il soit très, très bien entouré pour avoir des bons conseils et bien se préparer, parce que je me dis, c'est sûr qu'ils ont enrôlé ces nouveaux coachs, parce que les coachs Tifomiers, ils n'étaient pas habilités à...
4: Oui, ils n'étaient pas qualifiés pour être sur les bancs, titulaire dans une compétition interclub. C'est pourquoi il y a un autre entraîneur expérimenté qui est arrivé. Mais Tifo reste dans les staffs comme agent, l'un des agents d'ailleurs, parce que Todé Farini a également intégré les staffs techniques comme directeur technique pour ce concerne l'équipe de Virunga, qui a également continué à se renforcer. Bref.
3: Est-ce que c'est ce genre de coach dont Virunga avait besoin en ces stades-là? Bon, je ne sais pas, mais c'est un coach qui ne va pas vraiment aider cette équipe, parce que c'est un nom, on a choisi peut-être une nationalité, mais pas un palmarès ou bien quelque chose. Donc ce coach n'a pas quelque chose à prouver sur le terrain pour que cette équipe de Virunga puisse l'enrôler et aller avec cette équipe en cette étape de compétition. Mais bon, comme ils ont jugé bon d'avoir ce coach, ça va. Mais bon, on continue à encourager cette équipe avec il y a des nouveaux recrues qui sont en train d'intégrer l'équipe pour aller renforcer l'équipe, mais on leur souhaite bonne chance, mais je ne vois pas qu'ils vont aller loin dans cette compétition.
1: Voilà. Mais c'est peut-être que Raissa ne maîtrise pas bien cet entraîneur-là. Il a un palmarès plutôt riche sur les continents. Il a déjà été dans plusieurs équipes. Il a déjà, d'ailleurs récemment, c'était lui qui était l'adjoint, les premiers adjoints de Florent Ibenge lors de son épopée jusqu'en demi-finale de la Ligue des Champions.
4: Je pense avec Al-Hilal, homme German du Soudan.
1: Yeah, exactement. C'était lui, le premier adjoint de Florent Ibenge.
2: Il a déjà.
1: Oui, mais il a de l'expérience sur l'échiquier continental. Il a déjà été en Ligue des Champions, encore une fois, avec l'équipe de la Côte d'Ivoire, j'oublie les noms. Donc, bref, la SEC Mimosa. Donc, c'est un entraîneur qui n'est pas à ses débuts dans cette compétition. C'est un entraîneur qui maîtrise, peut-être c'est un grand mot, mais c'est un entraîneur qui a déjà été en Ligue des Champions.
4: Il a quand même déjà été sur les bancs d'une équipe qui a joué la Ligue des Champions.
1: Oui, jusqu'en demi-finale, il a déjà été à l'AS Mimosa. Donc c'est un entraîneur qui, d'une manière ou d'une autre, va énormément aider cette équipe.
3: On va vous donner les bénéfices du doute, mais...
2: Moi, j'aimerais un peu me poser une question avant de savoir si l'entraîneur est versé ou pas. Virunga joue quelle division? La première ou la deuxième? Pour l'instant, peut-être qu'on ne sait pas trop, mais moi, je dirais que si joue la première division, il faudra pas faire des folies, en tout cas, parce que déjà nous savons qu'ils ne vont pas faire un très grand parcours, voilà, en Coupe de la Confédération. Donc faire des folies sur le marché des transferts, ramener des entraîneurs qui seront très exigeants, ramener également une ribambelle de joueurs pour venir renforcer l'équipe, je pense que ils vont le payer très cher parce qu'au final, ce sont les moyens qui vont se volatiliser comme ça. Et après, ils vont pas faire une grosse campagne parce que même l'équipe des Simba, on l'a vu, c'est vrai, eux, ils sont parvenus ils sont arrivés jusqu'en phase des groupes et malgré leur élimination, ils ont quand même fait une bonne compétition, un bon parcours. Je ne pense pas que Virunga fera un parcours aussi brillant que celui des Simba. Donc pour l'instant, il ne faudra pas faire des folies en tout cas. Il faudra savoir dans quelle division on joue. Si c'est en deuxième division, d'accord, là on peut se dire, voilà, on va se concentrer sur la Coupe de la Confédération.
4: Mais quelle que soit la division exercée, d'abord, en termes de règlement, l'équipe qui a remporté la Coupe du Congo est automatiquement qualifiée pour la première division. Si elle n'était pas en première division, dans les cas des échéants, les cas de Virunga qui est en deuxième division, pratiquement Virunga est qualifié pour la première division. Et même si Virunga, dans l'hypothèse où Virunga était maintenu en deuxième division, oui, là on joue la Coupe d'Afrique, on ne joue pas avec des joueurs du niveau de la Ligue de foot. Hein.
2: D'accord, si on joue la première division, là je serais d'accord qu'ils mettent des moyens pour avoir un effectif capable de maintenir l'équipe en première division pour la saison à venir. Mais dire que voilà, on commence à mettre des grosses sommes pour avoir des joueurs du niveau de la Coupe de la Confédération, ils seront déçus parce que voilà, là il y a des équipes qui ne blaguent pas et ce n'est que Virunga, l'inexpérience aussi, vous l'avez vu avec les Aigles du Congo qui ne sont jamais qualifiés dans une phase des groupes. Voilà, après c'est l'inexpérience. Même les Simba, à un certain moment, ils se sont heurtés face à cette difficulté là. Et donc pour Virunga également, ça devrait probablement être ça le cas. Et faire des folies sur le marché des transferts serait une mauvaise idée pour moi.
4: Voilà. Alors, on va poursuivre avec cette émission Sport pour tous parce que il y a toujours pas de consensus entre la foot et la fédération autour du classement définitif pour ce qui concerne les montées et les descentes en première ou en deuxième division. Et ça commence à inquiéter Benjamin. Certains clubs ont du mal d'ailleurs à entamer les préparatifs parce qu'ils ne savent pas, ils jouent quelle division. Alors, c'est le cas également de votre club, Bukavu Dawa.
1: Oui, cette cacophonie se répète une fois de plus. On avait tous espoir, on se disait que avec l'avènement d'un nouveau comité du côté de la FECOFA, ça allait être différent ces coups-ci avec Vernon, qui est enfin connaisseur du football, qui a été dans des instances supérieures du football, qui a été à la FIFA, qui a été à l'UEFA également. On se disait que j'ai soutenu par la même occasion, et on se disait qu'avec lui, l'on verrait directement les changements pour ce qui est dans notre football. Mais forcé, nous sommes de constater que cette cacophonie, Toiboui se répète une fois de plus dans notre football. C'est la Lena Foot qui fait une circulaire qui est contredite par une autre de la FECOFA. Bref, c'est vraiment un éternel recommencement dans notre football. Comme vous l'avez dit, à l'heure actuelle, à l'heure où on se parle, on ne sait pas quelles sont les équipes qui seront affiliées en première division, on ne sait pas quelles sont les équipes qui seront affiliées en seconde division, et ça c'est vraiment vraiment une chose à éviter à quelques jours du début, selon en tout cas le calendrier de nos deux championnats, première division, deuxième division, et ce qui maintient les équipes dans un flou qui pourrait leur être fatal dans ces cas d'espèce où une équipe qui par exemple pensait jouer la deuxième division, qui s'est préparée pour la deuxième division et qui s'est verrait par exemple promue en première division, et là ça serait vraiment très difficile pour cette équipe de pouvoir ajuster sa préparation, de pouvoir ajuster son budget, de pouvoir ajuster ses recrutements en fonction de la première division. Et je pense donc qu'effectivement, les équipes...

0: et nous préparer en conséquence de la division qui sera la nôtre.
1: Voilà, bonjour cher héritier, j'aimerais savoir pourquoi la LINAFOOT et la FECOFA n'ont toujours pas encore fixé l'opinion sur le nombre d'équipes à qui vont jouer la Ligue 1, donc celles qui sont descendues en Ligue 2 et celles qui sont montées en Ligue 1. Je pose cette question car normalement ces stades, on devrait déjà savoir la liste des équipes qui vont jouer la Ligue 1 et celles qui sont descendues en Ligue 2. Moïse Tizamorabazi, président du Forum Bouda Superfan, qui vous suit depuis la ville de Goma. Voilà, on se pose également la même question, mais on espère peut-être qu'au courant de la semaine, il y aura des moments de cette situation pour permettre au club de se préparer dans les très très bonnes conditions. Je pense que la nouvelle équipe dirigeante au niveau de la fédération va pousser un peu sur l'accélérateur, n'est-ce pas, Exaucé?
2: Bon, espérons-le, malheureusement, ils sont en train de retomber dans les mêmes pièges que le fameux comité de normalisation, parce que il y a la LINAFOOT qui avait déjà publié cette circulaire disant que voilà, il y a des équipes qui sont redescendues en deuxième division, et ils étaient à 600, je crois. Et après, il y a encore la FECOFA qui revient après des contestations et des contestations de certaines équipes, notamment l'équipe de l'évêque Mukuna, je crois, c'est Renaissance, bien effectivement.
1: Ouais, il y a deux Renaissances, il y a l'OC et il y a le FC Renaissance.
2: Je crois que c'est le FC Renaissance, ouais, qui contestait. Voilà, donc après, on modifie encore suite au dossier du FCMK. Je me dis, pourquoi pas Bukavuda n'est pas profité de cette situation. Si vous avez des arguments également, vous pouvez intégrer le dossier et peut-être que vous serez maintenant après examination du dossier. Donc je pense que ce comité est en train de tomber dans les mêmes pièges, mais ce n'est pas vraiment facile pour un football qui était déjà presque mort. C'est pas facile d'arriver et qu'en quelques jours, quelques semaines, on arrive à faire une réforme convenable. Je pense qu'il faut encore un peu plus de temps. Ayons confiance en ces comités, nous l'avons soutenu, et donc on ne va pas l'abandonner en quelques semaines, on continue à faire confiance.
1: Voilà, alors il faut signaler qu'au niveau des l'OC Bukavuda, selon une source proche du club que nous avons d'ailleurs contacté hier, les activités vont reprendre incessamment avec une première phase de préparation sur un endroit qui sera précisé désormais, mais les contacts ont déjà commencé à être menés pour que Bukavuda se prépare dans de très très bonnes conditions, que cette fois-ci il y ait une ossature qui va rivaliser dans n'importe quelle division, selon les dernières informations que nous avons reçues, et que dès que tout cela sera concrétisé, on ne manquera pas de vous donner toutes les précisions possibles autour de cette question. Et signalons que sur le plan africain, pour ce qui concerne certains joueurs qui évoluent sur le continent africain, tel est que d'abord notre Théo Bongoud a disputé ses premières minutes sous les couleurs d'Al Faisali. L'international congolais était titulaire vendredi lors du dernier match de préparation de son nouveau club face à l'Ataoun. Il a rencontré ses soldés par une défaite sur le score de 1-2, arrivé récemment en Arabie Saoudite. Bongoud a poursuivi ainsi son intégration au sein de sa nouvelle équipe malgré les résultats défavorables. Cette rencontre lui a permis de retrouver les sensations de la compétition et prendre ses premiers repères avec son nouveau coéquipier. Les Léopards va désormais se tourner vers les prochaines échéances Al Faisali avec l'ambition de s'imposer rapidement dans son nouvel environnement. Son expérience et ses qualités offensives seront attendues pour accompagner les objectifs du club cette saison. Et il faut signaler qu'après plusieurs semaines de négociations, le feuilleton autour de Yann Diomandé est arrivé à son terme. Le Real et Leipzig sont parvenus à un accord concernant le transfert du joueur Yann Diomandé qui s'engage avec le club pour 7 prochaines saisons jusqu'en 30 juin 2033, a écrit le Real dans un communiqué sans donner les montants de la transaction. Mais on parle des montants conclus autour de 140 millions d'euros, bonus y compris, ce qui fait du jeune international ivoirien le joueur le plus cher du continent africain, loin devant l'international camerounais Brian Mbeumo, à qui lui évolue au sein de Manchester United.
2: Il a intérêt à justifier ces montants-là, parce que, oui, tel qu'on le disait, c'est un bon joueur. C'est un bon joueur, effectivement. On n'en disconvient pas, mais ces prix-là, à ces prix-là, je pense que le Real Madrid s'est un peu mis dans la sauce. Hein. Mais en tout cas, je pense qu'il va bien justifier cet argent, parce que s'il ne fait pas la grosse pression qu'il aura, et je pense que le Real Madrid pourrait être le plus grand perdant si Diomandé ne donne pas. Parce que

0: il ne va pas rester au club pendant cette saison-là, pendant qu'il n'est pas en train de donner. S'il ne joue pas à son meilleur niveau, le Real Madrid sera obligé de les donner ou de le vendre à un autre club, et il ne sera plus vendu à ces prix-là. Ce qui me pousse à dire vraiment qu'il a intérêt à défendre tout cet argent. Chaque perte des balles sera une grosse pression sur son dos. J'espère vraiment qu'il va bien s'intégrer avec José Mourinho. Il a de la chance parce que à son poste, il n'y a pas vraiment des très grands concurrents. C'est vrai, il y a Rodrigo qui reviendra des blessures, mais il faudra encore un peu plus de temps pour qu'il se remette à 100%. Il y a également Bernardo Silva qui peut évoluer à ces postes-là, mais je ne suis pas vraiment sûr que José Mourinho l'utilisera plus à ces postes-là que Yann Diomandé, parce que Diomandé, c'est son poste de prédilection et il a besoin de plus de vitesse. Et Diomandé, c'est un jeune qui a aussi toutes ces qualités-là. J'espère vraiment qu'il va faire du bien au Real. Dans le cas contraire, ce sera une vraie déception pour le Real.
1: Voilà, autour de 140 millions d'euros, les deals a été conclu. Benjamin, c'est une pression sur cet international ivoirien, jouer au Real contre 140 millions d'euros, c'est une pression énorme sur les épaules qui vous demande d'être constant tout au long de la saison.
2: Exactement, et je pense que Exorcé a dit que c'est le Real qui s'était mis dans la sauce, mais moi je pense que c'est plutôt demander qui est dans des beaux draps, parce que à ces prix-là, il n'aura pas le droit de se louper. C'est une pression considérable, c'est une pression monumentale qui sera sur les épaules de ces jeunes joueurs, à lui d'éprouver tout son pesant d'or, à lui d'éprouver que cette somme était justifiée. Et je pense que toute cette pression pourrait soit les bonifier et faire de lui un joueur stratosphérique, un joueur qui va mener les Real à gagner des titres, ou soit cette pression va les crisper et va faire en sorte qu'il ne donne pas le meilleur de lui-même, parce qu'il sera toujours il aura toujours cette envie là d'éprouver, de surfaire, et ce qui pourrait être catastrophique pour ces jeunes joueurs, de rater son passage au Real, ce qui ferait de lui un gâchis. Et dans le football, on sait que ça va très vite. Lorsque on a déjà ces statuts là, lorsqu'on a ces cachets là, c'est difficile de s'en remettre. Donc bref, je souhaite tous les meilleurs à ces jeunes africains.
1: Voilà, il a 14 sélections, 3 buts marqués, talent précoce repéré par de nombreux recruteurs européens. Diomandé avait ensuite multiplié les essais, notamment à Chelsea, Crystal Palace, au Bournemouth, sans contrat au bout. Sa vie a été bouleversée quelques semaines après sa signature en Espagne, lorsqu'il a appris le décès de sa petite sœur de 15 ans droguée à son insu, juste après son premier match en Liga face au Real Madrid au Santiago Bernabéu. Les joueurs s'est confié sur cette histoire tragique pendant le Mondial 2026 via le site des Players Tribune, confiant que ces drames lui avaient pris la seule personne qui n'avait jamais cessé de croire en lui. Le directeur sportif de Leipzig, Marcel Schaffer, avait annoncé dans une interview accordée à Bild au mois de juin dernier que leur objectif était de garder Yann Diomandé la saison prochaine. Déclaration qui, à défaut de retenir les joueurs dans la région des Saxes, avertissait ses éventuels prétendants qu'il faudrait être prêt à casser sa tirelire, surtout que le contrat de l'international ivoirien, 14 sélections, 3 buts, allait jusqu'en 2030. Et Mohamed Salah, lui, qui a été annoncé du côté de l'Arabie Saoudite, a finalement signé un contrat d'une durée de 10 ans à Trabzonspor, qui se disputera fin août les barrages de la Ligue d'Europa. Deuxième joueur les mieux payés de la Premier League la saison passée, Salah percevra 17 millions d'euros par an hors prime de performance, un record pour les championnats de Turquie, a précisé son nouveau club dans un communiqué. L'élite doit percevoir en outre 20% sur les ventes des maillots et produits dérivés à son nom, écoulés par les clubs turcs et détaillés ces derniers. Les capitaines de l'équipe d'Égypte accueilli un héros par des milliers de supporters mercredi à Trabzon. En Nord-Est, doit participer jeudi à la signature, à la cérémonie de signature en présence des supporters dans les stades de Trabzonspor. Partout où je vais, je gagne, où j'essaie de gagner quelque chose. J'espère que nous pourrons accomplir des belles choses en championnat et en Coupe d'Europe aussi, a déclaré mercredi le numéro 10 de Trabzonspor, appris après l'Égypte, la Suisse, l'Italie et l'Angleterre. va découvrir un cinquième championnat pour Mohamed Salah. Et bientôt prêté par le FC Barcelone à Liverpool, ce mercato estival, Ronald Araujo, qui a donc 27 ans, 37 apparitions et 4 buts de compétition confondus pour la saison 2025-2026, disposera bien d'une option d'achat dans son contrat. Jusqu'ici, les montants de celle-ci n'avaient pas filtré. C'est le Mundo Deportivo, les Reds devront débourser 55 millions d'euros s'ils souhaitent conserver définitivement des défenseurs polyvalents. À l'issue de la saison, Liverpool prendra également en charge l'intégralité du salaire d'Araujo pendant son prêt. Les Barça pourraient donc récupérer une somme conséquente pour un joueur qui n'occupait plus une place centrale dans son projet, tandis que les Uruguayens tenteraient de se relancer en Premier League. Et engagé dans le Frilt Venezia Gold Cup, un tournoi amical disputé sous la forme des matchs de 45 minutes, le FC Barcelone a connu des fortunes diverses et hier samedi, les Blaugrana ont d'abord dominé Nottingham Forest 1-0 grâce à un penalty de Rafinha, avant de s'incliner contre l'Udinese 0-1 sur un but de Bayo à la 45e minute. Toujours privé de plusieurs champions du monde, les Barça a profité de cette soirée pour procéder à une large revue d'effectifs et donner du temps de jeu à de nombreux jeunes joueurs, alors que les ballons d'or de la côte dernière Coupe du Monde, Rodri, est annoncé du côté du FC Barcelone et pourrait, au courant de la semaine prochaine, signer son contrat. A contrario, Ferran Torres va quitter les Barça pour aller du côté du Paris Saint-Germain et on annonce un accord entre les deux clubs autour des 55 millions d'euros entre le Paris Saint-Germain et les Barça, bonus y compris. Et donc Ferran Torres est attendu cette semaine à Paris pour signer son contrat, alors que Rodri, qui évolue avec Manchester City, est également attendu cette semaine à Barcelone en cas d'accord entre le Barça et Manchester City. Victoire contre les Ganes. Un match nul face à la Fiorentina. Le Real Madrid a poursuivi sa préparation estivale par un succès sur la pelouse de Ferenc Varos. Un but contre Lille. Samedi, Rivas a ouvert le score de la tête sur un centre de Chiria avant qu'Espi ne fasse les breaks au retour des vestiaires. Au terme d'une belle action collective, coup droit réduit l'écart pour la formation hongroise à la 57e minute sans empêcher la victoire des Merengues. Le Real disputera son dernier match de préparation face au Deportivo La Corogne le mercredi dans le cadre des trophées. Thérèse Herrera. Pour ce qui était la composition d'Herrera hier, Lunin, Dumfries, Martinez, Rivas, Carreras, Valverde qui était le capitaine, Camavinga, Brahim Diaz, Guler, Siria et Hendrik étaient donc titulaires pour cet avant-dernier match de préparation pour le Real Madrid. Rodri au Barça, une bonne pioche selon vous?
0: Effectivement, on a besoin de ces genres de joueurs. Je pense même que c'est la raison pour laquelle il n'a pas choisi le Real. Le Barça, c'est une équipe qui joue au football, enfin qui joue au vrai football, et le Real, c'est pas vraiment une équipe de ces genres. Je pense c'est la raison pour laquelle il n'est pas parti, parce que quand tu te retrouves dans un milieu de terrain avec Valverde, Tchouaméni et d'autres là qui ne peuvent pas mettre Rodri dans les bonnes conditions pour bien jouer, c'est un peu difficile de choisir le Real. Mais il a choisi le Barça parce que c'est le système qui lui va bien. Il a joué avec plusieurs joueurs de l'équipe du FC Barcelone avec l'Espagne et il a senti que ça marchait très bien, hein. Et voilà, il a choisi le Barça. C'est une bonne pioche telle que vous l'avez dit, avec surtout après la blessure des Frankie de Jong, il fallait quand même amener un joueur qui peut faire pas le même boulot, mais je dirais, parce que Rodri c'est déjà un autre niveau que Frankie de Jong, un joueur qui peut également apporter un plus en termes d'expérience et en termes de talent également. Rodri, 30 ans, c'est pas très vieux dans le football actuel, donc il va faire énormément de bien à cette équipe du FC Barcelone, surtout défensivement, parce qu'on a senti plusieurs fébrilités défensives la saison dernière et parfois un manque d'expérience criant dans le milieu de terrain. Et voilà, on espère qu'avec l'arrivée des Rodri, ce sera une vraie bénédiction pour nous, le Barça, qui va composer justement avec les milliers complets de la Aurora espagnole. C'est un plaisir.
1: Voilà, pour l'instant, comment, quand ça vous tente, le recrutement de part et d'autre, Reysa? Le Barça se renforce, le Real se renforce, mais beaucoup plus du côté Real, parce qu'il y a déjà 6 recrues du côté du FC Real, du Real Madrid. Outre Yann Diomandé, il y a Dumfries qui est arrivé, il y a Bernardo Silva qui est arrivé, Correa est arrivé.
0: Mourinho,
1: c'est également une recrue, parce que c'est un nouvel entraîneur du Real Madrid cette saison, en remplacement d'Arde Lua qui a lui quitté le Real pour Fulham en Angleterre, alors que l'autre ancien entraîneur du Real, à savoir Xabi Alonso, lui a signé du côté de Chelsea. Ça veut dire que le Real continue à recruter. On annonce d'ailleurs qu'il y aura une septième recrue qui va arriver du côté donc du Real Madrid. Donc Bernardo Silva, Marc Cucurella, Ibrahim Konaté, Denzel Dumfries et l'attaquant espagnol Carlos Espi sont les nouveaux, outre Yann Diomandé qui arrive. Ça va être chaud en Espagne cette saison, hein, Benjamin?
2: Oui, ça va être chaud. C'est le Real Madrid qui est en train de... Pour moi, en tout cas, c'est un sursaut d'orgueil. Après deux saisons sans titre majeur, après deux saisons, également où le Barça a dominé le Real Madrid, je pense que cette saison, Pérez s'est dit qu'il n'allait pas faire moins de dépenses pour ce qui est des mercato, parce que ça a été le cas la saison passée où il n'y a eu qu'une seule recrue, je pense, une ou deux seules recrues. Cette saison, Pérez a vraiment cassé la tirelire pour ramener des joueurs, et surtout ce sont des joueurs à des postes qui ont beaucoup fait du mal à cette équipe du Real Madrid la saison passée. Et voilà, je pense que cette nouvelle saison, elle sera très intéressante à voir, avec les Barça également qui est en train de se renforcer intelligemment avec toutes ses venues et d'autres avenirs. Je trouve que cette saison, elle sera l'une des plus amplement disputé durant ces 5-10 dernières saisons en Liga.
1: Voilà. Okay, Raissa, le Real, le Barça, pour vous, quelle équipe fait un très très bon mercato?
3: Bon, comment savoir quelle équipe qui a fait le bon mercato? C'est après avoir suivi quelques matchs des équipes qu'on va délibérer, qu'on va commencer à dire que tel a réussi son recrutement ou bien ils n'ont pas réussi. Donc, je ne sais pas, je pense que quand on fait un mercato, on se base sur les besoins de l'équipe et si du moins leur recrutement rencontre leurs besoins, on va le savoir après avoir suivi quelques matchs de ces deux grandes équipes. Et donc moi, je me réserve d'analyser ou bien de commenter les recrutements, mais on continue à attendre comment est-ce que cette saison on va se régaler avec les championnats européens.
1: Voilà, on va attendre alors parce que déjà la Ligue commence le 15 août prochain et la semaine qui va arriver, ça sera donc la Premier League. Nous allons donc nous régaler et voir ce qui va se passer pour ce qui concerne les gradeurs du football au niveau européen. Merci à Christian Tabouba qui est en train de suivre cette émission pour tous et qui salue les amis Aïna Salon du côté de Ngouba chez Mangaz à passer de ce côté-là. Il y a un très très joli salon de coiffure de ce côté-là. Aïna Salon Ngouba chez Mangaz, salon de coiffure mixte, les messieurs comme les dames. Vous êtes donc invités à passer de ce côté-là. Merci donc à Christian Tabouba, merci à bienvenue Mathia Boussoubi depuis Fréjus en France. Il a suivi cette émission à soir pour tous. Clin d'œil également à Michel Mwandabouezedi Mishka qui a également suivi et qui est en train de suivre cette émission Soir pour tous. C'est fini au stade de la Concorde entre les amis de la Vespla et ceux du vétéran Club Les Épaves. Un match amical de préparation joué au stade de la Concorde. Victoire donc du vétéran Club Les Épaves contre la Vespla sous le score des débuts 1-1 selon notre ami le vice-président Sengi Bukaraba qui a donc envoyé le message pour nous donner le score final de ces matchs. Débuts 1-1 donc pour les vétérans Club Les Épaves face aux amis des vétérans Club Avespla au stade de la Concorde en commune d'Ekadoutou. Merci aux uns aux autres d'avoir répondu à notre invitation. Benjamin, merci, nous sommes en train de clôturer.
2: Merci à vous Héritier Boroto de l'invitation, merci également à tous ces fidèles auditeurs et auditrices de la radio Mandeléo qui une fois de plus étaient scotchés derrière leur radio pour suivre cette émission.
1: Voilà, merci également à Olivier Nyarouguet à qui nous a suivi. Exocé, merci d'avoir été avec nous.
0: Merci beaucoup Héritier, c'était un plaisir.
1: Raissa, merci, on va poursuivre avec Boxer les préjugés. L'activité, on rappelle, le combat des galas, c'est le 22, c'est ça?
3: Oui, le 23 août.
1: Le 23 août, ça sera un dimanche.
3: Dans la salle de fête de l'hôtel Kirora, vers vers l'hôpital général.
1: Ouais.
3: Et donc, je pense qu'on saura vous communiquer de l'adresse parce que la majorité des gens ne connaissent pas l'hôtel qui vous ramène. Ça va. On va s'efforcer pour vous communiquer l'itinéraire pour arriver au lieu du combat. Mais on continue à remercier tous ces gens qui continuent à nous accompagner, surtout ceux-là qui sont en train de le faire sur le site Charipay. Donc, il y a des liens qui sont en train de circuler sur des réseaux sociaux. Si vous voulez nous accompagner, vous ne serez peut-être pas là le jour du combat, ou bien vous n'êtes pas en ville de Bukavu, vous n'êtes pas en RDC, il y a un lien qui est là, qui peut vous faciliter pour nous accompagner. Donc, il suffit seulement de cliquer sur ces liens en question, et là-dedans, vous allez trouver quelque part où on vous demande de faire un don, et à partir de là, vous pouvez nous accompagner avec 1000 francs, 2000, 10 000, 100 000 francs, 100 dollars, ça dépend de votre moyen, votre possibilité de le faire. Et donc, ça sera une façon d'encourager la femme sportive de Bukavu à continuer à se donner de la place dans ces domaines sportifs supposés être masculins chez nous.
1: Voilà, merci donc Raïssa. Le Machin du dimanche prochain, on sera également avec vous pour suivre l'évolution de ces faits d'actualité tout au long de la semaine. Mais tout ce qu'on demande aux amis sportifs, c'est de vous accompagner avec une petite contribution. Question de rendre encore beaucoup plus belle cette journée prévue le 23 août prochain avec ces combats de galants entre Lydia Bunga et une athlète venue de l'Ouganda. Au-delà de ça, il y a d'autres combats entre les filles de Bukavu et de Goma qui seront organisés ici pour vous permettre d'être dans le bain.
3: Rachel Monza qui sera là pour
1: voilà. Nous agrémenter. Voilà. Merci donc à vous tous qui avez suivi cette émission Sport pour tous. C'est fait un plaisir. Joseph Tizungu était à la mise en onde. J'étais Héritier Boroto à la présentation. On prend rendez-vous avec vous les dimanches prochains, même fréquence. Mais retenez, les informations sportives restent en continu sur les www. Radio-Mindelo.org, rediffusion Sport pour tous ce soir à partir de 21h pour dimanche chez vous.

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0: Jésus sera contre nous?
1: Personne. 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
1: 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On peut que l'idée qu'on a qu'à dire, c'est mère. Mais vous l'avez quoi?
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1: Tu as juste avec l'idée. Avec l'idée.
0: Ça, c'est vrai. Eh,
1: avec l'idée.
0: On a trouvé qu'il chafasse à l'histoire de Kabisa. 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
1: 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Très bien.
0: Colonne
1: 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Colonne de la musique boucavienne. Écoute très bien.
0: Écoute bien.
1: Très bien.
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1: quand tu connais il va vous tu connais tu déranger, tu es comme ça en direct, c'est pas normal. Donc vraiment pour tout savoir kabisa, tu es passé en direct. C'est pas bien. 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
3: au beta la fois passée et pas à Florimont.
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0: Voilà. Nyumbe taftara pasuka, tu t'as dit à quoi dans Saouti, Aïssa font les rossignols. Comme ça, tu comprends, bah, programme, mais Zico, Minga, Aïcha, Rudia, déjà. Et quoi, pas Bukavu, comme on a besoin, que déjà, numéro Iko, ou Tamouita. Voilà, merci beaucoup, na héritier Borotoraski, Aïssa, Aïssa, des retours, déjà. José Métropole, Aïssa, des retours.
3: Ouais, bienvenue.

0: Voilà, merci Joseph Tizungo. 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Oui, ça m'a Dubaï. Donc, écoute, donc il fallait bah Bilili, ça l'a mis Bilili. 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Voilà, Issa Fong le Rossignol. 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
1: Bah, il a fait un playback dans mon agani, orchestre complet, 5 chanteurs avec les leaders, défense et néné, 3 guitares, 4 guitares,
0: Nana Sente.
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0: 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Ma génération ya bon. Voilà.
1: Après la génération.
0: Merci beaucoup.
1: Non, après génération.
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0: 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Merci beaucoup. Voilà, tout da Karibi Chatena Issa Fran Le Rossin, tout la semaine. Merci d'être venu. Et puis, ma programme est moucho. Donc, batoura la peine de parce que, ouais, ni garçon de ville. Ouais, ni bendera, ou t'as bendera musique à Bukavu. C'est-à-dire que référence. Alors, vu les références à Isha Rubia, à Bukavu, tu n'as fourré Chibot. Tu n'as pas ta musique à qualité. Tu y as goût et tu n'as pas de mingue dans la toufata Issa Fran Le Rossin. Tu n'as fait qu'à moucho.
3: En tout cas, ce soir, tu as un peu de temps pour moi là. 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

0: Siri, papa Oguinye Mbofalai, notre jeune frère nous a produit valablement à Goma, parce que ça m'a appelé papa Oguinye t'a produit dans la Goma.
1: C'est vrai?
0: Oui. Petit Charles nous suivait partout. Il était encore trop petit, d'environ 5 ans. Azolanda son atomique, tu kenda piga ma collège Alpha Jira na kuya, tu kenda kaduto na kuya, tu kenda bagira na kuya. Donc ma Riviera, ma hôtel Métropole, il était toujours là à côté, tout petit comme ça. Léo, c'est un grand monsieur. Léo Njo boss wa il est. Ouais, il est les bouchers de Goma. C'est lui qui nous a produit à Goma. Donc, Sidjo et Kwafura et Mingisana. En tout cas, merci Sana Batu à Goma. Merci Sana Bagarson, la Fibek et à Dego. Nous allons revenir très bientôt.
1: Merci beaucoup, Nissa Flan, les Rossignols, la Bénère et la musique à Bukavu. Parce que, Panjo, qu'il y a beaucoup de fois, quand on a l'air, il y a Baoba et Nassima Mapale. Tu es un peu de palais, tu es un peu de baridi, tu es un peu de palais, tu es un peu de Kaivi, tu es un concert Ivi, tu es un peu de Ivi, tu es un peu de micro, tu es un peu de Yaka, tu es un peu de Nos références, tu es Issa Franck, les Rossignols, Bendera, la musique à Bukavu, à marcher ma mort, on a ses maquilles ici. Non, mais la bouillité, on a appelé Sambazate, bien de goûter, donc il a sa vérité, parce qu'il a connaissé la musique. Merci beaucoup, na commandant Elina Rudouvira, dans la mission de Gérard Pascal. Merci à mon conzi Alidor, famille Mouziru, na Paul et Sana, famille Mouziru. Merci à Boloka Itofe, grand frère propre, Diedoné, Boloka Itofe, na Mumba. Merci à José Métropole, Sam Mwamini. Merci à Docteur Papina Fak. Merci à Koko Betoko. Merci à Guilherme Bingidile, Motema de Maï, mon commandant. Merci à Maître Didier Nkere. Merci à Georges Chako Kitenge. Merci à Docteur Bouba, Tapis Rouge. Merci à Papa Blaise Moulangane, Kapasai Tourne, na Kabisa, Tango Bawindo, Mesomère, Pali Kabisa, Rompoy, Niawera, en face à Station Engen, Nikonenda Saï. Merci à les alliés. PDG Mukula Nimo, merci na Simplice, na Kaku, PDG Kakule, merci na Inspecteur Koko Papa na Konimo Indo, merci na Maître Mayala, merci na Docteur Chinois, na Adalbert, ya moustache.
0: Oui, tout l'ensemble, Axan Sana Maître, IVAV, Baba Jésuite, Negona Tufata Sai, IVAV, coup de chapeau à toi, PDG Christian Biamo, Papa Bellamy Kajojo, ma paria, maman. Hortense Motula, Guy Alain Molopoe, Thierry Boroto, Mokondi Moussou, Yaba Jésuite. Alors, tous les Jésuites ce soir dans Mont Everest. Merci.
1: Merci beaucoup. Merci Nabisson à Héritier Boroto. Merci à Joseph Tizoum, modèle quoi, Kabisa Technique. 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

n'est pas fait pour assister à la violence. Quand il voit quelqu'un être frappé, torturé, brûlé vif ou tué, ce ne sont

0: traverse des blessures, des déceptions, des moments difficiles.
1: Mais attention, garder la colère, la haine ou l'esprit de vengeance dans son cœur finit souvent par détruire la paix intérieure.
0: Beaucoup de personnes vivent aujourd'hui dans le stress permanent, l'angoisse ou même la dépression parce qu'elles portent seules une douleur qu'elles n'arrivent pas à évacuer.
1: Un conflit mal géré peut briser une famille, éloigner des amis ou pousser quelqu'un à l'isolement.
0: Certaines

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La famille Maître Kalehezo Joseph apporte à la connaissance des frères amis et connaissances le décès inopiné de son fils Aganze Maître Christian décédé suite à un accident le 7 août 2026 au quartier latin. Et elle s'adresse particulièrement à toute la population de Luganda Mudusa, ses collègues du complexe scolaire Divan Maître, corps enseignant du complexe scolaire Espoir 2, la famille Bissimo Mpenzi à Mulambi, membre de la Muremu regroupant les ressortissants de l'Ouganda, membre de la famille Handwa partout où se trouve, les membres de la famille Namuizidere vivant à Mushweshwe Centre, aux familles Kahundwa et Kagarabi vivant à Kakuma Kabare, à la famille Chubi Bahimba vivant à Murali et à Kazimu Walungu, à Tutu Basile Basubi Kamole Zihindula Baba Lebon Kalimba, ainsi qu'aux amis et connaissances ayant connu le lycée disparu. Pour la famille, Maître Dani, c'est lui qui signe le présent communiqué. Programme des obsèques des mamans Mapendo Mwabitale, 17h, levée du corps de la morgue de l'hôpital général de Bukavu, 8h, jusqu'à 10h, messe des funérailles à la paroisse Sainte-Trinité de Buolo, 10h, départ pour l'enterrement en Gouche Bideka, 11h, arrivée, enterrement et bain de consolation, 15h, retour en famille. C'est la famille qui signe les communiqués. 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

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La direction du complexe scolaire Paradis des Enfants informe au public de Bukavu qu'elle a déjà commencé les inscriptions des nouveaux. Année primaire, nouvelle adresse dans la commune d'Ibanda, quartier d'Endéré, avenue Sayo numéro 218, à côté de l'église Sainte-Montagne. L'école offre l'uniforme pour l'école maternelle gratuitement et les dons des fournitures scolaires pour la première, deuxième et troisième année primaire à 50%. 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Amani Muganga Alphonse, directeur d'école, c'est lui qui signe les présents

pour voir l'état de la rétine, les maculas, les champs visuels pour voir l'état du nerf optique, la lampe à fente avec caméra. Notez bien, les autres des élèves ont déjà commencé à passer, se faire consulter gratuitement à la clinique de l'œil de Bukavu. 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Ils sont à Bukavu dans la commune d'Ibanda en face de la SONAS, la route qui monte vers la DGI. Pour la clinique de l'œil, David Mathias signe. Le complexe scolaire Saint-Pierre situé sur Avenue Majengo, derrière la Bralima, informe le public de Bukavu que les inscriptions des nouveaux élèves pour l'année scolaire 2026-2027 sont ouvertes. Le cycle et options organisées, primaire, première, deuxième, troisième, quatrième et cinquième, électricité, première, deuxième et troisième, CT et B, 7e et 8e éducation des bases, agro-vétérinaire, 1er, 2e et 3e, nutrition, 1er, 2e et 3e, humanité pédagogique, 1er, 2e et 3e, humanité technique, 1er, 2e et 3e, vacations avant midi, semaine anglaise. 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La direction du complexe scolaire Saint-Alexis a le réel plaisir de vous informer que les inscriptions pour l'année 2026-2027 sont en cours. Il est donc demandé à tous les parents à venir faire inscrire leurs enfants dans les différents niveaux d'enseignement proposés par l'établissement, dont maternelle, primaire et secondaire, pédagogie générale, scientifique, électricité, agriculture, informatique, commerciale et gestion, humanité technique et sociale, latin philo, construction, coupe et couture et électronique. L'école met à la disposition un cadre d'apprentissage propice, un encadrement de qualité, un personnel qualifié, un bus scolaire pour les élèves venant de loin. Les inscriptions se déroulent tous les jours du lundi au vendredi de 8h à 15h, les samedis de 11h30 à 15h. Pour toute information complémentaire, veuillez vous adresser au secrétariat de l'école pendant les heures de service. L'école se situe en face de la prison centrale au complexe scolaire Lumière et c'est la direction qui signe le communiqué. L'Institut supérieur de commerce de Bukavu annonce que les inscriptions sont en cours pour l'année académique 2026-2027 dans les filières ci-après, logistique et transport, fiscalité, douane et accise, banque, microfinance et assurance, informatique de gestion, entrepreneuriat et gestion des PME, comptabilité et finance, gestion des ressources humaines, technique des secrétariats de direction, marketing et communication. ISC Bukavu organise les vacations jour et soir. Les détenteurs du baccalauréat licenciés dans les systèmes LMD sont aussi priés de venir prendre l'inscription à Master 1 LM2. 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

0: 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Fait à Bukavu, le 6 juillet 2026, le secrétaire général académique à l'ISC Bukavu, Baliara Mwagotulinabo Christian, professeur, signe le communiqué. L'Institut supérieur de techniques d'études en gestion et en informatique, ISTJ en sigle, porte à la connaissance du public qu'elle procède aux inscriptions de nouveaux et anciens diplômés d'État. Elle inscrit dans les domaines et filières ci-après pour l'année académique 26-27. Vacations jour et soir. Domaine sciences et technologies, électricité digitale industrielle, génie logiciel, réseau informatique et télécommunications, sciences économiques et gestion, gestion commerciale administrative, comptabilité et finance, entrepreneuriat et gestion des PME, marketing et fiscalité, douane et accise, gestion des ressources humaines, informatique de gestion, management général, domaine sciences de la santé, gestion des organisations de santé, secrétariat médical, management des services de la santé, logistique de santé, santé communautaire, domaine sciences agronomiques et environnementales, environnement et développement durable, action humanitaire et reconstruction, planification régionale, développement rural, gestion genre et développement communautaire. Les inscriptions se prennent tous les jours ouvrables du lundi au samedi de 8h à 16h. Les conditions d'admission sont les suivantes. Présenter les documents ci-après, diplôme d'état ou le journal, bulletin 5e et 6e année, attestation de naissance, attestation de nationalité, certificat d'aptitude physique, certificat de bonne vie et mœurs, deux photos passeport, relevé des bacs 1 pour ceux qui vont prendre l'inscription en bac 2. L'ISTJ se trouve dans la commune de Kadutu, quartier Nkafu, avenue industrielle, en face de la prison centrale de Bukavu, juste après le complexe scolaire Lumière. L'ISTJ prévoit des logements pour les étudiants qui viennent de l'intérieur de la province. C'est la direction générale à travers Mouchagalou Sanchombo Jean-Marie, professeur ordinaire, qui signe le communiqué. L'Institut supérieur des arts et métiers de Bukavu, ISAMA, porte à la connaissance que les inscriptions se poursuivent dans les options techniques d'habillement coupe et couture. Ils sont formés des concepteurs et modèles de style vestimentaire, des spécialistes en confection artisanale et industrielle, des opérateurs en assemblage, moulage, montage des vêtements, vestes et manteaux, habits à double saison, options techniques d'esthétique. Ils sont formés des techniciens en soins esthétiques, soins des visages, épilation, manicure et pédicure, en coiffure, en maquillage professionnel et décoration. Tourisme et hôtellerie avec comme option, accueil, protocole et relations publiques, option technique des services hôteliers et assimilés, technique d'administration et conservation de la nature, administration du tourisme événementiel. Ils sont formés des administrateurs des organismes publics et ou privés chargés de développement de domaines d'accueil du protocole et des relations publiques, gestionnaires de services au sein des entreprises publiques et ou privées chargés de l'accueil, protocole des relations publiques, hôtesse d'accueil, événementiel et de l'air. Lisan Bukavu va ouvrir pour cette année académique 26-27 deux filières, dont la filière des arts du spectacle avec comme option gestion et animation culturelle avec comme orientation, gestion et 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visuelle, option design. Bienvenue dans l'univers des arts et métiers. En 3 ans, vous devenez licencié. 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

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Programme des obsèques de Monsieur Achiza Chiralira Olivier, né à Walungu Mushinga Luduha, le 11 août 1997. Le programme se présente comme suit. Lundi le 10 août 2026 à 8h, retrait du corps de la morgue et de l'hôpital provincial général de référence de Bukavu, 9h, départ pour Walungu Mushinga Luduha pour l'enterrement, 12h, culte de recueillement et dernier adieu au domicile, 13h, cérémonie d'inhumation. Mardi le 8h, levée des deux et retour à Bukavu. C'est signé par la famille à travers Chizungu, Chichi et Chiraluira Innocent. 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

matangazo mbalimbali. Il est porté à la connaissance de tous les enseignants, techniciens agricoles de la province éducationnelle Sud-Kivu 1 que leur assemblée générale est prévue en date du 14 août 2026 à l'EDAP ISP Bukavu à partir de 8h30. Vu l'importance des points inscrits à l'ordre du jour, la présence et le respect de l'heure pour tous les enseignants techniciens agricoles sont vivement souhaités. Fait à Bukavu, le 8 août 2026 pour le comité RETA RDC, ingénieur Nshangaloume Mihigo, président signe. 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La direction signe à travers Murabazi Matumu Venant. Communiqué portant ouverture du master professionnel et psychothérapie 2026-2027 en collaboration avec l'Institut international de psychothérapie en culture chrétienne de Danemark. L'Université officielle de Bukavu porte à la connaissance du public qu'elle organise les masters professionnels en psychothérapie sont éligibles. Les détenteurs du diplôme de licence des systèmes PADEM et LMD de toutes formations confondues. La fiche d'inscription se retire au bureau du domaine des sciences psychologiques et de l'éducation du lundi au vendredi entre 9h et 15h juste de l'IOB. Les dossiers de candidature est constitué des éléments suivants: fiche d'inscription en master professionnel en psychothérapie, photocopie des diplômes et des relevés des cotes, les CV détaillés, les attestations de nationalité, de résidence, de bonne conduite, des vies et mœurs et de l'état civil du candidat célibataire ou marié, l'attestation d'aptitude physique délivrée par les cliniques universitaires de Bukavu, CUB de l'IOB. Contactez maintenant psychologique. Education@iob.ac.cd ou appelez au 099-77-02-022. Fait à Bukavu le 22 juillet 2026. Moudagué Florent, professeur signant. Le secrétaire général académique de l'Université officielle de Bukavu informe le public, les diplômés d'État ainsi que les anciens diplômés désirés de poursuivre leur cursus universitaire que les inscriptions pour l'année académique 26-27 sont officiellement ouvertes. 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Le Master complémentaire, Master 2, destiné aux diplômés des licences de l'ancien système. Le Master professionnel en psychothérapie, destiné aux diplômés des licences de l'ancien et nouveau système. Le cycle de doctorat organisé dans tous les domaines et écoles des universités. Modalité d'inscription. Les candidats sont invités à se présenter du lundi au samedi, de 8h à 16h, au bureau d'inscription situé sur les site suivant: site des cliniques universitaires de Bukavu, ancien hôpital Mwanzi, site de Karale. Les conditions d'admission leur seront communiquées sur place. Inscription en ligne, les candidats peuvent également effectuer leur démarche directement sur le portail web de l'université www.iob.ac.cd. Offre des formations, 8 domaines et 2 écoles pour un total de 30 filières. L'Université officielle de Bukavu organise les enseignements répartis comme suit: domaine des sciences juridiques, politiques, administratives, droit, sciences administratives et management, en politique publique sectorielle, sciences politiques, relations
relations internationales, gestion des conflits, gouvernance mondiale. Domaine des sciences économiques et de gestion, sciences économiques, orientation économie, de développement, économie publique, sciences de gestion, orientation, gestion financière. Domaine des lettres et langues et arts, informatique de gestion et anglais des affaires, langue informatique appliquée aux affaires et au commerce, lettres et langues et civilisation anglaise, lettres et langues et civilisation française. Domaine des sciences de la santé, médecine, pharmacie, santé publique, orientation épidémiologie, prévention et contrôle des maladies, management des politiques et systèmes de santé. Domaine des sciences de l'homme et de la société, sociologie, sciences de l'information et de la communication, journalisme, multimédia et communication des organisations, philosophie. Domaine des sciences et technologies, biologie, orientation, école et gestion des ressources végétales, botanique, hydrobiologie, biotechnologie, écologie et gestion des ressources animales et zoologie, géologie, orientation, exploration et géologie minière, géotechnique, hydrogéologie, sciences et gestion de l'environnement, orientation, environnement et gestion des ressources naturelles, génie de l'environnement et assainissement, sciences de la biodiversité et conservation, domaine des sciences agronomiques et environnement, eau et forêt, production animale, production végétale, domaine des sciences et psychologie et d'éducation, psychologie clinique, psychologie du travail, master professionnel en psychothérapie, école des mines, génie minier, génie métallurgique, génie du pétrole et du gaz, pétrochimie et raffinage, génie civil, orientation, structure et ouvrage d'art, hydraulique et construction hydraulique, école de criminologie, sécurité intérieure, criminologie économique et environnementale. Fait à Bukavu le 24 juillet 2026, le secrétaire général académique Munege Mundage Florent, professeur, signe. 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agro-vétérinaires, domaine des sciences agronomiques et environnement, filière technique agricole, domaine des sciences économiques et de gestion, filière gestion des institutions de santé, 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Pour l'Institut supérieur de technique médicale anglicane de Bukavu, les filières suivantes sont organisées: sciences infirmières, soins généraux, sage-femme, gynéco-obstétrique, pédiatrie et asie, 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Pour l'UNAB, Paul Muhindo Matabaro, vice-recteur, signe. 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Nouveaux diplômés, anciens diplômés d'État et étudiants
sont invités à se faire inscrire dans la filière de leur choix, dans l'une des facultés de leur choix ci-après. Faculté des sciences agronomiques et environnement dans les filières ci-après, production animale, production végétale, technologie agro-industrielle, gestion des eaux, sols et assainissement. Médecine vétérinaire, faculté de médecine et santé communautaire. Les inscriptions concernent les filières ci-après, médecine générale, santé publique, sage-femme avec entrée, directe et programme des reconversions en sage-femme, faculté des sciences sociales dans les filières ci-après, service social, paix et transformation des conflits, psychologie, faculté des sciences économiques et gestion dans les filières ci-après, sciences économiques, sciences de gestion, faculté de théologie protestante dans les filières de théologie protestante. L'UEA met à la disposition un internat distinct pour filles et garçons, offrant des logements de différents standards afin de répondre aux besoins de tous. Des bus sont également prévus pour assurer les transports des étudiants. Les inscriptions se prennent chaque jour du lundi au vendredi de 8h à 16h. Lieu d'inscription à Bukavu, UEA, Paris Tora Centrale, en ville, bâtiment de la représentation de la 8e CEPAC ex-CEASA à côté du bureau de la DGI. Il est possible de se faire inscrire en ligne en tapant les http://uat.ueabukavu.net/uata-application. Vous pouvez également écrire à l'adresse inscription avec s@uea.ac.cd. Appelez également le 099 42 23 128 ou le 099 41 80 922. Fait à Bukavu le 27 juillet. Professeur Dr Ayagiru et Bassengere Balthazar Rodrigue signe. L'Université catholique de Bukavu informe le public que la période des inscriptions pour l'année académique 2026-2027 va du 3 août au 7 octobre. Modalité, inscription en ligne sur le site web ucbukavu.ac.cd. Assistance pratique, une équipe disponible au

Architecture, informatique, sciences de l'homme et de la société, sciences sociales, criminologie. Élément du dossier, une lettre manuscrite de demande d'inscription, pièce scolaire, bulletin, 3e et 4e année des humanités, preuve de réussite à l'exéta, une attestation de naissance, un certificat d'aptitude physique et une photo passeport. Calendrier, test d'entrée le 8 octobre 2026 sur le site Monseigneur Moulin ou à lycée Ouima pour ceux qui réunissent les conditions d'admission à médecine sans exception et ceux d'autres facultés ayant réussi avec moins 60% à l'exéta. Matière à préparer pour les tests français et culture générale pour les candidats en sciences sociales et criminologie et droit, français et mathématiques pour les autres candidats. Rentrée académique le 15 octobre 2026. Début des cours pour les premières années des baccalauréats licence 1 et les classes préparatoires le 19 octobre 2026. Début des cours pour les classes montantes le 9 octobre 2026. Fait à Bukavu le 20 juillet, le vice-recteur aux affaires académiques, le professeur docteur ingénieur Emeheri Kazi Bissimwa. 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Fait attirer les DJE et la direction signe les communiqués. 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Crèche, maternelle, première et deuxième et troisième, primaire, première jusqu'en sixième année primaire. Nouvelle adresse, commune d'Ibanda, quartier d'Endere, avenue Sayo numéro 218, à côté de l'église Sainte-Montagne. L'école offre l'uniforme pour l'école maternelle gratuitement et les dons des fournitures scolaires pour la première, deuxième et troisième année à 50%. Appelez les 097 42 11 432 097 95 85 360. 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Amani Munganga Alphonse, directeur de l'école, signe. 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

0: Comment on dit ceci?
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0: Nous on dit ceci. Tu as fait trop de, en fait tu as fait trop de zèle quoi quand tu étais encore à ce poste là. Mm-hmm. Et maintenant que tu n'es plus là, on t'a mis de côté. Mm-hmm. Parle encore quoi. Mm-hmm. Ouais. Donc c'est des types là, c'est un juge. Mm-hmm. Les types d'offres en train d'attaquer. Mm-hmm. C'est un juge. Mm-hmm. Hein? Mm-hmm. Maintenant tranche encore comme tu disais à trancher là au tribunal quoi. Mm-hmm. Maintenant toi et moi on devient même chose. Mm-hmm. Ça, c'est nous qui sommes comme ça. Alors, Farou, maintenant, il dit...
2: Il fait le juge.
0: Alors, il ne va pas me battre, maman. Il dit, je n'ai plus envie de parler avec toi. Depuis qu'on t'a écarté, ton frigo ne marche plus. Tu ne bois plus de l'eau froide. Maintenant, tu commences à boire de l'eau chaude. Hein? Comme un simple citoyen. Donc, nous sommes devenus la même chose maintenant. Donc, tu ne me fais plus peur. Uh-huh. C'est lui qui avait mis Franco en prison.
2: Uh-huh. Ah, c'est après l'autre. Ah oui,
0: donc, tailleur, ça veut dire, ce n'est pas le couturier, hein, uh-huh, mais c'est le juge. Uh-huh. C'est le juge.
2: Ah, qui taille, qui
0: voilà, cloche. Voilà, qui cloche, quoi. Uh-huh. Donc, maintenant, il a fait ça comme d'une façon. Il ne voulait pas être direct, quoi.
3: Uh-huh.
0: Hein? Au lieu de dire le juge, uh-huh, il a dit c'est ma tailleur. Uh-huh. Voilà.

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Amis sportifs, bonjour et bienvenue dans ce nouveau numéro de votre émission Sport pour tous. Un réel plaisir de nous retrouver dans ce café sportif dominical sur Radio Maïdélé en ce dimanche 9 août 2026. La technique est assurée par Joseph Tizongo. La présentation, Hérité Boroto. Au sommaire ce dimanche, Coupe Interclub de la CAF, les clubs congolais engagés dans la compétition connaissent désormais leurs adversaires. Mazembe et les Aigles du Congo en Ligue des Champions se rendront respectivement au Ghana et au Rwanda pour affronter Medeama et Aper. Des retours au devant de la scène sur le plan africain, les Corbeaux de Lubumbashi ont entamé les préparatifs à Lubumbashi avec en ligne de mire un stage de quelques semaines en Belgique, alors que les Aigles qui sont en Tanzanie pour se préparer pourraient ne pas fouler le sol rwandais suite aux tensions politiques entre la RDC et les Rwandais. L'équipe rwandaise a déjà saisi la CAF pour solliciter la délocalisation de ces matchs. Et en Coupe de la Confédération de la CAF, Virunga de Goma se rendra aux Seychelles pour sa première dans cette compétition, alors que Manima Inyo défiera les vainqueurs de la rencontre entre l'Université de Namibie et Kabuspok de l'Angola. Le club de Kindu étant exempté du premier tour, entrera en lice au dernier tour. Sur le plan national, toujours pas de consensus entre la FECOFA et la LINAFOOT sur le classement définitif des championnats de Ligue 1 et Ligue 2 la saison passée. En attendant, les clubs sont toujours dans l'impasse. Parmi eux, Bukavu et Mungano. Et en Europe, le mercato enflamme la toile depuis quelques semaines. Ça bouge dans le sens des départs comme celui des arrivées. Rodri choisit finalement les Barça au détriment du Real Madrid alors qu'il était proche des Merengue qui a conclu le transfert de Yann Diomandé pour 140 millions d'euros. Ferran Torres est attendu cette semaine à Paris pour signer son contrat alors que l'accord entre les Paris Saint-Germain et les FC Barcelone se leverrait autour de 50 millions d'euros. La suite, c'est dans cette émission Sport pour tous. Le basketball sera au rendez-vous avec la phase des playoffs qui a débuté hier à Bukavu. Kabono a dominé d'entrée les BC Maïndéléo avant les duels ce dimanche entre l'ASB Amibek et The Kings. Et à la Liprobakin, les BC Showsport préparent déjà les prochaines étapes dans les playoffs et la Coupe du Congo. Jonathan Monzedi de base signe son retour chez les Gorilles de Katana qui se renforce de plus en plus. Voilà tout pour les menus de votre café sportif dominical sur Radio Maïndéléo. Merci de prendre place à bord. Sport pour tous, c'est parti.

0: Une fois de plus, amis sportifs, nous sommes donc très heureux d'être ensemble dans ces nouveaux numéros de votre émission Sport pour tous. Comme dimanche, nous sommes ensemble, comme chaque dimanche, nous sommes ensemble à Paris Instant pour parler sport sur Radio Maïdelo. Je rappelle donc l'équipe qui est là ce dimanche. Joseph Tizungwa sur la mise en œuvre de cette émission. Je suis Héritier Bourreau à la présentation, accompagné des invités avec lesquels nous allons essayer de parler sport ce matin. Mais je vous rappelle que cette émission sera rediffusée déjà ce soir à partir de 21h, heure de Bukavu. Elle sera postée juste après sur le site internet de Radio Maïdelo. Nous sommes sur le www.radiomaïdelo.org. D'ores et déjà, merci et bienvenue à tous ceux-là qui nous suivent en direct sur le site internet de Radio Maïdelo. Le 09 84 09 84 99 25 42 09 84 99 25 42 et 084 76 35 172 sont les deux numéros standards des Radio Maïdelo qui sont opérationnels ce matin. Des amis avec lesquels nous allons essayer d'analyser l'actualité du sport ce dimanche. Benjamin Sefou est avec nous. Bonjour et bienvenue.
1: Puis bonjour Héritier, bonjour à tous.
0: Très en forme ce matin?
1: Oui, très en forme et toujours prêt à parler sport.
0: Merci, bienvenue donc dans cette émission Sport pour tous et merci d'avoir répondu à notre invitation. Exocet Chubaka également avec nous, bonjour et bienvenue.
2: Bonjour Président Héritier, bonjour à tous les auditeurs de Radio Maïdelo.
0: Voilà, nous allons donc commencer par le basketball au niveau local avec les championnats de l'entente urbaine du basketball de Bukavu qui a entamé pratiquement sa dernière ligne droite avant la fin de la saison, justement avant d'entamer à la dernière étape qui est peut-être la qualification à la Coupe du Congo. Et donc on est donc à l'étape des quarts de la phase des playoffs avec quatre formations qui participent en cette compétition pour ce qui concerne les messieurs. Et tout a commencé donc hier au stadium de l'ISP. L'équipe du BC Kabono a finalement battu les BC Maïndelo sur le score de 82 à 76 au terme d'un match amplement disputé et dominé une fois de plus par cette équipe de Kabono qui continue à sa belle lancée en championnat à cette saison. Kabono, en tout cas, est les séries prétendants au titre cette saison. Et ce, avant le match ce dimanche entre Amibek et The Kings. Avant de projeter ce match entre Amibek et The Kings, revenons un peu sur ce duel entre Kabono et Maïndelo au Benjamin. C'était prévisible, hein, au vu de la forme actuelle d'IBC Kabono et de ce que Kabono inflige à ses adversaires depuis, je crois, le début de ce championnat.
1: Oui, c'était prévisible, mais pas autant que ça, parce que nous savons que le BC Maïndelo, c'est un état d'esprit. D'ailleurs, comme les démontre leur nom, Mindful. Et c'est une équipe qui sait être très dangereuse dans ses phases décisives. Et moi, hier, je voyais bien les cartes se rabattre. Je voyais bien du 50-50. Et il faut dire que j'ai été servi. Il faut dire que je n'ai pas été déçu de ce côté-là. Le match, comme vous l'avez si bien peint dans l'introduction, le match a été amplement disputé avec deux équipes qui se sont rendues coup pour coup et deux équipes qui se sont par ailleurs renforcées pour cette phase des playoffs, pardon. Du côté des Maïndelo, c'est la légende Étienne Kasungu qui a repris les flambeaux hier et qui est revenu pour le plus grand bonheur des Mindful. Il y a également un autre meneur venu du pays voisin qui a aussi renforcé, qui a étoffé l'ossature des BCM. Du côté des Kabono, c'est les très attendus Mister qui a finalement joué l'un des joueurs les plus prometteurs, l'un des talents les plus purs de cette équipe qui malheureusement ne jouait pas encore faute des dossiers administratifs, qui hier pour sa première nous a livré également une prestation très très très convaincante, très solide. Et donc c'est un match qui a été amplement disputé du début jusqu'à la fin avec deux équipes, comme je le disais tantôt, qui se sont rendues coup pour coup et deux équipes qui n'ont pas abdiqué, parce que faut rappeler également le contexte, c'est à l'issue des deux manches il y aura on va prendre le goal à virage et c'est l'équipe qui aura marqué plus des points qui sera qualifiée pour la dernière phase, c'est-à-dire les finales. Et du coup, hier, ce sont deux équipes qui ne se sont pas laissées distancer au score. C'est Kabono qui a commencé, qui a un peu pris les devants. C'est BCM qui a su rebondir, qui a su répondre du poil de la bête, revenir au score et même mener à la mi-temps. Et c'est en deuxième période que Kabono a été comme toujours décisif, incisif et chirurgical avec les deux jumeaux qui ont su mener la barque, mener les bateaux jusqu'à la victoire finale.
0: Donc ça veut dire que malgré les renforts hein, du côté Maendeleo, c'est beaucoup plus les collectifs et à un certain moment, comment on va dire ça, les individualités qui ont primé du côté du BC Gabon, parce que comme vous l'avez dit, les deux jumeaux, les jumeaux qui sont dans Gabon, ils sont étincelants depuis le début et c'est eux qui pratiquement sont parmi les meilleurs, n'est-ce pas, de cette équipe du BC Gabon cette saison.
1: Oui, exactement, c'est le collectif qui a sublimé les individualités, parce que ce sont deux joueurs qui sont très bons, des talents purs, avec un style très élégant à voir jouer, mais c'est surtout ces systèmes de jeu, ces collectifs qui subliment ces deux individualités cette saison. Et hier, il n'y a pas que qui ont été rayonnants, qui ont porté Kabono vers la victoire. Il y a également, je le disais déjà ici il y a quelques secondes, il y a les nouveaux joueurs qui est un léopard, soit dit en passant, qui a été vraiment très très très pesant, qui a été très très décisif dans les moments importants.
2: C'est le puissant.
1: Oui, le puissant. On dit ce mystère qui a vraiment fait beaucoup de mal à BCM en dessous de la raquette. Ça a été vraiment un duel très alléchant, un duel très intéressant, voire mystère contre Étienne Kazungu. Étienne Kazungu qui, pour moi, était le meilleur joueur de BCM hier. Et sans un Étienne à ce niveau, je pense que BCM aurait pris une raclée, aurait pris un score fleuve tout autant pour la phase des 6.
0: Voilà, donc ça confirme tout ce qu'on a dit devant sur cette équipe de Gabon exaucée depuis le début du championnat. Ce qui est tout de même marrant, c'est que Gabon a pratiquement battu tous les grands. Hein, donc ça veut dire, même en termes d'efficacité, en termes d'expérience, c'est vrai, à ce stade ici, les deux équipes expérimentées sont Gabon, plutôt Maendeleo et Anidec. Mais on a vu que Gabon est parti pour jouer le rôle de trouble fait depuis le début du championnat.
2: Oui, c'est apparemment un destin hein, qui est en train de les mener vers la victoire finale de ce championnat, parce que ça fait 3 à 4 matchs où on s'est dit que Gabon n'était pas en forme aujourd'hui, mais Gabon arrive toujours à gagner, parce que même hier, quand vous le voyez, ils n'étaient pas à 100%. Benjamin, il a parlé des jumeaux, mais je ne suis pas trouvé à 100% hier, encore une fois de plus. Donc vous comprenez que même lorsque eux, ils ne sont pas à 100% et que les adversaires, eux, sont à 100%, ils sont toujours supérieurs. Ça veut dire que c'est ce qui est beaucoup plus intéressant avec cette équipe. Je les ai trouvés au moins à 80% de leur niveau hier. Pourtant, il y a en face une équipe des Maendeleo, vous l'avez dit, qui s'est renforcé avec Étienne, qui a fait énormément de bien pour cette équipe, que ce soit défensivement, dans les rebonds. Je l'ai trouvé présent, très présent d'ailleurs dans le jeu hier, et du coup il y avait les très puissants qui étaient dans cette équipe des Gabon, qui étaient là justement pour l'arrêter, et je pense que c'est lui qui a disputé plus de minutes hein, du côté des Gabon, parce que j'ai le moins vu sur le banc, et je pense que c'était ça le rôle qui lui a été attribué par l'entraîneur des Gabon, essayer de limiter, parce que c'est peut-être difficile de l'arrêter Étienne, donc il fallait juste limiter les dégâts, et il l'a su bien fait jusqu'à la fin du match, et c'est ce qui est des plus mieux pour cette équipe des Gabon. Heureusement qu'il y a eu cette victoire, bien évidemment, tel qu'on l'a dit, il n'y a pas un écart très très significatif, mais attention, on retourne avec un Étienne à 100% et un Maendeleo qui essaie de miser sur son expérience. Attention, parce qu'on a vu qu'à un certain moment, il pouvait aussi douter. Il arrive un moment où l'équipe des Gabon arrive aussi à perdre la tête hein, à un moment du match, parce que hier je les ai vus, ils étaient devant au score, et après c'est Maendeleo qui a commencé à marquer jusqu'à passer devant, et heureusement qu'il y aura toujours ces individualités du côté des Gabon qui essaient de remettre les pendules en l'air à chaque fois qu'ils sont en difficulté, et à l'entraîneur également qui sait prendre des très bonnes décisions. J'ai parlé déjà de lui le dimanche dernier en disant que bon voilà, on parle des athlètes parce qu'il y a des victoires, mais si demain ou après-demain, ce sont les défaites qui s'en suivent. On va parler de l'entraîneur, donc faut lui tarir des éloges tant qu'il est encore temps. C'est lui qui est en train de conditionner ses belles performances du BC Gabon, et il mérite que ça.
0: Voilà, donc on projette déjà le match retour qui s'annonce chaud bouillant. Est-ce que prochain, ouais, vous voyez Mindelo revenir, peut-être Kabono enfoncer les clous, Mindelo revenir, ça peut nous permettre d'assister à un très bon match pour la deuxième fenêtre.
1: Oui, quoi qu'il en soit, ça sera un très très très bon match. Ça, déjà hier, c'était l'un des meilleurs matchs de cette saison et on a vu du beau spectacle, du beau jeu, des paniers spectaculaires. On a vu des gestes techniques venus d'ailleurs. Et pour moi, j'ai à l'espace d'un instant, j'ai revu notre basket. J'ai vraiment eu la nostalgie de notre basket d'antan et ça a vraiment fait plaisir de voir ces deux équipes à ce niveau-là. Et pour le match retour, qui sera le match le plus décisif, je vois encore les deux équipes nous offrir de belles prestations pour s'adjuger la qualification finale. Léger avantage pour Kabono, ce qu'il faut dire que Kabono hier a joué sans son maître à jouer, Danny Kamalebo, qui était en stage, qui n'a pas pu prendre part à cette rencontre, qui est le meilleur meneur cette saison, l'un des meilleurs joueurs de notre basket, il n'était pas là. Il y a également un autre joueur, Passy, je pense à son nom, Passy également, qui n'était pas là. Donc, à imputer des deux joueurs, Kabono a quand même su prendre les dessus sur BCM, remporter cette victoire. Et les dimanches prochains, avec toute l'équipe au complet, avec tout ce qu'ils ont vu comme faille du côté des Mindelo, je pense que qu'il pourrait être légèrement avantageux pour les matchs retour. Mais comme je l'ai toujours dit, il faut jamais enterrer les BCM, il faut jamais enterrer les Mindful, parce que c'est une équipe capable du pire comme du meilleur. C'est une équipe capable de se sublimer sur un match, nous sortir une prestation très solide.
0: Oui, mais hier, vous avez dit qu'ils étaient en difficulté avec tout ce qu'il y a eu comme Armadan d'arriver. Bon, les renforts, c'est vrai, Étienne, c'est le rage, c'est l'expérience, c'est pratiquement le meneur d'hommes au sein des BCM. Il y a eu un autre renfort qui est arrivé, mais ça n'a pas suffi pour battre cette équipe de Kabon.
1: Ça n'a pas suffi parce que
0: c'est... Et ce n'est pas à l'image de la saison de ces deux équipes. Kabon a marché presque sur tout le monde au courant de la saison. Ils ont eu le temps de bien préparer leur saison. Ils ont mis apparemment assez beau des moyens parce que tout tourne également
1: sur les moyens.
0: Sur les moyens, hein. On avait vu que Chosport avait marché sous le basket ici, c'est en grande partie grâce aux moyens mis en place et libérés par la famille Moudogo, notamment les présidents Didi, Serge et les autres. Donc ça veut dire que on connaît tout ce qui est dans l'espoir. Au-delà de la stratégie, il faut également injecter des moyens. Hein. Et si Kabono a pu mettre les moyens en place, c'est que personne ne pourra les arrêter.
1: Non, ça se voit sur le terrain. Il n'y a qu'à voir la prestance, la parure de cette équipe de Kabono. On voit qu'il y a du sérieux dans leur tenue vestimentaire. On voit déjà que c'est une équipe qui a mis assez de moyens cette saison, qui a injecté assez de moyens pour se donner les moyens de sa politique. Et je pense que, comme vous venez de le dire, oui, c'est peut-être à l'image de cette saison où Kabono a été supérieur à tout le monde. Et c'est possible également que Kabono soit encore supérieur les dimanches. Mais ce que moi je suis en train de dire, c'est que ça sera un match décisif.
0: Oui, parce qu'on ne peut pas, prédire les scores à l'avance.
1: Exactement.
0: Et il y a encore pratiquement toute une semaine pour se préparer. Donc l'équipe se sera mieux préparée malgré tout ce qu'on dit ici, parce qu'on est en train d'analyser sur base de ce que nous voyons sur le terrain.
1: Exactement.
0: Mais attention, ce n'est pas de la mathématique, hein, pour dire, bon, comme Kabono a fait un bon recrutement, coûte que coûte, ça ne reste qu'un match de basketball. L'équipe est tournée, même si on peut être sur des petits détails. Hein.
1: Vous venez de trouver le mot juste, ce n'est pas une science exacte. Et donc, sur des petites erreurs, Kabono peut perdre tout ce qu'ils ont construit durant toute la saison. C'est là que j'appellerai cette équipe de Kabono à la vigilance, à la concentration, surtout ne pas dormir sur les lauriers, parce que cette équipe de Mindelo, pour moi, elle est vraiment très dangereuse lorsqu'elle est acculée comme ça, lorsqu'elle joue sur des pattes de bonnes. C'est là que cette équipe est très dangereuse. Et donc, si Kabono vient avec une certaine suffisance, ça risque d'être dur pour eux, ça risque d'être catastrophique. Mais vous venez également d'épingler une chose très importante, il y a les matchs retour qui vont se jouer une semaine après. Dans notre basket, même en NBA, ça ne s'est jamais fait une distanciation des pardon, d'une semaine avant de jouer. Ça ne s'est jamais fait. Je ne sais pas comprendre.
0: On aurait pu mettre ça le mercredi, hein.
1: Le mercredi, non, mais nous connaissons tous la configuration dans laquelle se jouent les playoffs ici chez nous. Les deux premiers matchs se jouent les samedis. Les deuxième match se joue les dimanches. Et là, on a fini avec la phase des playoffs. Mais notre entité, toujours dans leur souci de la part du gain, toujours à vouloir capitaliser au détriment de nous, les sportifs qui venons consommer ces baskets-là. Ils ont rallongé d'une semaine. Déjà, les deux matchs devaient se jouer hier. Kabono devait jouer hier, Mandeleu et Amibek devait jouer The Kings hier pour aujourd'hui jouer les deux matchs pour en finir avec la phase des playoffs et les week-ends prochains déjà commencer avec les finales. Mais toujours, comme je le disais, toujours dans cette depuis un moment il s'observe une sorte de mobutisme au sein de l'entente. Et une fois de plus, ils ont confirmé ce que j'ai dit ici chaque jour. Ils prennent des décisions sans pour autant prendre en considération les contextes actuels, la conjoncture économique. Et c'est ainsi qu'ils ont décidé de mettre l'autre match de ces playoffs aujourd'hui. Et les deux prochains matchs, les week-ends donc prochains, ils ont rallongé pour la part du gain, pour faire c'est beaucoup plus de bénéfices. Je pense que à ce niveau-là, c'est vraiment très dangereux si l'entente commence à prendre des décisions au détriment de nous les sportifs. Je pense que c'est une chose qu'il faudra revoir. Également, il s'est observé hier que des nouveaux joueurs ont joué. Pourtant, selon les règlements, déjà un joueur qui a pris part à un championnat, que ce soit dans notre pays ou un championnat voisin, n'avait plus le droit de venir jouer ici. L'entente urbaine des basketball de Bukavu. Et, mais également, la dernière fenêtre de recrutement était fixée au 30 du mois passé, 30 juillet, je veux dire. Mais nous avons été de constater qu'hier, il y a de nouveaux joueurs qui ont étoffé les deux équipes, les deux ossatures. On ne sait pas c'est sur base de quoi, on ne sait pas si, et je n'aurais pas la prétention de dire que c'est en violation des règlements, mais maintenant là, tout porte à croire que l'entité continue à faire ce qu'elle a toujours fait de mieux.
0: Mais à qui on continue de recruter, hein?
1: Oui, mais.
0: Chose pour recruter parce que tous les jours.
1: Oui, ça c'est.
0: Il
1: n'y
0: a pas qu'à Bukavu, les équipes se renforcent, hein?
1: Ça c'est à Kin, mais ici à Bukavu, il y a.
0: C'est pratiquement les mêmes championnats, c'est au courant de la même saison.
1: Oui.
0: Bon. On va attendre à voir peut-être la nouvelle avec les amis de l'entité,
2: ouais,
0: parce que ça ne sert à rien de tirer à voler réussir alors qu'ils ne sont pas au studio.
2: Voilà, c'est sûr.
0: Mais bon, sur les inquiétudes soulevées par Benjamin, est-ce qu'il fallait vraiment rallonger, laisser peut-être le public, n'est-ce pas, les goûts,
2: hein, je pense que c'est le contexte qu'il a permis, parce que Benjamin il sait bien le comprendre mais il ne veut pas en fait, parce que il a dit avant on pouvait voir deux matchs de playoffs des premières divisions chez les messieurs et deux matchs le jour suivant, c'est-à-dire samedi et dimanche, les playoffs c'est terminé. Mais il faut voir le contexte dans lequel nous sommes, c'est-à-dire hier samedi. Je ne pense pas qu'actuellement on peut avoir la possibilité d'organiser 4 matchs dans l'après-midi, parce que tu sais bien que les samedis il est déjà compliqué ici chez nous depuis un certain moment. Donc dans la période d'avant on pouvait voir des matchs de 11h, des matchs de 10h, mais actuellement tu ne peux pas avoir une activité avant 11h à Bukavu. C'est-à-dire c'est déjà difficile. En plus hier on est sorti du stadium lorsqu'il n'y avait plus de courant. Imaginez si on organisait 4 matchs et que le courant partait. Pourtant les règlements actuellement du côté des Babouk, lorsqu'il y a un match qui est arrêté pour cause des pluies ou pour cause des manque de lumière, le match il est annulé, même si c'est à quelques secondes de la fin. Donc vous comprenez que c'est aujourd'hui difficile d'organiser 2 matchs des deuxième division plus des premières divisions, plus des matchs des deuxième division et des matchs des dames, le même jour, seulement l'après-midi.
0: Mais est-ce que ce que Benjamin dit, ce n'est pas fondé, ça risque peut-être de laisser encore... on aurait pu permettre aux équipes, par exemple, de jouer hier samedi et peut-être le mercredi, si on voulait peut-être qu'il y ait écart, hein, pour les jours de match, et entamer déjà la phase des play-offs le week-end prochain, disons la phase des finales le week-end prochain. Ou peut-être que les Babouk a estimé que il n'y a pas lieu d'y aller vite, laisser le temps peut-être au club de se reposer
2: ça aussi,
0: et de mieux préparer les échéances qui arrivent.
2: Ça aussi, et d'ailleurs je pense que de quelque part l'entité a plutôt aidé certaines personnes, parce que même si on mettait le match hier et aujourd'hui, l'entité bénéficierait, je pense, de la même somme qu'elle va bénéficier pour cette saison. Non. Parce que j'imagine que s'il y avait deux matchs hier, on ne paierait pas la même somme. Les prix tourneraient entre 4 000 et 10 000 francs. Je me rappelle que tu t'es un jour plein, suite à ces prix, je crois que c'était la saison antérieure, tu t'es un jour plein parce qu'il y avait 4 000 francs et 10 000 francs. Et je pense que les prix tourneraient à entre 4 000 et 10 000 francs pour hier et pour aujourd'hui. Et dans le contexte actuel, c'est vraiment difficile pour certains de dépenser 20 000 francs en 24 heures seulement. Et donc, pour moi, de quelque part, l'entité a un peu aidé le public, parce que pour certains, ils vont peut-être chercher d'autres moyens pour revenir pour le match prochain. Et ce qui est déjà bon pour moi, je pense qu'on va faire respecter le principe du deuxième son des cloches en contactant aussi.
0: Oui, c'est sûr. Madame Rachel, c'est vraiment un partenaire de la presse et de cette émission Sport pour tous. On aura le temps de la contacter pour qu'elle nous explique peut-être par rapport à ces écarts ici. Parce qu'au-delà de la phase des playoffs, il y a quand même la série des finales qui arrive et donc ça va également prendre un peu de temps. Est-ce que l'entité ne court pas derrière le calendrier? Parce que bon, c'est déjà au mois de septembre que la Coupe du Congo commence, hein. Selon ce que nous avons appris, ça sera organisé donc à Kinshasa. Et que bon, s'il y a une équipe de Bukavu qui doit prendre part à la Coupe du Congo, il faut quand même un moment pour se préparer, même si les championnats constitue une préparation par excellence. Mais bon, on va attendre tout cela. Projetons un peu le match retour entre Gabon et Mandelo avant de parler de ce match de ce dimanche entre Amibé et The Kings. À quel genre de match prochain?
2: Ouais, je vois un Mandelo qui viendra très motivé avec l'idée de gagner ces matchs ou remettre les pendules à l'heure pour aller inquiéter cette équipe des Kabono. Mais je vois plutôt une équipe des Kabono qui sera aussi animée par cette force de l'habitude, parce que depuis un certain moment ils sont vraiment habitués à des succès. Et bien c'est ça qui va porter cette équipe, effectivement, parce que on ne peut pas se les cacher, c'est pas actuellement qu'on va douter de cette équipe des Kabono. À maintes reprises on a douté d'eux, mais ils nous ont prouvé que on pouvait compter sur eux vraiment cette saison. Et ce qui est encore plus intéressant, ce que je disais, quand tu mets Mandelo à 100% et Kabono à 100% actuellement, c'est Mandelo qui a toujours une longueur d'avance sur Mandelo. Donc pour battre Kabono, Mandelo devrait être à 100% et que Kabono soit au moins à 70%. Parce que même à 80%, ça ne suffit pas. Mandelo, on a vu à maintes reprises Kabono qui n'était pas à son meilleur niveau, mais arrivait à gagner, à faire tomber des adversaires comme Caviar, Amibek et même Mandelo. Donc je pense que de ce côté-là, je peux pas douter vraiment des Kabono en sa capacité à pouvoir gagner ces matchs. Mais attention, ça reste le sport et toujours des surprises.
0: Voilà, alors ce dimanche, il y a Amibek et The Kings, le deuxième match de cette phase de play-off. Déséquilibré sur le papier, Amibek part largement favori, selon vous?
1: Bon, pas aussi déséquilibré que ça, parce que l'on doit rappeler que The Kings avait battu cette équipe d'Amibek lors de la phase classique, et avec la manière, c'est une équipe qui avait vraiment dominé Amibek du début jusqu'à la fin. Ce n'était pas un hold-up, ce n'était pas une surprise, ce n'était pas un dernier tir qui avait donné la victoire à The Kings, non, c'est une rencontre qu'ils avaient dominée du début jusqu'à la fin. Et pour ce qui est de la phase des 6, The Kings avait encore une fois de plus fait douter Amibek et à deux doigts de faire la surprise et d'amener cette équipe d'Amibek en prolongation. C'est, voilà, on connaît tous les contextes dans lesquels Amibek avait remporté ces matchs. Donc pour moi, c'est un match qui n'est pas aussi déséquilibré que ça. C'est vrai que sur papier, ici, l'on doit se fier qu'à la glorieuse histoire de ces deux équipes, Amibek part largement favori. Mais sur les terrains, déjà, The King, c'est l'équipe révélation cette saison, avec des joueurs très, très athlétiques, avec des joueurs très intelligent également tactiquement, et je pense que c'est ce qui pourrait faire la différence aujourd'hui. Parce qu'on sait...
0: Oui, mais on peut dire quand même qu'Ami Beck, sur cette phase de play-off, a quand même joué les bons coups, hein. Oui, éviter Kabon, éviter Maïndele.
1: Exactement, c'est pour les quatre équipes qui participent à cette phase de play-off, Ami Beck, c'est l'équipe la plus chanceuse sur le papier. D'être tombé sur une équipe qui n'est pas habituée à cette phase-là. Et pour moi, c'est ça qui va faire la grande différence. C'est l'expérience des moments décisifs, c'est l'expérience, c'est la gestion d'émotions, c'est la gestion des moments clés. C'est ce qui pourrait faire toute la différence. Quoique, comme j'étais en train de le dire, cette équipe des Kings, c'est une équipe très athlétique, différemment de l'équipe des Ami Beck, avec des joueurs plus expérimentés qu'à fleur d'âge, mais la moyenne d'âge du côté des Kings, pardon, est de 23 ans. Donc, ça démontre.
0: Oui, parce que, on peut parler de l'âge sur le terrain, mais attention, à cette étape de la compétition, c'est l'expérience, qui compte.
1: Exactement, hein. C'est pour cela que je disais que ça sera ça l'élément déterminant, l'élément qui pourrait faire la différence. Mais si cette équipe joue avec ses forces, si cette équipe, parce qu'il faut également rappeler encore une fois que cette équipe des Kings a battu presque tous les grands cette saison.
2: Effectivement.
1: Il n'y a que Kabon qui n'est pas tombé devant les Kings, mais ils ont fait tomber BCM, ils ont fait tomber Ami Beck, ils ont fait tomber Kavia, ils ont même éliminé Kavia.
2: Kabon n'en est pas sur Magra, ils sont très grands.
1: Ouais. Oui, c'est Kabon, la seule grande équipe qui n'est pas tombée sur le coup de cette équipe des Kings. Alors aujourd'hui, si ils leur capitalisent, s'ils jouent sur leurs forces, c'est-à-dire leur côté athlétique, c'est-à-dire leur intelligence tactique avec un entraîneur qui pour moi est l'un des meilleurs entraîneurs de notre basket, si il sait jouer son coup, s'il nous remet cette copie conforme de la phase de la phase classique lorsqu'ils avaient battu cette équipe d'Ami Beck, moi je vois bien les Kings créer la sensation aujourd'hui, peut-être pas se qualifier mais créer la sensation aujourd'hui et battre Ami Beck.
0: Voilà, les Kings Ami Beck aujourd'hui déséquilibré sur le papier, exaucé, vous êtes de même avis c'est Benjamin qui pense que bon, ça va se jouer jusqu'à la fin.
2: Bon, jusqu'à la fin, disons-le, parce que.
0: Mais parce que si on essaie de voir le parcours de ces deux clubs, en termes d'expérience, Ami Beck est très très très expérimenté. Mais on est à une étape où, bon, c'est vrai, l'expérience va jouer. Mais attention, on a vu que, par exemple, hier, entre Maïndelo et Kabon, ok. Seule expérience ne suffit pas, il faut être vraiment préparé, motivé, surmotivé même pour venir à bout de l'adversaire à cette étape de la compétition.
2: Ouais, si, ça c'est un match peut-être que si on le joue 10 fois, il y a Ami Beck qui bat The Kings peut-être 8 ou 9 fois comme ça. Donc arriver à battre Ami Beck, pour moi ça serait un exploit parce que pour cette équipe, cette saison, c'est vrai, ils ont créé de sensations et je pense que c'est ça qui va beaucoup plus motiver cette équipe à avoir battu tous les grands. Parce que regardez même les matchs qui leur redonnent espoir de se qualifier pour les demi-finales, ils battent quand même Maïndeleo pour effectivement.
1: Il n'y avait que 7 joueurs qui avaient battu Maïndeleo.
2: Voilà, donc les matchs qui leur redonnent espoir, c'était un très grand match, un match qu'il fallait gagner. Et contre Maïndeleo, ils ont battu cette équipe. Donc on était en train de dire que Ami Beck, ils ont évité Maïndeleo. Pourtant, le même Maïndeleo est tombé contre The Kings. Donc c'est vrai, il peut y avoir surprise. Mais je me dis qu'Ami Beck, cette saison, ça a été aussi quelque chose. Hein. À un moment, il faut voir les très talentueux Higa. Voilà, effectivement, qui est un très bon joueur, un top joueur en tout cas. Et qui, pour moi, avec lui, Maïndeleo, plutôt Ami Beck, peut vraiment se satisfaire. Et avec l'autre, les très jeunes... Voilà, Albert, effectivement, je trouve qu'ils ont des joueurs vraiment talentueux dans cette équipe. Couplé avec l'expérience également, je pense que Ami Beck, sauf surprise pour moi en tout cas, sans pour autant salir tout ce que cette équipe des Kings a réalisé cette saison, sauf surprise, je vois vraiment, vraiment Ami Beck en finale.
0: Voilà, Ami Beck en finale, probablement avec Kabono ou Maïndeleo, si vous le dites comme ça. Mais bon, on va attendre, ça se jouera sur, je crois, des confrontations. Et l'équipe qui sera mieux préparée pourra donc jouer la finale contre soit Kabono ou Maendeleo. Tout cela sera suivi de près au courant de cette semaine, et le week-end prochain on aura déjà l'idée à suivre les finalistes cette saison à l'entente urbaine de basketball de Bukavu. Le temps pour nous d'accueillir mademoiselle Raissa Namachunju dans cette émission. Elle est journaliste à la RTNK, membre de notre association AJSS Sud Kivu. Raissa, bonjour et bienvenue.
3: Bonjour cher héritier, bonjour aux amis présents dans ce studio, bonjour à tous les sportifs et surtout bon dimanche à vous.
0: Pareil que tu es devenu une star hein, sur les réseaux sociaux, j'ai les appels de presque partout. On apprend qu'il y a une journaliste à Bukavu qui s'appelle Raissa et qui est très en vogue ces derniers temps, en boxe parfois, je ne sais pas, en basket. Ça va, ça se passe très bien.
3: Star, je ne sais pas, mais je sais que je suis d'abord journaliste et sportive et la rareté peut faire assez que... On parle de moi comme ça parce qu'on n'est pas nombreuses, les femmes sportives, les femmes qui s'adonnent dans le journalisme sportif. On n'est qu'à deux et je suis la seule qui suit sur les réseaux sociaux. C'est normal qu'on parle de moi comme ça.
0: Voilà, mais comme c'est dans les biens, alors nous allons encourager l'envoi de l'image de la presse sportive dans la ville de Bukavu. Vous suivez également de près le championnat. Je vous ai vu publier déjà les résultats à partir d'hier. Kabono, Maendeleo, Amibek, The Kings, pour vous, les favoris pour jouer la finale?
3: Les favoris, c'est sans doute l'ASB Amibek, mais ça sera vraiment un très grand match à voir cette équipe des The Kings, le parcours qu'ils ont fait et surtout cette détermination avec laquelle ils ont joué cette saison. Parce que depuis le début de cette saison, on a entendu, on a vu côté The Kings une détermination parce qu'ils ont dit que c'est pour nous une chance aussi de montrer des choses.
0: C'est pratiquement l'unique occasion, ça ne revient pas tous les jours.
3: C'est ça,
0: la saison prochaine, Caviar va revenir encore peut-être plus fort, ouais. Amibek va se renforcer encore beaucoup plus. Exactement. Pourquoi pas, peut-être que la guerre sera terminée, quelque chose pour va revenir à Bukavu.
2: Ça, c'est une chance.
0: Ça sera compliqué.
3: C'est ça, je pense que The Kings avec leur mentalité,

0: mais ça sera très très difficile parce que à regarder quand on commence par le coaching côté Amibek, il y a cette expérimentée dame qui sera là, qui depuis son arrivée avec Alice Amibek, elle est en train de prouver que les femmes sont aussi capables de rivaliser avec les hommes et faire du merveille là où certains hommes ont échoué. Et quand on voit l'expérience du côté Amibek, il y a aussi cette donc l'équipe de Amibek, c'est une équipe où vous pouvez voir facilement l'expérience mélangée à la jeunesse, parce que il y a les Bwanga, il y a les
1: Roland,
0: donc un maître, mais aussi vous pouvez trouver facilement Albert, vous pouvez trouver Manjenga, donc c'est une équipe vraiment complète et on trouve que si du moins ils se prennent comme les grands, comme on les prend aussi, c'est une équipe qui va facilement se qualifier et battre The Kings. Mais bon, attendons voir, parce que The Kings aussi était, donc il va évoluer aujourd'hui sans l'un de leurs meilleurs joueurs, Jamorant. Kevin, il a pris sa retraite, c'est ce qu'il nous a dit, c'est ce qu'on a lu sur ses réseaux sociaux. Et donc, peut-être avec Omar, Tumu et les autres, on sera alors au stade pour voir ce que The Kings pourra nous proposer aujourd'hui face au grand Amibek.
2: Voilà. Et pour le cas de Maendeleo et Kabono, ça s'est pas bien passé pour Maendeleo hier, mais ils ont encore une chance de se rattraper pour le match retour prévu le week-end prochain. Pour vous, entre Maendeleo et Kabono, qui sera en finale?
0: Bon, c'est sûrement, si on me dit, je suis en train de dormir, on me demande ce qui sera en finale, je dirais sûrement que c'est Kabono, voir le parcours de Kabono, ce qu'ils ont en train de nous proposer. Et surtout, je pense, Kabono, c'est l'une de rares équipes qui a su qu'est-ce qu'ils cherchaient en faisant leur recrutement. Parce que tous les joueurs qu'ils ont recrutés, ce sont des joueurs qui ont répondu à leur place. Contrairement à d'autres clubs qui nous ont amené des recrues qu'il fallait plus de temps pour se rattraper et quel rattrapage. Donc on se dit que l'équipe de Kabono pourra bien se qualifier et aller en finale, mais faut pas négliger aussi le BC Maendeleo, parce que ce que je vis avec le BC Maendeleo, ils nous ont produit un très bon match hier, ouais. Mais ce qu'ils ont manqué, c'est cette cohésion. Il y a des joueurs qui sont venus qui ont des individualités qui n'ont pas su marier à cette cohésion pour que l'équipe puisse faire un grand match contre le grand Kabono, parce que cette saison Kabono a été vraiment grand et vraiment on continue à les encourager et surtout ils nous ont aidés à vivre ce spectacle que nos grandes équipes ne nous ont pas montré cette saison. Donc Kabono Maendeleo, ça reste à jouer et on espère que Kabono, bon, je pense pour moi qu'ils ont cette obligation de se qualifier. Ouais. Après tout ce qu'ils nous ont montré, s'ils n'arrivent pas à la finale, ça sera une déception.
2: Ça sera un échec total. Hein. Oui, ça veut dire qu'au vu de l'image de leur saison, qu'ils sont en finale, peut-être remporter le championnat cette saison, ça sera tout de même mérité. Hein.
0: Très mérité, merci, parce que moi, j'ai pensé d'abord que comme ils ont donné la chance, parce que ce sont eux qui ont donné la chance au BCM de participer à cette phase de play-off, j'ai pensé que c'est hier que Maendeleo devait battre cette équipe de Kabono, mais comme ils ne sont pas arrivés à battre cette équipe, moi j'ai continué à donner la chance à cette équipe de Kabono, parce que tout ce qu'ils feront de merveille cette saison, ça sera mérité.
2: Voilà, on va suivre tout cela de près. Le 15 prochain, on aura une idée sur ce que sera les championnats, les niveaux de championnat. Alors on va clôturer de ces débats basketball avant de parler de la boxe. Parlons un peu des choses sport, hein, n'est-ce pas, Benjamin? Il y a une très très bonne nouvelle de ce côté-là. Jonathan Manzé, dit des bases, qui fait son retour du côté des choses sport. Il est arrivé à Kinshasa. Il a pris déjà quartier général avec ses coéquipiers pour la suite de la saison. Bon retour pour lui ou ce n'est pas les débats que nous avons connus, hein?
3: Oui, il y a l'éternel capitaine qui revient dans sa jungle et je ne sais pas, je ne saurais témoigner de son niveau parce que je ne l'ai pas vu. Et rares sont ceux qui l'ont vu du côté du Burundi cette saison, puisque son équipe a été éliminée plutôt tôt dans la compétition, pardon, au Burundi. Mais je pense, connaissant les staffs techniques, connaissant la direction technique, cette équipe des choses pour, je ne

0: pense pas que ça puisse être un hasard, je ne pense pas que ça puisse être fortuit de reprendre des bases. Ils ont eu des échos, je pense, plutôt positifs venant du Burundi et peut-être même qu'ils ont vu de leurs propres yeux ce que des bases faisaient là-bas. Et l'idée de les reprendre dans l'équipe, c'est qu'ils ont vu, ils ont jugé que ça serait une plus-value pour cette équipe des Chaussports. Et je pense qu'avec toute son expérience, avec tout son talent qui n'est plus à présenter, Desbases va faire énormément de bien à cette équipe des Chaussports. Et ce n'est pas seulement ça la bonne nouvelle, ce n'est pas que ça la bonne nouvelle du côté des Chaussports. Il y a également les suspensions des Rolifula et des Baruti qui ont été levées par magie. On ne sait pas par quel mécanisme ces suspensions ont été élevés, mais voilà, ces deux joueurs sont désormais
1: éligibles pour
0: éligibles
1: suite.
0: Pour jouer. Ils ont même joué l'autre fois. Il y a Baruti qui a joué, Rolly lui n'a pas joué, mais Baruti a déjà joué, je pense que c'était avant-hier, et il a fait une belle prestation. Et voilà, ça se concrétise du côté des Chaussports, et on a comme l'impression que cette saison, le mot d'ordre, c'est de ne laisser aucune chance à l'adversaire, parce que selon certaines sources très proches de l'équipe, Speech, après les finales en Ouganda, va également rejoindre la tanière à Kinshasa. Il y a également Chuma Toto qui pourrait rejoindre la tanière à Kinshasa après les finales au Burundi. Il y a Ariel Okal, les Kenyans. Il y a Dikong, les Soudanais également, qui pourraient venir étoffer l'ossature. On se demande alors, ça serait une ossature de combien de joueurs pour la Coupe du Congo? Parce qu'il n'y a que 12 joueurs qui sont autorisés sur la feuille des matchs pour ce qui est de la Coupe du Congo. Mais tout cela démontre, prouve à suffisance que c'est une équipe qui a une fois de plus revu ses objectifs à la hausse. C'est une équipe qui ne veut laisser absolument aucune chance à tous ses adversaires. Et à ce rythme, je ne vois aucune équipe, même avec cette union sacrée que je craignais, je le disais déjà ici. La seule façon de battre Chaussport, c'est de faire une union sacrée de toutes les équipes de Kinshasa. Mais avec ses renforts et avec un autre coach qui a rejoint les staffs techniques, on n'en a pas parlé, il y a un autre coach qui a rejoint également les staffs techniques. Donc c'est une équipe qui se renforce de tous bords, de tous les côtés. Et je ne vois vraiment pas une équipe de Kinshasa faire le poids, rivaliser ou suivre ces rythmes infernaux que Chaussport impose à tous ses adversaires. Et voilà, nous allons suivre ça de plus près, voir ce que cette équipe va nous proposer pour la suite des échéances. Voilà. Rappelons que ça commence déjà très bientôt avec les playoffs.
1: Voilà, le temps pour nous d'entrer en contact avec Jordan Goy, qui est le patron de la communication de cette équipe des Chaussport et qui est donc avec l'équipe à Kinshasa. Jordan, bonjour, vous êtes en ligne en direct dans le studio des radios Mandeléo, bonjour.
2: Bonjour, monsieur Héritier, toutes les personnes qui nous suivent sur la radio Mandeléo.
1: Comment ça se passe dans la capitale, chaleur sur chaleur, et comment ça se passe dans la tanière des choses pour. Alors que l'équipe continue à se renforcer selon les dernières informations que nous avons.
2: Ouais, exactement, tout se passe à merveille. On est à quelques heures de notre 22e rencontre qui va se jouer à 14h de Kinshasa. L'équipe s'est encore renforcée avec l'arrivée d'un ailier patron, Jonathan Monzé. Voilà.
1: Alors, toutes ces arrivées, parce qu'on apprend qu'il y a d'autres qui vont arriver, peut-être on va confirmer tout cela après avec vous à Jordan. Qui prépare ce sport justement, parce que vous marchez sur le championnat à Kinshasa, la Lipro Bakin. C'est un prélude de la phase des playoffs qui arrive bientôt, ou c'est pratiquement préparer la Coupe du Congo et pourquoi pas la Coupe d'Afrique?
2: Non, on ne parlera pas de la Coupe du Congo ni de la Coupe d'Afrique maintenant. Là, on prépare uniquement les playoffs parce que, hormis les calibres que nous avons des adversaires de taille comme Molokai, Bonatra, ainsi que les BCTRR qui se sont aussi renforcés. Voilà, on s'est dit pourquoi pas de notre côté aussi prendre des mesures nécessaires afin de bien affronter les playoffs.
1: Oui, on sait que ça commence, ça va être très très très compliqué cette phase de play-off. Mais justement, Jordan, dans quel état d'esprit l'équipe compte aborder cette étape de la compétition? Parce que bon, le championnat tel qu'il s'est déroulé, ça paraissait très très facile pour Sciences Po. Alors est-ce que vous ne risquez pas de tomber dans ce complexe-là de supériorité, dire que nous sommes supérieurs à tout le monde et rabaisser un peu la machine pour être surpris par après?
2: Non, on ne parlera pas des adversaires qui ont été faciles pour nous durant presque toute la phase classique. On a eu des adversaires très compliqués, seulement que nos joueurs venaient avec un esprit pour se dire que chaque rencontre pour nous est une finale pour qu'on garde la tête du classement. Voilà, c'est comme ça qu'on a eu à gagner plus de 20 rencontres qui se sont écoulées. Voilà, c'est comme ça.
1: Alors, dites-nous par rapport à ceux qui étaient suspendus. On apprend qu'Eroli, la suspension a été levée avec Baruti. Jonathan a dit les bases arrivent. À tous ces joueurs, comment vous allez les traiter au sein des Sciences Po?
2: Voilà, exactement. Là, l'effectif des Sciences Po remonte à 14 athlètes. Pour les playoffs, vous pouvez utiliser les 14, juste avec 12 joueurs sur la feuille des marques. Alors là, la responsabilité va revenir au patron du staff technique, le coach Élisée Kalenda, qui saura qui aligner parmi les 14 pour une liste des 12 d'avant-match. Pour les dossiers concernant la suspension, voilà, on a qu'à rendre bravo tout puissant, parce que la Ligue ainsi que la Fédération congolaise de basketball ont été cléments en notre faveur. Et voilà, la suspension de M. Rouli est tombée. La recours du pardon de M. Nathan Baruti est aussi tombé. Voilà, Baruti a rejoué en début de cette semaine et il a fait un match et il a fait les plus bons matchs depuis son arrivée dans la jungle. Donc il est revenu avec une rage terrible.
1: Et pour ce qui est des relis, il reprend quand? Est-ce qu'il est toujours à Kinshasa? Il était parti peut-être à quelque part avant? Ou comment? Quelle est la situation des relis avec l'équipe des Sciences Po?
2: Voilà, Foula, il est dans la tanière depuis le lundi passé. Il s'est entraîné avec l'ensemble du groupe. Il a raté les matchs passés suite à quelques précautions médicales prise par les staffs. Voilà, on espère qu'aujourd'hui il aura les feux verts du staff médical et pourra rejouer de nouveau après plus de 3 mois d'absence.
1: Voilà, la Coupe du Congo va arriver, c'est vrai, avant il y aura une phase de play-off. Vous projetez, vous qualifiez pour la Coupe du Congo et pourquoi pas l'emporter pour la deuxième fois de l'histoire des Sciences Po. Est-ce possible, tel que vous voyez l'effectif des Sciences Po et la détermination peut-être des joueurs et du staff technique et même de l'ensemble de toute l'équipe?
2: Ouais, exactement. Nous sommes là pour tout remporter. On se prépare surtout pour la Coupe du Congo. L'effectif, bien sûr, l'effectif que nous avons, c'est un effectif capable de remporter cette coupe. Voilà, on n'a pas participé à la dernière édition de la Coupe du Congo, qui veut dire que pour nous, on se considère encore comme champion en titre. Et c'est officiellement cette saison que pour nous, nous allons remettre notre coupe en jeu. Et pourquoi pas la ramener encore une fois de plus à la maison.
1: La détermination de toute l'équipe, notamment les dirigeants, je parle du président Didi Mudogo, Serge Mudogo et l'ensemble du comité, les membres du staff technique, est-ce que vous voyez les comités vous soutenir dans tout ce que vous êtes en train de faire à Kinshasa?
2: Écoutez, déjà tout ce qu'il faudra d'abord dire, c'est dire merci au DG Didi Mudogo, au président Serge, ainsi qu'au VP Ruby Mudogo, pourquoi pas aussi inclure Madame Patricia Mudogo, parce qu'ils se battent tous pour que les joueurs soient dans les meilleures conditions possibles et que les athlètes ne manquent de rien. Voilà, aujourd'hui nous sommes à Kinshasa, je pense, et vous les voyez tous, il n'y a aucune équipe qui est dans les meilleures conditions comme l'équipe d'IPC Chaux Sport actuellement.
1: Voilà. Alors, Jordan, un mot peut-être par rapport au public, Bukavu, ça vous manque, hein? C'est chaud, ambiance au stadium de l'ISP, par exemple le match à Mibek Chaux-Sport, Chaux-Sport Maïnéléo, ça, cette ambiance-là des Bouka vous manque énormément.
2: Exactement, il y a l'ambiance qui nous manque. On a joué plus de 20 rencontres à Kinshasa où 80% du public était contre nous. Voilà, c'est un truc auquel on n'était pas encore habitué parce qu'on avait un public plein et fou à l'ISP Stadium qui nous soutenait pendant les 40 minutes et les 4 quarts temps. Et tout ce qu'on va demander à ces fanatiques qui sont aujourd'hui loin de nous, de nous accompagner durant cette grande phase des playoffs qui va venir. Ça ne sera pas facile pour nous, mais on aura besoin de leur force et ainsi que de leur implication, bien qu'ils soient loin de nous.
1: Oui, pour vous, quel adversaire que vous craignez à Kinshasa et qui vous semble très difficile à manipuler, comme ça a été le cas avec Amibek ici, à Bukavu, hein?
2: Non, il n'y a pas d'adversaire qu'on craint le plus ici. Donc, chaque équipe parmi les 8 qui seront qualifiées pour les playoffs, voilà, ce sont tous des adversaires redoutables qu'on a eu à battre peut-être difficilement pendant la phase classique. On espère que cette fois-ci, les choses ils vont sourire positivement pour nous durant la phase des playoffs. Ils sont tous intéressants et on espère aussi qu'on fera des très bons matchs pendant cette période des playoffs.
1: Voilà, on va clôturer avec vous, Jordan. Vous êtes à Kin, mais avec un air regardant sur ce qui se passe à Bukavu, hein. À la phase des playoffs, Amibek, Maendeleo, The Kings et Kabono. Kabono marche pratiquement sur le championnat. Amibek joue The Kings aujourd'hui, alors que hier, Maendeleo a été battu par Kabono. Un mot par rapport à cette phase des playoffs pour vous. Vous souhaiteriez rencontrer quelle équipe à la Coupe du Congo à Kin?
2: Voilà. Personnellement, j'aurais voulu rencontrer mon équipe de Caire. Malheureusement, mon équipe de Caire est en deuxième division, c'est le BC Wonderful. Voilà, donc pour moi, si le BC Wonderful était en première division et qu'il était en dernier carré des playoffs, voilà, j'aurais voulu revoir cette équipe à Kinshasa. Malheureusement, l'équipe est encore en seconde division.
1: Et ça vous tenterait peut-être qu'Amibek arrive là-bas, hein, et qu'on retrouve ces duels entre Amibek et Chaux-Sport dans la capitale. Ça serait une très très bonne chose, hein.
2: Bon, écoutez, ça n'a qu'à arriver, hein. Ça n'a qu'à arriver. Après, ça sera peut-être le plus beau match qu'on aura joué cette année. Ça n'a qu'à arriver.
1: Voilà. Merci beaucoup, Jordan. Et peut-être un dernier message au public de Bukavu qui vous suit à travers Radio Mindelo.
2: Alors, à tous nos fans de Bukavu, sachez très bien qu'on vous aime beaucoup et il ne faut jamais oublier Shienjoshie Tobo Isoni.
1: Voilà, merci Jordan et très très bon séjour dans la capitale Kinshasa avec Chaux-Sport.
2: Merci Monsieur Ritchie.
1: Voilà, c'était Jordan Goy qui est donc le patron de la communication au sein des joueurs Chaux-Sport et qui se retrouve donc avec l'équipe à Kin, vous l'avez donc suivi. Bon, on a planté les décors, ça va être très très compliqué à Kin, hein. Ça va être très compliqué à exaucer à cette phase des playoffs à Kinshasa. Là, il faut vraiment batailler dur, hein. C'est une toute autre compétition qui commence, hein.
3: Ouais, déjà, il fallait faire bonne figure pour la première partie de saison, ils l'ont fait. Et je pense que c'est ça qui va beaucoup plus motiver cette équipe. Et je pense que les autres équipes, elles ont vu qu'il y avait quand même de l'adversité, il y avait quelque chose. Chaux-Sport, c'était quand même quelque chose. Et en plus, Chaux-Sport a marché sur tous ses adversaires au courant des 7 premières parties de saison. Donc je me dis que voilà, c'est la confiance qui est en train de s'installer dans cette équipe. En plus, je sais pas où est-ce qu'ils iront avec tous ces joueurs. Chaque week-end, chaque jour de la semaine, il y a des arrivées dans l'équipe. Et voilà, le renforcement c'est bien. Il a dit que les concurrents directs des Chaux-Sport se sont renforcés et voilà, et aussi se sont dit pourquoi pas renforcer avec d'autres joueurs qui peuvent apporter un plus à l'équipe. Et je pense pour cette phase décisive, je trouve vraiment que c'était très important aussi. Et si seulement les recrues ils vont aider l'équipe de Chaux-Sport, pourquoi pas ne pas ramener encore plus de joueurs pour pouvoir aller le plus loin possible à cette phase de la compétition.
1: Voilà, c'est bien dit. On va donc attendre ce que sera chose pour du côté de Kinshasa avec cette phase des playoffs qui arrive. Donc bonne chance aux uns et aux autres. On va boxer les préjugés, n'est-ce pas, Raissa Machundu? C'est pratiquement le terme en vogue depuis quelques temps sur les réseaux sociaux. Lydia Bonga va boxer avec une athlète venue de l'Ouganda. Parlez-nous un peu de ce que vous organisez, Raissa. Boxer les préjugés, ça veut dire les femmes également peuvent, n'est-ce pas, pratiquer cette discipline de boxe. Et depuis un moment, on en parle. Et comment ça va se passer? Les galas est prévu quand et comment ça se passe en termes de préparation?
4: En fait, comme la majorité des sportifs les savent bien, ils sont en train de les lire sur les réseaux sociaux. On est en train de préparer ce gala féminin. Les femmes vont boxer les préjugés, c'est 23 août 2026. Donc, ça, deux semaines nous séparent de la date de ces galas. Les femmes vont nous montrer qu'elles aussi, elles sont capables de boxer. Elles peuvent boxer pas seulement et entre elles sur le ring, mais aussi elles peuvent boxer ces préjugés qui pèsent sur les femmes sportives. Donc on est là, on est moins nombreuses, mais malheureusement, on n'a pas cette chance aussi de montrer nos valeurs, de quoi est-ce que nous sommes capables comme femmes dans les sports. C'est pourquoi on est en train d'organiser cet événement pour montrer que les femmes qui évoluent dans les domaines sportifs, elles aussi, elles peuvent gagner leur vie sans pour autant faire l'illégal. Et c'est comme ça qu'avec Lydia Bongwa, Marthe Akini, qui va nous venir de l'Ouganda, on va boxer ses préjugés, ses 23. Mais on ne peut pas y arriver seul. C'est sûr qu'on aura besoin de votre accompagnement. Je sais que vous êtes nombreux, vous, hommes, qui aimez les sports. Donc, toutes les disciplines confondues, on ne va pas seulement inviter les amoureux des arts martiaux à nous accompagner. Donc on va inviter tous les sportifs, tout celui qui veut voir la femme émerger dans les domaines sportifs, vous êtes les bienvenus pour nous accompagner. C'est pas seulement Lydia Bongwa et Marthe Akini qui vont prester ce jour-là, il y a aussi Céline et Sandrine qui vont nous venir de Goma, il y a notre jeune sœur d'ici à Bukavu, Ginette Macheka, elle est d'Engouba, elle aussi, elle va combattre contre une fille qu'on ignore encore de Chimpunda, mais c'est sûr que les Détembigi est en train d'y travailler pour que nous puissions trouver aussi une adversaire pour Ginette, parce que ça fait plus de 10 ans qu'on pensait que Lydia était l'unique boxeuse à Bukavu. C'est pour nous une joie de savoir qu'il y a aussi Ginette qui s'entraîne. On était à sa rencontre avant-hier et on est en train de la préparer pour qu'elle aussi nous montre de quoi est-ce qu'elle est capable le 23 dans la salle de fête de Kivura. Et donc, comprenez qu'on est là. On est là pour recevoir vos conseils, vos dons financiers, matériels, tout ce que vous serez capable de nous donner.

0: Pas s'en défaut seulement se limiter sur le slogan, il faut que cela soit vu sur le ring. Hein.
1: C'est ça, donc nous, on est en train de la préparer mentalement pour qu'elle soit au point ce jour-là, parce que si elle gagne, c'est sûr qu'elle va gagner aussi la récompense qu'elle n'a jamais gagnée depuis qu'elle a commencé à boxer. Mm-hmm. Donc on a dit que si elle gagne, on va lui donner une moto, mm-hmm. une moto pour la rassurer, parce que ça fait plus de 10 ans qu'elle est là. C'est une maman, une mère célibataire. Elle a besoin de l'aide et beauté pour son enfant, le scolariser et tout consort. Je pense qu'avec cette moto, si elle mettait la moto dans les transvilles, c'est quelque chose qui peut lui aider à rassurer quelque chose à son enfant.
0: Et donc, qui vous sponsorise justement pour ce combat des gars-là? Parce que ça demande des moyens. Il faut tout préparer. Hein.
1: C'est ça le plus grand problème, parce qu'on n'a pas des sponsors en fait. C'est quelque chose qu'on est en train d'organiser seul. On est juste partenaire avec l'organisation Talent d'Or et Chouari, donc Good Deal, l'association Good Deal. Mmh. Ce sont les deux organisations qui nous accompagnent. Comme vous les connaissez tous, ce sont des partenaires qui ne donnent pas l'argent, mais qui peuvent nous aider dans le marketing seulement.
0: Voilà.
1: Donc, on a besoin de sportifs pour que nous puissions y arriver. C'est très difficile. Nous, on est en train de faire notre part. Je sais qu'il y a plusieurs sportifs qui se demandent pourquoi les femmes ne sont pas trop actives dans les...
0: Oui,
1: dans
0: parce les qu'il y a... Oui, parce que il suffit de mettre la main sur une femme peut-être dans la maison, et que les images circulent sur les réseaux sociaux pour que des organisations féminines haussent les tons pour dire qu'il y a eu violence conjugale, il y a eu violence sur la femme, des trucs comme ça. Mais on pensait que ce genre d'initiative aurait d'abord pu être soutenue à part toutes ces organisations féminines qui promeuvent, n'est-ce pas, les droits de la femme, malheureusement.
1: C'est ça que nous aussi on pensait, malheureusement. Il y a certaines organisations qu'on est en train d'approcher, ils nous montrent, bon, ça c'est le sport, ça c'est... Donc, ils ne sont pas intéressés, mais on s'est dit que ces organisations qui seraient intéressées, approchez, venez nous accompagner, nous on est là, on va continuer à vous approcher, et j'espère que les autres qui sont là, qu'on n'a pas encore approché, seront un peu clément en nous accueillant les jours qu'on va venir vers vous, parce qu'il nous reste seulement 2 semaines. Et on n'a pas seulement besoin de l'argent ou de quoi que ce soit, mais si du moins vous venez accompagner Lydia, qu'elle vienne boxer entourée des grandes dames aussi dans cette salle, ça sera aussi pour elle une motivation, parce que ça montrera non seulement que la femme sait boxer, que les femmes aussi peuvent s'imposer dans les sports.
0: Voilà.
1: Ce que Lydia continue à faire, elle boxe parfois contre les hommes, mais personne ne sait parler d'elle. Nous, on est là, comme journalistes sportives, on est femmes, on doit se soutenir entre femmes et essayer d'appeler d'autres femmes à nous rejoindre dans ces domaines. Vous êtes là, vous pouvez faire mieux que vendre les pagnes, les souliers, les maragues, et donc approcher aussi dans les domaines sportifs, parce que vous en avez des potentialités.
0: Voilà, Lydia, c'est quand même une boxeuse très très connue dans la ville ici. Exaucer, le terme est très bien choisi, boxer les préjugés, montrer que la boxe n'est pas seulement une discipline pour les hommes, et les femmes peuvent également émerger dans ce genre de situations, et au-delà de ça, la femme qui pratique le sport mérite d'être accompagnée.
2: Oui, surtout.
0: La FIFA, la CAF injectent beaucoup de moyens aujourd'hui dans le football féminin. Et d'ailleurs, on est en pleine Coupe d'Afrique des Nations pour les équipes féminines. On est en train de voir comment est-ce que ces filles font plaisir à voir jouer. Donc, ça veut dire que s'il y a une initiative dans ce sens avec notre consoeur Aïssa, ça mérite quand même d'être accompagné. Hein.
2: Effectivement, surtout que la gagnante aura une moto. Donc, c'est une façon de montrer aussi qu'une femme peut aussi conduire la moto au final. C'est ça. Donc, Raïssa, félicitations pour ce projet déjà. Je vais commencer par là. Donc, vous l'avez dit, c'est un projet qui mérite d'être accompagné. Je crois que ça date de plus longtemps, hein, l'idée. Mm-hmm. Parce que ça ne sera pas un petit événement. Ce sera vraiment un grand événement. D'ailleurs, peut-être le plus grand. Ou alors, c'est le public des Bukavu, le public sportif de Bukavu qui doit rendre cet événement le plus grand de la ville, à cette date-là du 23 août 2026. Donc voilà, je pense que c'est aussi une activité qui mérite d'être accompagnée, qui mérite l'accompagnement des tous. Mais

0: une chose peut-être que je ne comprends pas. Est-ce que le combat, il est gagné d'avance pour Lydia? Parce que depuis un certain moment, quand on fait la communication de cet événement, on parle toujours de Lydia, venez accompagner Lydia, des histoires comme ça, mais je ne sais pas si Lydia perdait, que ce soit la l'Ougandaise qui gagne la moto, que ce soit d'autres filles des Goma qui repartent avec les trophées, je ne sais pas qu'aura gagné Bukavu dans l'événement. C'est une question que je m'ai posée et que, bon, j'ai eu du mal à y répondre. Alors, heureusement que je suis avec vous dans l'émission. Je pense que je ne sais pas en tout cas si le combat il est gagné d'avance pour Lydia ou vous avez choisi un adversaire plutôt prenable pour Lydia.
1: Oui, ça veut dire que bon, toute la campagne est faite autour de Lydia, mais oui, elle peut perdre parce que c'est un combat quand même des galas.
2: Oui.
1: Il faut pas donner l'impression que c'est un combat gagné à l'avance, c'est ça que veut dire
2: Je comprends, mais je pense que
1: Elle a quand même répondu à la question, si je me rappelle. Elle a dit que Lydia se prépare en conséquence et qu'elle est en train de tout mettre en œuvre, encadrée par les spécialistes, pour que elle puisse gagner et remporter cette moto. Mais qu'est-ce qui vous donne cette confiance-là que Lydia peut battre cette Ougandaise?
2: Donc, ce qui nous donne cette confiance-là, c'est parce que nous, on lui a posé la question de quoi est-ce que vous avez besoin pour gagner ces matchs, ces combats-là. Parce que nous, on va célébrer la femme sportive de Bukavu. On va appeler une boxeuse qui va nous venir de l'Ouganda pour élargir l'événement, en fait. Parce que les femmes, elles sont ces stéréotypes, ces préjugés, c'est partout où les femmes sont victimes de ça. Mais nous, on veut célébrer la femme de Bukavu. On pourrait chercher une boxeuse à Goma. Nous avons Daniela, Bénédicte, mais on voulait que ça soit un gala international. C'est comme ça qu'on a appelé Martha King. Et puis Martha King, c'est pas aussi une boxeuse à négliger, parce que si vous regardez sur Boxerec, c'est une femme qui a vraiment un palmarès pas à négliger dans la boxe. Et c'est pourquoi on l'a appelée. C'est sûr que son dernier combat, elle a perdu contre Daniela Mukelech, mais Daniela, c'est déjà elle occupe la 10e place au niveau mondial dans sa catégorie. Donc Daniela aussi n'est pas à négliger. Si, du moins, la boxeuse qui va combattre contre Lydia a rivalisé contre la 10e au monde, donc c'est pas une boxeuse à négliger. On a choisi vraiment quelqu'un qui va nous donner de l'ambiance ce jour-là, mais aussi on continue à motiver Lydia Bongwa. Nous, ce qu'on veut, parce que ça, c'est la première édition de Boxer les préjugés. On les fait dans la boxe, mais peut-être la deuxième édition sera en football, en basketball, on ne sait pas, mais tout ce qu'on fera, ça sera pour célébrer la femme sportive de Bukavu. C'est pourquoi ce sont ces femmes de Bukavu qui doivent être à la hauteur d'être celles qu'on veut qu'elles soient.
1: Voilà. C'est ça. Donc, c'est bien dit, Lydia se prépare, comme d'ailleurs la boxeuse ougandaise, et comme c'est un combat de gala, il doit mettre tout en œuvre pour gagner, parce qu'on veut valoriser la boxe féminine au niveau de la province du Sud Kivu et dans la ville de Bukavu précisément. Benjamin, l'initiative est encouragée. Malheureusement, à Bukavu, on n'est pas très très chaud dans ce genre de choses. Hein. Mais quand il s'agit de faire du mal à quelqu'un, tout le monde est mobilisé, on mobilise même tous les sorciers du quartier. Mais quand il faut accompagner ce genre d'initiative, on sent qu'il y a une certaine réticence. J'ai vu à un certain moment, il y a une image qui circulait où un homme était en train de tabasser sa femme. Ouais. Ça circulait dans les réseaux sociaux. Tout le monde a commenté, les gens ont écrit des histoires. Mais bon, quand c'est Raïssa qui publie un truc sur la valorisation d'un métier de la femme, tout le monde se met un peu à l'écart. Et pour nous, c'est une occasion, ce genre d'émission, d'interpeller les uns les autres. C'est l'occasion de montrer que la femme peut quand même faire quelque chose également.
3: Oui, exactement. Une activité ô combien louable, une activité salutaire en même temps.
1: Et parce qu'on voit comment ça prend de l'ampleur quand il s'agit de combats des galas des hommes.
3: Oui.
1: Ça prend une certaine ampleur dans la ville, les gens sont mobilisés. Mais comme on veut mettre un accent particulier sur la femme, il faudrait également que les gens se mobilisent.
3: Les gens se mobilisent à fond, et je suis d'autant plus heureux de voir que la femme la femme bukavienne a enfin compris qu'elle devait sortir ses côtés plaintifs de cette victimisation et de se rendre compte que sa place, il n'y a personne qui va la lui donner. Mmh. C'est à elle de la mériter, c'est à elle de s'imposer et de se dire que je mérite de m'asseoir sur la même table que les hommes. Et ce sont ces genres d'activités qui vont donner à la femme la place qu'elle mérite. Mmh. Ce n'est pas seulement dire oui, il y a des préjugés, oui, Ça, on le sait, c'est depuis la nuit des temps.
1: Mais les préjugés sont là, mais il faudrait qu'à un certain moment, les gens puissent se dire, oui, bon, ce sont des préjugés que nous avons pas à exister, mais ces genres d'initiatives nous montrent qu'on ne devait pas penser de la sorte.
3: Exactement, hein. C'est à la femme.
1: C'est d'ailleurs tout cela, l'essence de ce slogan, boxer les préjugés.
3: Boxer les préjugés, effectivement.
1: Donc on va là-bas, d'abord on encourage l'action, on encourage l'activité, on contribue pour que cette activité réussisse. Après, on va là-bas pour voir comment ça va se passer. Et puis, bon, on va se dire par la fin que, bon, oui, on sait qu'on avait des préjugés sur les femmes, mais il y a quand même une femme qui peut quand même aider à laver l'image du sud qui vous à travers la boxe.
3: Absolument, absolument. Et c'est ce que je disais, c'est vraiment très, très louable de voir que la femme boucavienne a compris cela à travers les billets des Raïssa, que je vais également féliciter par la même occasion. Merci. C'est ce genre d'activités qui vont montrer à la face du monde, à la face de la province, à la face du pays, que la femme, elle mérite tout ce qu'elle a et que la femme peut exceller, peut... il y a ces domaines, il y a ces disciplines que l'on dit masculin, mais c'est à la femme d'éprouver qu'elle mérite aussi de faire partie de ces domaines-là, de ces disciplines-là, et c'est à travers des activités comme ça que la femme va nous prouver, parce que moi j'ai jamais été d'accord avec la discrimination positive. Je pense que la femme doit mériter tout ce qu'elle doit avoir, et je suis très impatient d'être là le 23 pour voir ce que ces femmes vont nous produire. Et sur abondamment à la question d'exaucer, je pense que s'il y a beaucoup plus de lumières mises sur la demoiselle d'ici, c'est parce que c'est l'une des nôtres. On ne va pas faire la publicité de celle de l'Ouganda.
1: On ne va pas comme plaisir la victoire de l'Ouganda, hein, même si elle est forte. Alors il faut par là encore encadrer notre athlète pour qu'elle batte. C'est comme l'autre fois quand il y avait Maïmoto a boxé avec les champions des Goma. Bon, tout le monde, tous les Suds qui vous signent étaient derrière Patrick Maïmoto, et il a fini par remporter le combat.
0: Mais c'est quand même fondé. Ouais. C'est quand même fondé parce que Raïssa, c'est l'organisatrice. Mm. Quand Lydia entend que Raïssa ait fait sa promotion, Raïssa parle toujours d'elle dans la victoire des...
1: Ça va encore la motiver beaucoup plus, hein?
0: Pas motivé, je pense que ça serait peut-être ça va lui donner un excès des ailes. Voilà, c'est dire
1: pour dire qu'elle s'est gagné déjà.
0: Moi je serais peut-être avantagé, et peut-être que ça pourrait frustrer l'athlète de l'Ouganda.
2: Mais ça a toujours été comme ça. Je pense que c'est d'ailleurs la façon dont la boxe se prépare. Il y a toujours des bouchokosi autour de ça, tu vois. Donc il faut montrer à l'autre qu'elle est incapable d'abord de te gagner pour que tu puisses l'effrayer. Tout ça compte. C'est parmi les échauffements dans la boxe. Mais moi, je me dis que je ne dois pas favoriser. D'ailleurs, c'est pas, je ne suis même pas de la Ligue. C'est la Ligue qui organise les combats. Moi, je suis l'initiatrice. Je prépare tout ce qui est matériel, tout ce qui est l'argent, tout ce qui est salle. Mais toutes les questions techniques, il y a toute une organisation de la Ligue qui est en train de se préparer pour que ce combat soit vraiment une réussite.
0: Et moi, je ne serai... Ligue.
2: Non, donc moi, je ne serai même pas là pour coter ni pour combattre. Donc, il y a des gens bien préparés pour faire ces choses-là. Mais Lydia est dans l'obligation de bien se préparer parce que c'est elle qu'on veut célébrer. Moi, je suis en train de le dire chaque jour, c'est toi qu'on veut célébrer. Mmh. Et pour te célébrer, il faut que tu sois à la hauteur de cette célébration. Nous, on ne doit pas venir là. Moi, j'ai déjà sensibilisé. C'est ma part. Donc, je dois faire ma part en sensibilisant les gens à venir, en organisant aussi l'activité. Mais elle n'a qu'un seul travail, c'est se préparer.
1: Voilà. Donc, pour gagner ce combat et éviter et montrer que la femme du Sud qui vous a de la valeur en termes de la discipline de boxe, et nous allons encourager l'initiative. Alors Raïssa, on va vous garder parce que des messages sont en train de nous arriver. Peut-être rappeler les numéros sur lesquels on peut vous joindre en cas de contribution, peut-être en termes de moyens financiers, matériels. Comment on peut vous joindre au-delà du fait qu'il faut faire un saut à la RTNK qui d'ailleurs est située à la place de l'Indépendance. Il y a un numéro sur lequel on peut faire un petit mouvement.
2: Oui, donc on doit le faire au 09 73 011 684 ou bien au numéro de notre DG Fundi Obet, 09 93 87 82 71 09 93 87 82 71 parce que il peut se faire que moi j'aille à Goma pour aller rencontrer les boxeuses qui sont en train de se préparer là, mais si vous contactez Fondi Obeidi, même le président héritier Boroto, je pense que ça sera pour nous une façon de contribuer et votre aide, votre appui nous arrivera en bonne et due forme.
1: Voilà, en tout cas, nous appuyons l'initiative, hein, la JSC, qui est une structure qui encadre les journalistes sportifs, et derrière cette initiative. Radio Maïndéléo, à travers son émission Sport pour tous, est également derrière cette initiative. J'apprends qu'il y a, ça se mobilise également dans les chefs de certains grands dirigeants sportifs. On va taire les noms parce que dès qu'ils seront très très actifs, on va les dire ici parce qu'il nous reste encore deux semaines avant le combat. Et donc, il y aura, sans nul doute, ça va bouger au courant de la semaine pour permettre à ce que cela soit une réussite. Alors, on va prendre une courte pause musicale, Joseph Chizungu, et revenir juste après pour la suite de cette émission Sport pour tous.

0: Voilà, nous allons parler un peu de ce tournoi interquartier qui a été organisé au terrain de Founou dans la commune de Kadutu. Il faut signaler que le FC Kadjangou a été sacrée équipe championne d'une fils de l'entité Maître Archimède Karebois qui a donc reçu les encouragements de l'équipe pour son soutien du début jusqu'à ses sacres. Pour l'émergence de l'équipe, Maître Archimède Karebois annonce donc une remise d'une vareuse complète et des ballons à l'équipe qui a été donc sacrée championne, notamment la formation du FC Kadjangou, un geste fort en faveur donc de la jeunesse pour Maître Archimède Karebois qui ne cesse d'encourager les jeunes à travers ces genres d'initiatives et aux côtés de lui la fondation Aimé Bodji Sangara avec le président de l'Assemblée nationale qui également s'investit dans l'encadrement de la jeunesse à travers ces genres de tournois organisés par-ci par-là dans la ville de Bukavu. C'est donc l'équipe des les FC Kadjangou qui a été donc sacrée équipe championne au tournoi interquartier organisé au terrain des Founou. Alors, il y a un festival des Gileux également qui est organisé. L'activité, c'est aujourd'hui, hein?
1: Oui, c'est pour aujourd'hui. Après plusieurs mois de préparation, le moment tant attendu est enfin arrivé. Aujourd'hui, à partir des 12h, nous serons là pour les festivals des judo pour la paix. Et c'est une façon pour nous de célébrer la paix et la résilience à travers le judo, qui est la discipline qui va véhiculer pour ces festivals la paix et la résilience.
0: Et ça commence par une conférence, selon ce que nous avons appris, ou ça s'est déjà passé, dites-nous.
1: Oui, tout est déjà passé. Aujourd'hui, nous sommes déjà le jour du gala. Aujourd'hui, il y aura donc des combats. Il y aura des combats, je ne sais pas si on va appeler ça comme ça, combat en judo. Disons qu'il y aura des bagarres, c'est le mot approprié. Il y aura 5 bagarres aujourd'hui. Et l'équipe, ces bagarres-là vont opposer les judokas de Bukavu à ceux de Goma. Et l'équipe venant de Goma est déjà dans la ville depuis hier samedi dans la matinée. Et donc aujourd'hui, il y aura 5 bagarres confrontant 5 judokas, 5 combattants des 10 combattants alors de ces deux provinces. Et au-delà de ces combats, au-delà de ces bagarres des judo, il y aura également des prestations artistiques. Il y aura de la musique, il y aura du rap, il y aura du slam, il y aura de l'humour, il y aura des prestations scéniques, en tout cas des très très grandes qualités.
0: Et tout s'est très très bien préparé au courant de la semaine. Vous avez suivi, je crois, dès dimanche, on en parlait ici dans cette émission, au-delà du fait que le judo est là. C'est un signe également d'épée, hein. Ça veut dire qu'on veut lancer un message d'épée dans les contextes qui est le nôtre aujourd'hui.
1: Exactement ce que je disais, que le judo va faire office des véhicules pour prôner la paix, pour prôner la résilience dans cette période particulièrement difficile pour nous dans la ville de Bukavu. Et c'est ainsi que nous avons pensé à un festival qui va bien évidemment nous donner du judo, mais qui va nous donner également beaucoup de joie, qui va nous donner un moment de répit, un moment pour s'amuser, pour s'enjailler, un moment pour oublier toutes nos peines, pour oublier toute la souffrance et tout ce que nous avons vécu comme traumatisme.
0: Voilà. On va suivre tout cela de près. Merci Benjamin pour toutes ces précisions. J'espère que ce sera là pour encourager l'initiative. Hein.
2: Bon,
0: c'est tout le signe de la paix. Nous tous, nous aspirons à cette paix et à travers ces genres d'activités, nous espérons que le message va bien passer.
2: Hein. Effectivement, et surtout que c'était lié au sport, le judo, même si c'est un peu bizarre, prenez la paix à travers la bagarre, c'est un peu bizarre. Mais on sera quand même là pour accompagner l'initiative. J'ai reçu l'invitation de Benjamin, peut-être que je vais y répondre effectivement, parce que il aime toujours valoriser c'est juste l'histoire en fait, et en plus c'est du sport, voilà, c'est le judo. On sait d'ailleurs que c'est une discipline également qui est un peu négligée ici chez nous, et donc avec ça on aura encore une fois de plus l'occasion. Moi d'ailleurs je pense que j'ai jamais vu comment les judo ils se pratiquent, hein, surtout ici chez nous. Parfois je le vois à la télé, mais ça ne m'intéresse aussi pas trop, mais Peut-être qu'avec ça également, c'est une occasion de montrer que le judo aussi, c'est quand même une discipline sportive comme tant d'autres et qui peut faire rayonner la vie à travers ces genres d'événements.
0: Voilà, nous sommes derrière l'initiative et nous encourageons. Nous allons poursuivre cette émission Sport pour tous, tout en disant merci à tous ceux-là qui sont en train de nous suivre sur notre site internet en dehors du pays, en dehors de la province du Sud Kivu, mais également dans la ville ici. Vous êtes nombreux à capter sans relâche à cette émission Sport pour tous. Merci à Lucien Moiti alias Kado Okazito qui dit qu'il encourage et qu'il sera à sa maison. Kado Okazito est derrière l'initiative de Madame Raissa et qu'elle va accompagner des combats Madame Raissa. Donc déjà vous avez le soutien de notre ami Lucien Moiti avec sa maison Kado Okazito. C'est l'adresse est au niveau de Carrefour à Kadutu. Hein, là il y a vraiment une jolie maison de vente des téléphones portables. Passez de ce côté là, vous allez retrouver notre ami Lucien Moiti qui va des très très bons téléphones, hein. Il faut passer de ce côté là et donc vous l'avez suivi, il sera là, il va accompagner l'initiative des Raissa. Et donc peut-être que bon Lydia aura également le téléphone, hein.
3: Peut-être,
0: mais signé Kado Okazito.
3: Bon, on ne sait pas, ça serait aussi une bonne chose. Et donc, on a dit que toutes sortes de contributions nous seraient d'une grande importance parce que si elle reçoit, une moto plus iPhone 14, 15 ou bien c'est déjà une bonne chose parce que ce téléphone, quand elle regardera toujours ce téléphone, elle se dira oh, c'était un combat organisé par une femme qui m'avait donné ce téléphone.
0: Voilà, merci. Voilà, on va suivre tout cela des prix. Alors, on va parler du football avec les coupes interclubs de la CAF. Nos clubs congolais connaissent déjà leurs adversaires. Le verdict est tombé le jeudi pour les représentants de la RDC. La Confédération africaine de football CAF a procédé au tirage au sort des tours préliminaires des compétitions interclubs de la CAF pour la saison 2026-2027. Mazembe et les FC les Aigles du Congo qui sont en Ligue des Champions de la CAF ont maintenant la feuille de route pour ces tournois africains. Pour Mazembe qui est habitué de cette compétition, il affrontera les Ghanéens des Medeama et c'est les Corbeaux Louchois devront demeurer prudents face à ces duels, même s'ils partent avec la faveur des pronostics en cas de qualification pour les tours suivants. Le club de Lubumbashi fera face à un autre choc ouest-africain ou maghrébin. Il affrontera en effet le vainqueur du duel très équilibré entre le club africain de la Tunisie et les Djoliba à Sedimali. De son côté, l'équipe du FC les Aigles du Congo hérite d'un gros morceau régional, la paire FC du Rwanda. Ces doubles duels s'annoncent intenses sur le plan tactique et physique. Si les Aigles parviennent à franchir cet obstacle rwandais, les chemins vont encore s'écorcer. Au second tour préliminaire, ils croiseront les fers avec le vainqueur du match entre l'AS Sport de Djibouti et le mythique club égyptien du Zamalek. Un parcours des combattants qui demandera une prestation XXL dès le début du mois de septembre. Et en Coupe de la Confédération, les deux représentants de la RDC, à savoir l'AS Manima Union et le DC Virunga de Goma, connaissent désormais le chemin à suivre pour espérer intégrer la phase des groupes. Les deux clubs congolais connaîtront les entrées en lice bien différentes les mois prochains. L'AS Manima Union, exempté du premier tour grâce à son excellent positionnement au classement de la CAF, débutera directement au deuxième tour préliminaire. Les Verts et Noirs de Kindu affronteront les vainqueurs du duel entre l'Université de Namibie et les Angolais de Kabuscope de Palanka. Un derby d'Afrique centrale face aux Angolais reste l'affiche la plus probable et la plus attendue. Par contre, Virunga, vainqueur de la Coupe du Congo, les clubs de Goma mouillera les maillots dès l'entame de la compétition. Les Gomatraciens défieront la formation des Bazar Bradas des Seychelles. Les équipes représentant la RDC ont désormais un mois pour parfaire leur préparation physique et tactique afin de porter haut les couleurs du pays sur la scène continentale. Pour peut-être Mazembe qui est habitué de cette compétition, ça va être c'est pas très très compliqué, mais attention, les Aigles ont un parcours très très très compliqué, hein.
2: Ouais, il faut les dire ainsi. Les Aigles ont un parcours compliqué que les tout-puissants Mazembe.
0: Déjà affronter APR, c'est ce n'est pas une mince affaire, hein.
2: Effectivement, quels que soient les niveaux, nous savons les enjeux de ces matchs et ce ne sera vraiment pas facile pour les Aigles du Congo. Et surtout que ils n'ont pas vraiment franchi la phase des groupes la saison dernière. Donc c'est à leur tour maintenant de revenir parce que vous avez vu au courant de la semaine le classement des meilleures équipes de la CAF. Les Aigles ils sont même pas classés. Pourtant ans, ils ont déjà joué cette compétition, mais vu qu'ils n'ont pas pu décrocher une place considérable dans cette compétition, ils n'ont pas été classés. Et c'est d'ailleurs à l'image de tous les clubs congolais qui sont mal classés actuellement. On n'a pas un club dans le top 10. Notre patrimoine qui souvent parlait pour nous, le tout puissant Mazembe, qui est également sorti du top 10 et qui est désormais dans le top 20. On voit des petits clubs qui jadis ne pouvaient pas parler avec nos clubs, des clubs de Tanzanie. C'est juste une bonne organisation qu'ils ont mis en place et aujourd'hui ça paye en tout cas. Des clubs qui n'est pas dans le top 50, ce sont des choses qu'on n'arrive pas à croire, qu'on n'arrive pas à imaginer ou qu'on n'arriverait pas à imaginer dans l'ancien temps. Mais aujourd'hui c'est plutôt un football politisé. On a plus presque des championnats, c'est depuis 2019 qu'on a vu un championnat qui pouvait produire une équipe capable d'aller faire quelque chose au niveau africain. Je rappelle d'ailleurs qu'en 2019, c'est Mazembe qui est champion de la Coupe de la Confédération. Et après, vous avez vu tout ce qui s'est passé sur le plan politique. Si on peut parler de la politique, 2019, ça marque l'arrivée au pouvoir du régime qui est là actuellement. Et il s'est fait entourer des gens pour tuer le football. Actuellement, on n'a plus quelque chose à faire valoir en dehors de notre pays. Et c'est vraiment très inquiétant. Moi, personnellement, ça me fait très mal, hein, parce que on a fait tout pour combattre même certains clubs, en l'occurrence le tout-puissant Mazembe. À un moment, vous avez vu l'équipe qui s'est plaignée, aucune subvention de la part de la FECOFA, pourtant l'équipe représentait tout un pays, vous vous rappelez, c'est 2023 que Mazembe représente la RDC en Ligue des Champions. Mazembe arrive jusqu'en demi-finale, aucune somme de la part de la FECOFA ou de la part de notre pays pour accompagner Mazembe. Seul Mazembe injectait des moyens pour... Donc on s'est fait entourer des gens pour combattre cette équipe et aujourd'hui on l'a perdu dans le top 10. Et dès que Mazembe s'est peur, c'est pratiquement tout le Congo qui s'est peur, parce que l'histoire de ce football, si on peut parler de la RDC qui est grand en termes de football, son histoire à 70% c'est peut-être Mazembe. Aujourd'hui peut-être il y a cette qualification à la Coupe du Monde avec les Léopards, c'est vrai, mais l'histoire de ces footballs congolais à 70% c'est les TP. Et aujourd'hui dire que Medeama c'est une équipe qui peut inquiéter les tout puissants Mazembe, c'est vraiment très douloureux pour moi, qui c'est vrai mon côté fanatique m'anime trop, mais c'est vraiment très inquiétant pour cette équipe, surtout que on ne peut plus se les cacher. Les moyens, ils sont plus là en tout cas. On a vu Mazembe qui a laissé filer plusieurs joueurs sans en amener d'autres qui pouvaient remplacer ceux qui étaient là valablement. Depuis un certain moment, ce sont des joueurs des Célestes, des joueurs des Tanganyika qui viennent renforcer l'équipe. Jadis, on ne pouvait pas voir ça. Et donc, on ne peut pas se les cacher. Même les moyens, ils sont plus peut-être là comme c'était avant. Et c'est vraiment très, très inquiétant.
4: Voilà, Benjamin, Mazembe au Ghana, l'équipe des Aigles au Rwanda, même si on imagine voir les Aigles du Congo jouer ces matchs au Rwanda déjà. L'équipe de la PRFC a officiellement saisi la CAF par l'intermédiaire de la Fédération Rwandaise de Football, l'association Ferwafa, afin de demander la délocalisation de sa double confrontation face aux Aigles, comptant pour les tours préliminaires de la Ligue des Champions. Selon les informations disponibles, le club rwandais justifie cette requête par le contexte des tensions diplomatiques et sécuritaires qui persistent entre les Rwandais et la RDC. La PR souhaite que les deux rencontres se disputent sur un terrain neutre. Cette demande intervient à quelques jours de cette double confrontation très attendue entre les deux formations. La CAF est désormais appelée à examiner les dossiers avant de rendre sa décision conformément à ses règlements et aux éléments qui lui seront soumis. En attendant la position officielle de l'instance dirigeante du football africain, le calendrier de la rencontre reste à ce stade inchangé. Les regards sont donc désormais tournés vers la CAF, dont la décision pourrait avoir un impact important sur l'organisation de cette affiche continentale.
1: Oui,
4: on voit moi les Aigles se déplacer au Rwanda, encore moins APR aller jouer ces matchs. Mais face à Kinshasa ou à Lubumbashi.
1: Oui, mais ce que moi je trouve curieux dans cette histoire, c'est qu'il y a deux équipes qui sont toutes les deux victimes de cette situation sécuritaire, cette situation politique. Mais il n'y a qu'une seule équipe qui se plaint, il n'y a qu'une seule équipe qui demande la délocalisation de cette rencontre. On ne sait pas ce qui a motivé cette équipe des APR de demander cette délocalisation, étant donné que autant il s'est revenu à Lubumbashi pour Lubumbashi, je pense, pour affronter les Aigles du Congo, autant les Aigles du Congo seraient partis à Kigali pour affronter cette équipe.
4: Ouais, parce qu'il faut dire qu'il n'y a aucun stade à Kinshasa qui est homologué jusque là. Les stades des martyrs en pleine réhabilitation, le stade de Tarafael n'est jamais homologué. Du coup, les clubs congolais, dis-moi, ceux de Kinshasa et particulièrement Maniema Union, vont jouer à Lubumbashi. Les Aigles ont choisi le stade de Tarafael comme stade pour évoluer à domicile, alors que Maniema Union et Virunga ont choisi le stade Mazembe à Lubumbashi. Donc ça veut dire que c'est dans l'un ou l'autre où peut se jouer ces matchs. À Lubumbashi, beaucoup plus précisément, mais bon, APR a demandé la délocalisation de ces deux matchs. Exactement. Même pour le match au Rwanda, oui. Ils savent seulement que même les Aigles ne peuvent pas fouler le sol rwandais pour ce match.
1: Et on l'a même vu avec Azam, où l'entraîneur Florent Ibenge a été interdit d'accès sur le sol rwandais. Azam qui est parti faire sa pré-saison au Rwanda, et curieusement, lorsqu'il fallait que l'équipe entre sur le sol rwandais, l'entraîneur Florent Ibenge s'est vu refuser l'accès sur les sols rwandais. Donc je comprends que c'est une politique des terres brûlées que nos amis de l'autre côté, nos voisins, nos amis belliqueux utilisent. Et moi j'aime beaucoup, j'apprécie et je salue la sérénité de cette équipe des Aigles du Congo qui ne s'est toujours pas prononcée sur cette question.
2: Ça démontre
1: toute la concentration et la sérénité que dégage cette équipe, à contrario nos amis de l'autre côté qui transpirent la peur, qui je ne sais pour quelle raison voudraient que ces matchs se jouent loin des zones des résidences de ces deux équipes.
2: Mais anyway,
1: je pense que ce sont des bon tirage pour nos deux équipes, ce sont des équipes très prenables pour nos représentants. À pair déjà, l'histoire nous renseigne que les équipes rwandaises n'ont que rarement eu de la chance face aux équipes congolaises.
4: Mais à pair, c'est quand même l'expérience par rapport aux Aigles du Congo. Cette étape de la compétition, je me rappelle alors encore de ces tournois, ces CAFA que nous sommes allés voir à Kigali sur invitation des APR, l'équipe de Mazembe s'est déplacée, même ça s'est très très mal tourné pour Mazembe. On se souvient que peu avant cette compétition de la CECAFA, Mazembe avait déjà éliminé APR sur une double confrontation en Ligue des Champions. Donc ça veut dire que il y a ces matchs que nous sommes allés voir également à Kigali. Donc ça veut dire que APR, c'est quand même une certaine expérience que les Aigles à cette étape de la compétition.
1: Oui, mais ce n'est plus les mêmes APR. Les APR dont vous faites allusion, c'était l'équipe là des Janvier Taganda, ouais. Des Mafisango, des l'autre comment l'autre d'ici. Enfin, c'était quand même une équipe assez forte, une équipe assez redoutable. Et à cette période-là, les football rwandais avaient un certain niveau. Ils étaient quand même un peu au-dessus avec tous ces joueurs congolais qui constituaient cet effectif. Mais aujourd'hui, le football rwandais, il est ce qu'il est, avec énormément de moyens injectés, avec également des belles infrastructures. Mais les Aigles du Congo, pour moi, part favori contre cette équipe des APR. Je vois mal les Aigles du Congo se faire sortir par cette équipe des APR. Mais voilà, il faudrait quand même que cette équipe se prépare bien, suffisamment. J'ai vu que pour leur passage en Tanzanie, ils ont enrôlé un nouveau joueur qui évoluait dans une équipe là-bas en Tanzanie. Et j'espère en tout cas qu'ils vont nous offrir une belle prestation et représenter valablement notre pays. Pour ce qui est des Mazembe, je partage les mêmes sentiments que Exaucé. Je suis vraiment écœuré. J'ai mon cœur saigne lorsque aujourd'hui c'est Mazembe qui rencontre des petites équipes comme ça et on s'est fait du souci. On s'est fait un sang d'encre. Pour ce qui est de la qualification des Mazembe, ça prouve à suffisance que notre football a perdu de son éclat. Ça prouve à suffisance que notre football n'a plus la place qu'il avait sur l'échiquier international,
2: sur l'échiquier
1: continental. Et comme Exaucé l'a dit, c'est plus un problème des moyens. C'est Mazembe qui n'injecte plus suffisamment des moyens comme ça se faisait. Exaucé a dit que là maintenant, il n'y a aucune recrue qui est jusqu'à présent.
2: Il y en a, mais le niveau...
1: Et oui, aucune recrue de grande taille.
2: Miché.
1: Voilà, il n'y a aucune recrue de grande taille. Et oui, Mazembe peut, certes, pourrait, certes, passer cette étape préliminaire, mais pour la suite, ça risque d'être difficile lorsqu'on va croiser des cadors comme les Mamelodi, comme les Al Ahly, comme les Al Hilal, comme toutes ces équipes-là qui se renforcent.
2: Même Faverdi, il est sur
1: les départs. Il y a Faverdi qui a annoncé du côté de l'Europe. Donc, c'était pratiquement le meilleur joueur de Mazembe la saison passée, qui est aussi sur les départs. Donc, oui, Mazembe, je vois Mazembe passer cette étape, aller à l'étape suivante, mais je vois mal Mazembe nous représenter valablement durant cette campagne.
4: Voilà, Raissa, la Coupe de la Confédération, il y a quand même un club de l'Est, à savoir Virunga, qui est concerné et qui va se déplacer aux Seychelles pour la première confrontation. Virunga va évoluer à Lubumbashi au vu du contexte actuel au niveau du pays, et même si le contexte était autre, le stade de Goma n'est pas homologué par la CAF. Vous voyez Virunga aller loin dans cette compétition?
3: Bon, je doute, mais c'est quand même une valeur ajoutée pour une équipe de l'Est d'aller participer à ce genre de compétition. Mais je me dis que si du moins cette équipe s'est préparée comme il se doit, ils peuvent au moins faire figure dans cette compétition, comme ça a été le cas avec notre équipe nationale. Nous tous, on pensait qu'à la Coupe nationale, ils n'allaient rien faire, mais au moins, ils sont sortis la tête haute parce qu'ils ont fait face à des grands pays. Donc, comme Virunga, je pense, à ce niveau-là, ils devaient très bien être... il fallait qu'ils soient très, très bien entourés pour avoir des bons conseils et bien se préparer, parce que je me dis, c'est sûr qu'ils ont enrôlé ces nouveaux coachs, parce que les coachs Tifomiez, ils n'étaient pas habilités à...
4: Oui, il n'était pas qualifié pour être sur les bancs comme titulaire dans une compétition interclub. C'est pourquoi il y a un autre entraîneur expérimenté qui est arrivé. Mais Tifo reste dans le staff comme agent, l'un des agents d'ailleurs, parce que Todé Farini a également intégré le staff technique comme directeur technique pour ce qui concerne l'équipe de Virunga, qui a également continué à se renforcer. Bref.
3: Est-ce que c'est ce genre de coach dont Virunga avait besoin en ces stades-là? Bon, je ne sais pas, mais c'est un coach qui ne va pas vraiment aider cette équipe, parce que c'est un an, on a choisi peut-être une nationalité, mais pas un palmarès ou bien quelque chose. Donc ce coach n'a pas quelque chose à prouver sur le terrain pour que cette équipe de Virunga puisse l'enrôler et aller avec cette équipe en cette étape de compétition. Mais bon, comme ils ont jugé bon d'avoir ce coach, ça va. Mais bon, on continue à encourager cette équipe avec il y a des nouveaux recrues qui sont en train d'intégrer l'équipe pour aller renforcer l'équipe, mais on leur souhaite bonne chance, mais je ne vois pas qu'ils vont aller loin dans cette compétition.
1: Voilà. Mais c'est peut-être que Raissa ne maîtrise pas bien cet entraîneur-là. Il a un palmarès plutôt riche sur le continent. Il a déjà été dans plusieurs équipes. Il a déjà, d'ailleurs récemment, c'était lui qui était l'adjoint. Les premiers adjoints de Florent Ibengué lors de son épopée jusqu'en demi-finale de la Ligue des Champions.
4: Je pense avec Al-Hilal, homme sûrement du Soudan.
1: Exactement, c'était lui le premier adjoint de Florent Ibengué.
2: Il a
1: de l'expérience sur l'échiquier continental. Il a déjà été en Ligue des Champions encore une fois avec l'équipe de la Côte d'Ivoire, j'oublie le nom, la SEC Mimosa. Donc c'est un entraîneur qui n'est pas à ses débuts dans cette compétition, c'est un entraîneur qui maîtrise peut-être, c'est un grand mot, mais c'est un entraîneur qui a déjà été en Ligue des Champions.
4: Il a quand même déjà été sur le banc d'une équipe qui a joué la Ligue des Champions africaine.
1: Donc jusqu'en demi-finale, il a déjà été à l'ASC Mimosa. Donc c'est un entraîneur qui, d'une manière ou d'une autre, va énormément aider cette équipe.
3: On va donner les bénéfices du doute, mais...
2: Moi, j'aimerais un peu me poser une question avant de savoir si l'entraîneur est vérifié ou pas. Virunga joue quelle division? La première ou la deuxième? Pour l'instant, peut-être qu'on ne sait pas trop, mais moi, je dirais que si joue la première division, faudra pas faire des folies en tout cas, parce que déjà nous savons qu'ils ne vont pas faire un très grand parcours, voilà, en Coupe de la Confédération. Donc faire des folies sur le marché des transferts, ramener des entraîneurs qui seront très exigeants, ramener également une ribambelle de joueurs pour venir renforcer l'équipe, je pense que ils vont le payer très cher, parce que au final ce sont les moyens qui vont se volatiliser comme ça, et après ils vont pas faire une grosse campagne, parce que même l'équipe des Simba, on l'a vu, c'est vrai, eux ils sont parvenus ils sont arrivés jusqu'en phase des groupes, et malgré leur élimination ils ont quand même fait une bonne compétition, un bon parcours. Je ne pense pas que Virunga fera un parcours aussi brillant que celui des Simba. Donc pour l'instant, il ne faudra pas faire des folies en tout cas. Il faudra savoir dans quelle division on joue. Si c'est en deuxième division, d'accord, là on peut se dire, voilà, on va se concentrer sur la Coupe de la Confédération.
4: Mais quelle que soit la division exercée, d'abord, en termes de règlement, l'équipe qui a remporté la Coupe du Congo est automatiquement qualifiée pour la première division. Si elle n'était pas en première division, dans les cas des échéants, les cas de Virunga qui est en deuxième division, pratiquement Virunga est qualifié pour la première division. Et même si Virunga, dans l'hypothèse où Virunga était maintenu en deuxième division, là on joue la Coupe d'Afrique, on ne joue pas avec des joueurs du niveau de la Ligue de foot. Hein.
2: D'accord, si on joue la première division, là je serais d'accord qu'ils mettent des moyens pour avoir un effectif capable de maintenir l'équipe en première division pour la saison à venir. Mais dire que voilà, on commence à mettre des grosses sommes pour avoir des joueurs du niveau de la Coupe de la Confédération, ils seront déçus, hein, parce que voilà, là il y a des équipes qui ne blaguent pas, et ce n'est que Virunga, l'inexpérience aussi, vous l'avez vu avec les Aigles du Congo qui ne sont jamais qualifiés dans une phase des groupes. Voilà, après c'est l'inexpérience. Même les Simba, à un certain moment, ils se sont heurtés face à cette difficulté-là. Et donc pour Virunga également, ça devrait probablement être ça le cas. Et faire des folies sur le marché des transferts serait une mauvaise idée pour moi.
4: Voilà. Alors, on va poursuivre avec cette émission à Sport pour tous, parce que il n'y a toujours pas de consensus entre la foot et la fédération autour du classement définitif pour ce qui concerne les montées et les descentes en première ou en deuxième division. Et ça commence à inquiéter, Benjamin. Certains clubs ont du mal d'ailleurs à entamer les préparatifs parce qu'ils ne savent pas, ils jouent quelle division. Alors, c'est le cas également de votre club, Bukavuda.
1: Oui, cette cacophonie se répète une fois de plus. On avait tous espoir, on se disait que avec l'avènement d'un nouveau comité du côté de la FECOFA, ça allait être différent ce coup-ci, avec Vernon, qui est enfin un connaisseur du football, qui a été dans des instances supérieures du football, qui a été à la FIFA, qui a été à l'UEFA également. Que j'ai soutenu par la même occasion. Et on se disait qu'avec lui, l'on verrait directement les changements pour ce qui est de notre football. Mais forcé, nous sommes de constater que cette cacophonie, Toiboui se répète une fois de plus dans notre football. C'est la Lena Foot qui fait une circulaire qui est contredite par une autre de la FECOFA. Bref, c'est vraiment un éternel recommencement dans notre football. Comme vous l'avez dit, à l'heure actuelle, à l'heure où on se parle, on ne sait pas quelles sont les équipes qui seront affiliées en première division, on ne sait pas quelles sont les équipes qui seront affiliées en seconde division, et ça c'est vraiment vraiment une chose à éviter à quelques jours du début, selon en tout cas le calendrier de nos deux championnats, première division, deuxième division, et ce qui maintient les équipes dans un flou qui pourrait leur être fatal dans ces cas d'espèce où une équipe qui par exemple pensait jouer la deuxième division, qui s'est préparée pour la deuxième division et qui s'est verrait par exemple promue en première division, et là ça serait vraiment très difficile pour cette équipe de pouvoir ajuster sa préparation, de pouvoir ajuster son budget, de pouvoir ajuster ses recrutements en fonction de la première division. Et je pense donc qu'effectivement, les équipes devraient se préparer en fonction de la compétition qu'elles vont jouer. Et ce qui n'est pas le cas actuellement, ce qui n'est pas le cas également, comme vous l'avez dit, de mon Bukavu Dawa du cœur. Mais qu'à cela ne tienne, nous comptons répondre avec les activités incessamment et quelle que soit la division dans laquelle nous serons, nous allons accepter sportivement la décision des instances vitières et nous préparer en conséquence de la division qui sera la nôtre.
0: Voilà, bonjour cher Héritier, j'aimerais savoir pourquoi la LNAFOOT et la FECOFA n'ont toujours pas encore fixé l'opinion sur le nombre d'équipes à qui vont jouer la Ligue 1, donc celles qui sont descendues en Ligue 2 et celles qui sont montées en Ligue 1. Je pose cette question car normalement ces stades, on devrait déjà savoir la liste des équipes qui vont jouer la Ligue 1 et celles qui sont descendues en Ligue 2. Moïse Tiza Mourabazi, président du forum Bouda Superfan, qui vous suit depuis la ville de Goma. Voilà, on se pose également la même question, mais on espère peut-être qu'au courant de la semaine, il y aura des moments de cette situation pour permettre au club de se préparer dans les très très bonnes conditions. Je pense que la nouvelle équipe dirigeante au niveau de la fédération va pousser un peu sur l'accélérateur, n'est-ce pas, Exaucé?
2: Bon, espérons-le, malheureusement, ils sont en train de retomber dans les mêmes pièges que le fameux comité de normalisation, parce que il y a la LNAFOOT qui avait déjà publié cette circulaire disant que voilà, il y a des équipes qui sont redescendues en deuxième division, et ils étaient à 600, je crois. Et après, il y a encore la FECOFA qui revient après des contestations et des contestations de certaines équipes, notamment l'équipe de l'évêque Mukuna, je crois, c'est Renaissance, bien effectivement.
0: Ouais. Il y a deux Renaissances, il y a l'OC et il y a le FC Renaissance.
2: Je crois que c'est le FC Renaissance, ouais, qui contestait. Voilà, donc après, on modifie encore suite au dossier du FCMK. Je me dis pourquoi pas Bukavuda n'est pas profité de cette situation. Si vous avez des arguments également, vous pouvez intégrer le dossier et peut-être que vous serez maintenu après examination du dossier. Donc je pense que ce comité est en train de tomber dans les mêmes pièges, mais ce n'est pas vraiment facile pour un football qui était déjà presque mort. C'est pas facile d'arriver et qu'en quelques jours, quelques semaines, on arrive à faire une réforme convenable. Je pense qu'il faut encore un peu plus de temps. Ayons confiance en ces comités, nous l'avons soutenu et donc on ne va pas l'abandonner en quelques semaines, on continue à faire confiance.
0: Voilà, alors il faut signaler qu'au niveau des l'OC Bukavuda, c'est une source proche du club que nous avons d'ailleurs contacté hier. Les activités vont reprendre incessamment avec une première phase de préparation sur un endroit qui sera précisé désormais, mais bon, les contacts ont déjà commencé à être menés pour que Bukavuda se prépare dans de très très bonnes conditions, que cette fois-ci il y ait une ossature qui va rivaliser dans n'importe quelle division, selon les dernières informations que nous avons reçues, et que dès que tout cela sera concrétisé, on ne manquera pas de vous donner toutes les précisions possibles autour de cette question. Et signalons que sur le plan africain, pour ce qui concerne certains joueurs qui évoluent sur les continents africains, tel est que d'abord notre Théo Bongoud a disputé ses premières minutes sous les couleurs d'Al Faisali. L'international congolais était titulaire vendredi lors du dernier match de préparation de son nouveau club face à l'Ataoun. Il rencontrait son départ une défaite sous le score de 1-2, arrivé récemment en Arabie Saoudite. Bongoud a poursuivi ainsi son intégration au sein de sa nouvelle équipe malgré les résultats défavorables. Cette rencontre lui a permis de retrouver les sensations de la compétition et prendre ses premiers repères avec son nouveau coéquipier. Les Léopards vont désormais se tourner vers les prochaines échéances Al Faisali avec l'ambition de s'imposer rapidement dans son nouvel environnement. Son expérience et ses qualités offensives seront attendues pour accompagner les objectifs du club cette saison. Et il faut signaler qu'après plusieurs semaines de négociations, le feuilleton autour de Yann Diomandé est arrivé à son terme. Le Real et Leipzig sont parvenus à un accord concernant le transfert du joueur Yann Diomandé qui s'engage avec le club pour 7 prochaines saisons jusqu'en 30 juin 2033, a écrit le Real dans un communiqué sans donner le montant de la transaction. Mais on parle des montants conclus autour de 140 millions d'euros, bonus y compris, ce qui fait du jeune international ivoirien le joueur le plus cher du continent africain.
4: loin devant l'international camerounais Brian Mbeumo, qui lui évolue au sein de Manchester United.
2: Il a intérêt à justifier ce montant-là, parce que, oui, tel qu'on le disait, c'est un bon joueur. C'est un bon joueur, effectivement. On n'en disconvient pas, mais à ces prix-là, je pense que le Real Madrid s'est un peu mis dans la sauce. Hein. Mais en tout cas, je pense qu'il va bien justifier cet argent, parce que s'il ne fait pas la grosse pression qu'il aura, et je pense

0: obligé de le donner ou de le vendre à un autre club, et il ne sera plus vendu à ces prix-là, ce qui me pousse à dire vraiment qu'il a intérêt à défendre tout cet argent. Chaque perte des balles sera une grosse pression sur son dos. Il a j'espère vraiment qu'il va bien s'intégrer avec José Mourinho. Il a de la chance parce que à son poste il n'y a pas vraiment des très grands concurrents. C'est vrai, il y a Rodrigo qui reviendra des blessures, mais il faudra encore un peu plus de temps pour qu'il se remette à 100%. Il y a également Bernardo Silva qui peut évoluer à ces postes là, mais je ne suis pas sûr, je suis pas vraiment sûr que José Mourinho l'utilisera plus à ces postes là que Yann Diomandé, parce que Diomandé c'est son poste de prédilection et il a besoin de plus de vitesse, et Diomandé c'est un jeune qui a aussi toutes ces qualités-là. J'espère vraiment qu'il va faire du bien au Real. Dans le cas contraire, ce sera une vraie déception pour le Real.
1: Voilà, autour de 140 millions d'euros, le deal a été conclu. Benjamin, c'est une pression sur cet international ivoirien, jouer au Real contre 140 millions d'euros, c'est une pression énorme sur les épaules qui vous demande d'être constant tout au long de la saison.
2: Exactement, et je pense que Exocé a dit que c'est le Real qui s'était mis dans la sauce. Moi je pense que c'est plutôt demander qui est dans des beaux draps, parce que à ces prix là il n'aura pas le droit de se louper. C'est une pression considérable, c'est une pression monumentale qui sera sur les épaules de ces jeunes joueurs. À lui d'éprouver tout son pesant d'or, à lui d'éprouver que cette somme était justifiée. Et je pense que toutes ces pressions pourraient soit les bonifier et faire de lui un joueur stratosphérique, un joueur qui va mener le Real à gagner des titres, ou soit cette pression va les crisper et va faire en sorte qu'il ne donne pas le meilleur de lui-même, parce qu'il sera toujours, il aura toujours cette envie-là d'éprouver, de surfaire. Et ce qui pourrait être catastrophique pour ces jeunes joueurs de rater son passage au Real, ce qui ferait de lui un gâchis. Et dans le football, on sait que ça va très vite. Lorsqu'on a déjà ces statuts-là, lorsqu'on a ces cachets-là, c'est difficile de s'en remettre. Donc, bref, je souhaite tous les meilleurs à ces jeunes Africains.
1: Voilà, il a 14 sélections, 3 buts marqués, talent précoce repéré par de nombreux recruteurs européens. Diomandé a vu ensuite multiplier les essais, notamment à Chelsea, Crystal Palace ou Bournemouth, sans contrat au bout. Sa vie a été bouleversée quelques semaines après sa signature en Espagne, lorsqu'il a appris les décès de sa petite sœur de 15 ans droguée à son insu juste après son premier match en Liga face au Real Madrid au Santiago Bernabéu. Les joueurs s'est confiés sur cette histoire tragique pendant les Mondiaux 2026 via le site des Players Tribune, confiant que ces drames lui avaient pris la seule personne qui n'avait jamais cessé de croire en lui. Le directeur sportif de Leipzig, Marcel Schaeffer, avait annoncé dans une interview accordée à Bild au mois de juin dernier que leur objectif était de garder Yann Diomandé la saison prochaine, déclaration qui, à défaut de retenir les joueurs dans la région des Saxes, avertissait ses éventuels prétendants qu'il faudrait être prêt à casser sa tirelire, surtout que le contrat de l'international ivoirien, 14 sélections, 3 buts allés jusqu'en 2030. Et Mohamed Salah, lui, qui a été annoncé du côté de l'Arabie Saoudite, a finalement signé un contrat d'une durée de 10 ans à Trabzonspor, qui se disputera fin août les barrages de la Ligue d'Europa. Deuxième joueur les mieux payés de la Premier League la saison passée, Salah percevra 17 millions d'euros par an hors prime de performance, un record pour les championnats de Turquie, a précisé son nouveau club dans un communiqué. L'élite doit percevoir en outre 20% sur les ventes des maillots et produits dérivés à son nom, écoulés par les clubs turcs, et détaillé ces derniers. Les capitaines de l'équipe d'Égypte accueilli en héros par des milliers de supporters mercredi à Trabzon en Nord-Est, doit participer jeudi à la signature, à la cérémonie de signature en présence des supporters dans les stades de Trabzonspor. Partout où je vais, je gagne ou j'essaie de gagner quelque chose. J'espère que nous pourrons accomplir des belles choses en championnat et en Coupe d'Europe aussi, a déclaré mercredi le numéro 10 de Trabzonspor, après l'Égypte, la Suisse, l'Italie et l'Angleterre. Va découvrir un cinquième championnat pour Mohamed Salah. Et à bientôt prêté par le FC Barcelone à Liverpool, ce mercato estival, Ronald Araujo, qui a donc 27 ans, 37 apparitions et 4 buts de compétition confondus pour la saison 2025-2026, disposera bien d'une option d'achat dans son contrat. Jusqu'ici, les montants de celle-ci n'avaient pas filtré. C'est le Mundo Deportivo, les Reds devront débourser 55 millions d'euros s'ils souhaitent conserver définitivement le défenseur polyvalent à l'issue de la saison. Liverpool prendra également

0: en charge l'intégralité du salaire d'Araujo pendant son prêt. Les Barça pourraient donc récupérer une somme conséquente pour un joueur qui n'occupait plus une place centrale dans son projet, tandis que l'Uruguayen tenterait de se relancer en Premier League. Et engagé dans le Frilt Venezia Gold Cup, un tournoi amical disputé sous la forme des matchs de 45 minutes, le FC Barcelone a connu des fortunes diverses hier samedi. Les Blaugrana ont d'abord dominé Nottingham Forest 1-0 grâce à un penalty de Rafinha, avant de s'incliner contre l'Udinese 0-1 sur un but de Bayo à 45e minute. Toujours privé de plusieurs champions du monde, les Barça a profité de cette soirée pour procéder à une large revue d'effectifs et donner du temps de jeu à de nombreux jeunes joueurs, alors que les ballons d'or de la côte dernière Coupe du Monde Rodri est annoncé du côté du FC Barcelone et pourrait au courant de la semaine prochaine signer son contrat. À contrario, Ferran Torres va quitter les Barça pour aller du côté du Paris Saint-Germain et on annonce un accord entre les deux clubs autour des 55 millions d'euros entre le Paris Saint-Germain et les Barça, bonus y compris. Et donc Ferran Torres est attendu cette semaine à Paris pour signer son contrat, alors que Rodri, qui évolue avec Manchester City, est également attendu cette semaine à Barcelone en cas d'accord entre le Barça et Manchester City. Victoire contre les Ganes, un match nul face à la Fiorentina. Le Real Madrid a poursuivi sa préparation estivale par un succès sur la pelouse de Ferencváros. Un but contre le samedi, Rivas a ouvert le score de la tête sur un centre de Chiri avant qu'Espi ne fasse les breaks au retour des vestiaires. Au terme d'une belle action collective, coup droit réduit l'écart pour la formation hongroise à la 57e minute sans empêcher la victoire des merengues. Le Real disputera son dernier match de préparation face au Deportivo La Corogne le mercredi dans le cadre des trophées Thérèse Herrera. Pour ce qui était la composition d'Herrera hier, Lunin, Dumfries, Martinez, Rivas, Carreras, Valverde qui était le capitaine, Camavinga, Brahim Diaz, Guller, Siria et Hendrik étaient donc titulaires pour cet avant-dernier match de préparation pour le Real Madrid. Rodri au Barça, une bonne pioche selon vous?
1: Effectivement, on a besoin de ces genres de joueurs. Je pense même que c'est la raison pour laquelle il n'a pas choisi le Real. Le Barça, c'est une équipe qui joue au football, enfin qui joue au vrai football. Et le Real, c'est pas vraiment une équipe de ces genres. Je pense que c'est la raison pour laquelle il n'est pas parti. Parce que quand tu te retrouves dans un milieu de terrain avec Valverde, Tchouaméni et d'autres là qui ne peuvent pas mettre Rodri dans les bonnes conditions pour bien jouer, c'est un peu difficile de choisir le Real. Mais il a choisi le Barça parce que c'est le système qui lui va bien. Il a joué avec plusieurs joueurs de l'équipe du FC Barcelone avec l'Espagne et il a senti que ça marchait très bien, hein. Et voilà, il a choisi le Barça. C'est une bonne pioche telle que vous l'avez dit, avec surtout après la blessure des Frankie de Jong, il fallait quand même amener un joueur qui peut faire un pas le même boulot, mais je dirais, parce que Rodri c'est déjà un autre niveau que Frankie de Jong, un joueur qui peut également apporter un plus en termes d'expérience, en termes de talent également. Rodri, 30 ans, c'est pas très vieux dans le football actuel, donc il va

0: Entre Yann Diomandé, il y a Dumfries qui est arrivé, il y a Bernardo Silva qui est arrivé, Cucurella est arrivé.
1: Mourinho,
0: c'est également une recrue parce que c'est le nouvel entraîneur du Real Madrid cette saison, en remplacement d'Arbeloa qui a lui quitté le Real pour Fulham en Angleterre, alors que l'autre ancien entraîneur du Real, à savoir Xabi Alonso, lui a signé du côté de Chelsea. Ça veut dire que le Real continue à recruter. On annonce d'ailleurs qu'il y aura une septième recrue qui va arriver du côté du Real Madrid. Donc Bernardo Silva, Marc Cucurella, Ibrahim Konaté, Denzel Dumfries et l'attaquant espagnol Carlos Espi sont les nouveaux, outre Yann Diomandé qui arrive. Ça va être chaud en Espagne cette saison, hein, Benjamin?
2: Oui, ça va être chaud. C'est le Real Madrid qui est en train de... Pour moi, en tout cas, c'est un sursaut d'orgueil. Après deux saisons sans titre majeur, après deux saisons, également où le Barça a dominé le Real Madrid, je pense que cette saison, Pérez s'est dit qu'il n'allait pas faire moins de dépenses pour ce qui est des mercato, parce que ça a été le cas la saison passée où il n'y a eu qu'une seule recrue, je pense, une ou deux seules recrues. Cette saison, Pérez a vraiment cassé la tirelire pour ramener des joueurs, et surtout sans des joueurs, à des postes qui ont beaucoup fait du mal à cette équipe du Real Madrid la saison passée. Et voilà, cette nouvelle saison, elle sera très intéressante à voir, avec les Barça également qui est en train de se renforcer intelligemment, et avec toutes ses venues et d'autres avenirs. Je trouve que cette saison, elle sera l'une des plus amplement disputées durant ces 5-10 dernières saisons en Liga.
0: Voilà. Raissa, le Real, le Barça, pour vous, quelle équipe fait un très très bon mercato?
3: Bon, comment savoir quelle équipe qui a fait le bon mercato? C'est après avoir suivi quelques matchs des équipes qu'on va délibérer, qu'on va commencer à dire qu'était là réussi son recrutement ou bien ils n'ont pas réussi. Donc, je ne sais pas, je pense que quand on fait un mercato, on se base sur les besoins de l'équipe et si du moins leur recrutement rencontre leurs besoins, on va le savoir après avoir suivi quelques matchs de ces deux grandes équipes. Et donc moi je me réserve d'analyser ou bien de commenter le recrutement, mais on continue à attendre comment est-ce que cette saison on va se régaler avec les championnats européens.
0: Voilà, on va attendre alors parce que déjà la Ligue commence le 15 août prochain et la semaine qui va arriver, ça sera donc la Premier League. Nous allons donc nous régaler et voir ce qui va se passer pour ce qui concerne les gradeurs du football au niveau européen. Merci à Christian Tabouba qui est en train de suivre cette émission Sport pour tous et qui salue les amis Aïna Salon du côté de Ngouba chez Mangaz, à passer de ce côté-là. Il y a un très très joli salon de coiffure de ce côté-là. Ina Salon, Ngouba chez Mangaz, salon de coiffure mixte, les messieurs comme les dames. Vous êtes donc invités à passer de ce côté-là. Merci donc à Christian Tabouba, merci à bienvenue Mathia Boussoubi depuis Fréjus en France. Il a suivi cette émission à Soir pour tous. Clin d'œil également à Michel Mwandabouezedi Mishka qui a également suivi et qui est en train de suivre cette émission Sport pour tous. C'est fini au stade de la Concorde entre les amis de la Vespla et ceux du vétéran club Les Épaves, un match amical de préparation joué au stade de la Concorde. Victoire donc du vétéran club Les Épaves contre Avespla sous le score des deux buts à 1 selon notre ami le vice-président Sengi Bukaraba qui a donc envoyé le message pour nous donner les scores finaux de ces matchs. 2 buts à 1 donc pour les vétérans club Les Épaves face aux amis des vétérans club Avespla au stade de la Concorde en commune d'Ikadout. Merci aux uns aux autres d'avoir répondu à notre invitation. Benjamin, merci, nous sommes en train de clôturer.
2: Merci à vous Héritier Boroto de l'invitation. Merci également à tous ces fidèles auditeurs et auditrices de la radio Mandeléo qui une fois de plus étaient scotchés et heurent leur radio pour suivre cette émission.
0: Voilà, merci également à Olivier Nyarugueta qui nous a suivis. Exaucé, merci d'avoir été avec nous.
1: Merci beaucoup Héritier, c'était un plaisir.
0: Raissa, merci, on va poursuivre avec

0: Avec boxer les préjugés, l'activité, on rappelle le combat des galas, c'est le 22, c'est ça?
1: Oui, le 23 août.
0: Le 23 août, ça sera un dimanche.
1: Dans la salle de fête de l'hôtel Kivura, vers l'hôpital général.
0: Ouais.
1: Et donc, je pense qu'on saura vous communiquer de l'adresse parce que la majorité des gens ne connaissent pas l'hôtel Kivura, mais ça va. On va s'efforcer pour vous communiquer l'itinéraire pour arriver au lieu du combat, mais on continue à remercier tous ces gens qui continuent à nous accompagner, surtout ceux-là qui sont en train de le faire sur le site Charipay. Donc, il y a des liens qui sont en train de circuler sur des réseaux sociaux. Si vous voulez nous accompagner, vous ne serez peut-être pas là le jour du combat, ou bien vous n'êtes pas en ville de Bukavu, vous n'êtes pas en RDC, il y a un lien qui est là, qui peut vous faciliter pour nous accompagner. Donc, il suffit seulement de cliquer sur ces liens en question. Et là-dedans, vous allez trouver quelque part où on vous demande de faire un don. Et à partir de là, vous pouvez nous accompagner avec 1000 francs, 2000, 10 000, 100 000 francs, 100 dollars. Ça dépend de votre moyen, votre possibilité de le faire. Et donc, ça sera une façon d'encourager la femme sportive de Bukavu à continuer à se donner de la place dans ces domaines sportifs supposés être masculins chez nous.
0: Voilà, merci donc Raïssa. Nous toujours le dimanche prochain, je serai également avec vous pour suivre l'évolution de ces faits d'actualité tout au long de la semaine. Mais tout ce qu'on demande aux amis sportifs, c'est de vous accompagner avec une petite contribution. Question de rendre encore beaucoup plus belle cette journée prévue le 23 août prochain avec ce combat des galants entre Lydia Bunga et une athlète venue de l'Ouganda. Au-delà de ça, il y a d'autres combats entre les filles des Bukavu et des Goma qui seront organisés ici pour vous permettre d'être dans le bain.
1: Rachel Monza qui sera là pour
0: voilà.
1: Vous agrémenter.
0: Voilà. Merci donc à vous tous qui avez suivi cette émission Sport pour tous. C'est fait un plaisir. Joseph Tissongou était à la mise en onde. J'étais Héritier Borot de la présentation. On prend rendez-vous avec vous les dimanches prochains, même à même fréquence. Mais retenez, les informations sportives restent en continu sur les www.radiomandela.org. Rediffusion Sport pour tous ce soir à partir de 21h. Bon dimanche chez vous.